0: Et sur l'application gratuite, attention, obstacle sur l'A41, l'axe Chambéry-Grenoble en direction de Grenoble vers le kilomètre 27. Un sanglier écrasé qui gêne la circulation, 5-6 kilomètres environ après la sortie 22 pour Alvar-la-Rochette. Une voiture l'a percuté et s'est retrouvée accidentée sur bande d'arrêt d'urgence un petit peu plus loin. Attention dans cette zone. Chevreuil, cette fois vivant, aperçu proche des voies de circulation, c'est en Bourgogne, en Côte d'Or, sur l'autoroute A6. Il faut se méfier dans ces cas-là dans les deux sens, puisque le chevreuil pourrait traverser les voies à tout moment. Il était aperçu vers le kilomètre 278. C'est entre le secteur de Beaune et la bifurcation avec l'autoroute A38. Et tiens, puisque j'évoque l'autoroute A6, il y a parfois des zones de travaux du côté d'Auxerre en direction du sud ou encore du côté de Mâcon en direction du nord. Ça peut ralentir parfois à l'entrée comme à la sortie de ces zones de chantier. Respectez bien les limitations de vitesse. Et puis côté météo, on n'a pas de zone de précipitation. Week-end qui s'annonce ensoleillé sur tout le pays. Il fera en moyenne 25 degrés l'après-midi et toujours pas de pluie prévue pour ces prochains jours. Chaque année, en partenariat avec le ministère de l'Intérieur et l'association Assurance Prévention, une piste d'éducation routière s'installe dans une vingtaine de villes en France. Elle permet d'initier les plus jeunes à la conduite d'un deux roues motorisé. Reportage près de Lyon d'Antoine Oppard.
1: Allez, donc on démarre la moto, on tourne la clé. Voilà. Okay. Maintenant, je vais mettre la première vitesse. Alors là, on ne met pas qu'un doigt, on met les quatre doigts, d'accord ?
2: Des conseils comme cela, les policiers de la CRS vont en donner cette année à 8000 personnes, principalement des jeunes, grâce à leur piste d'éducation routière mobile qui s'est installée quelques jours du côté du centre des expositions Heure Expo de Lyon pendant le salon du deux roues.
3: Nous, on est là pour faire vraiment un apprentissage sécurisé ou une reprise en main pour ceux qui n'ont pas roulé depuis très longtemps. On accueille un peu tout le monde à partir de 14 ans.
2: Christophe Écolan est policier au sein de la CRS. Il est le responsable de la piste d'éducation routière.
3: Les jeunes, quand on les prend à partir de 14 ans, c'est des jeunes qui n'ont aucune mauvaise habitudes.
1: J'accélère un petit peu. La moto avance. Je sens que la roue tourne.
3: On a des motos à double commande. L'instructeur est à l'arrière. Il bénéficie d'un guidon fixe et d'un rappel des commandes d'embrayage et de frein arrière. On va leur faire faire d'abord l'atelier moto home trainer pour leur montrer comment fonctionne une machine. On va les équiper ensuite. Les premiers tours de roue se feront avec le moniteur à l'arrière sur les motos double commande. Et puis ensuite, on a 18 machines là, qui sont prêtées par 9 marques. On a des motos, on a des motos thermiques, on a des motos électriques.
1: Quand le stop arrive, on m'arrête. Premièrement, j'arrête d'accélérer. Donc je vais dans ce sens-là. Deuxièmement, je serre le levier avec mes quatre doigts, d'accord ? Troisièmement, avec mon pied droit, avec le devant de mon pied, j'appuie sur le frein.
4: Axel, c'est ça ?
1: Je vais te chercher des gants.
5: Pour essayer le circuit.
4: T'as déjà fait de la moto ?
5: J'en ai fait une ou deux fois déjà.
4: Ça te fait quoi, les premières sensations ?
5: Ça fait un peu bizarre.
4: Et toi, c'est quoi ton prénom ?
6: Méline.
4: Tu voudras passer ton permis moto plus tard ?
6: Normalement, je passe mon BSR.
4: Déjà, ok. Donc tu vas avoir un petit deux roues. Donc c'est important d'avoir un peu les premières sensations sur la route ?
6: Oui.
3: On prend par exemple un groupe de 50 élèves qui va venir sur une demi-journée. Peut-être qu'il n'y en aura que 5 ou 6 qui feront la moto plus tard. Mais par contre, tous les autres auront pu voir en fait comment se comporte une moto. Dans le cadre du partage de la route et de faire attention aux autres sur la route, ils seront plus indulgents dans leur conduite future.
2: La route demeure la première cause de mortalité chez les 14-24 ans. À elle seule, cette tranche d'âge représente un décès sur 5 sur les routes.

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1: On passe la nuit ensemble, ravi d'être avec vous. Et attention, toujours un obstacle signalé sur l'A41 en direction de Grenoble, c'est entre Chambéry et Grenoble. Méfiez-vous en direction de Grenoble vers le kilomètre 27. Un sanglier écrasé qui gêne la circulation environ 5-6 km après la sortie 22 pour Alvar-La Rochette. C'est là qu'il faut bien ralentir et activer les feux de détresse. Une voiture l'a percuté tout à l'heure. Elle se retrouve accidentée un peu plus loin sur bande d'arrêt d'urgence. Et puis un chevreuil vivant cette fois qui a été aperçu proche des voies de circulation en Bourgogne, en Côte d'Or, sur l'autoroute A6 vers le kilomètre 278. Prudence dans les deux sens de circulation, bien sûr. Chevreuil qui pourrait traverser la voie à tout moment entre le secteur de Beaune et la bifurcation avec l'autoroute A38. Sinon, à part ça, tout se passe bien où que vous soyez. Normalement, on a des zones de travaux cette nuit sur l'autoroute A6. Justement, il y a des travaux du côté d'Auxerre en direction du sud ou encore du côté de Mâcon en direction du nord. Ça peut ralentir parfois à l'entrée ou comme à la sortie de ces zones de chantier. Vous respectez bien les limitations de vitesse. Et puis en Bourgogne, toujours sur l'A6, plus de carburant sur l'aire de Beaune-Merseuil, panne informatique. C'est au kilomètre 311. Il faut donc vous approvisionner soit avant sur l'aire de Saint-Ambroise, soit après sur l'aire du Creux-Moreau.
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1: Depuis quelques semaines, chaque litre de carburant économisé compte, bien sûr. Et notre mono vous explique comment consommer moins de carburant lors de vos trajets.
2: Quelques gestes simples peuvent effectivement alléger le montant de la facture. D'abord, avant de partir, vérifiez vos pneus. Une pression trop basse peut augmenter la consommation de carburant de 5 à 10%. Côté chargement, des bagages en trop, ce sont des litres en moins dans le réservoir. Et si vous avez un coffre de toit vide, retirez-le. Il peut faire grimper la conso jusqu'à 15% à haute vitesse. Ensuite, et pendant votre trajet, adoptez l'éco-conduite. Gardez une vitesse stable, anticipez les freinages et évitez bien sûr les accélérations trop brusques. Enfin, pour faire des économies, pensez au covoiturage. Un trajet partagé, c'est 50% d'économie sur le carburant par personne. En résumé, contrôler son véhicule et adopter certains comportements, ça peut faire une vraie différence.

0: de s'arrêter.
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2: On passe la nuit ensemble, ravi d'être avec vous. Aucune difficulté à cette heure-ci, tout se passe bien. Je vous rappelle simplement qu'il y a peut-être un obstacle sur la 41 entre Chambéry et Grenoble, en direction de Grenoble, vers le kilomètre 27, puisqu'une voiture, il y a quelques minutes, a percuté un sanglier, donc il est peut-être écrasé à 6 km environ après la sortie à 22 pour Alvar. C'est là qu'il faut rouler très très prudemment, en ralentissant bien. Vous activez aussi les feux de détresse. La voiture accidentée est un petit peu plus loin sur bande d'arrêt d'urgence. Patrouilleur qui est sur place. Sinon, à part ça, ça se passe bien, où que vous soyez. Néanmoins, on a des zones de travaux. Par exemple, sur l'autoroute A6, l'axe Paris-Lyon. Du côté d'Auxerre, il y a une zone de chantier en direction du sud, ou encore du côté de Mâcon en direction du nord. Ça peut parfois ralentir à l'entrée et à la sortie de ces zones de chantier. Vous respectez bien les limitations de vitesse. Côté météo, pas de zone de précipitation sur nos retours satellites en temps réel. Week-end qui s'annonce ensoleillé sur tout le pays. Il fera en moyenne 25 degrés l'après-midi et toujours pas de pluie prévue pour ces prochains jours. Et avant d'écouter Angèle ou encore Estelle, on s'intéresse à la ville de Pau. Pau, c'est la douceur de son climat, mais c'est surtout une vue imprenable sur les Pyrénées, un panorama majestueux qui fait la fierté de la ville. Reportage sur place de Sarah Gabzi.
3: Si Alphonse de Lamartine a dit Pau est la plus belle vue de terre du monde, comme Naples est la plus belle vue de mer, ce n'est pas sans raison. J'ai rencontré au cœur de la ville Caroline Barraud, guide conférencière.
4: Alors donc là, on est sur le boulevard des Pyrénées, qui est un peu comme les Champs-Élysées pour Paris ou comme la promenade des Anglais à Nice. Il ne faut pas rater ce boulevard qui est à la fois un viaduc artificiel qui surplombe la plaine et avec une vue imprenable sur le panorama des Pyrénées. Et en même temps, vous avez une fenêtre déjà sur la partie commerciale et la partie dynamique et le palais des Pyrénées devant vous qui donne sur la préfecture.
5: Et si on se tourne un petit peu là sur notre gauche, on a un aperçu de cette belle chaîne de montagnes puis de ce qu'on appelle les horizons palois aussi.
4: En effet, donc c'est une succession de plans et on a l'impression que tout a été fait pour qu'on ne voit que la chaîne des Pyrénées où depuis Pau vous avez 144 km de chaîne qui se déploie devant vous avec le fameux pic du Midi d'Ossau qui est la montagne emblématique de la section paloise et des clubs de sport qui culmine à 2884 mètres de haut et puis plus à l'est, le pic du Midi de Bigorre où vous avez l'observatoire d'où a été pris d'ailleurs la première photo noir et blanc de la Lune dans les années 68 ou 67.
3: Que ce soit la chaîne des Pyrénées, les coteaux de Jurançon ou encore la plaine du Gave, tous ces paysages naturels sont visibles depuis le boulevard des Pyrénées, un panorama qui ne laisse pas Caroline Barraud indifférente.
4: Moi ce que j'aime c'est vraiment cette immersion dans la nature où le paysage a été pensé en même temps que le boulevard des Pyrénées. Quand le boulevard a été construit à la fin du 19e siècle, les arbres, les platanes ont été plantés à cette époque-là pour camoufler toute la plaine et pour donner l'impression d'une succession de paysages. Donc la nature est partout.
3: Pour découvrir l'ensemble des 17 sites composant les Horizons Palois, vous pouvez emprunter l'autoroute A65 qui relie Langon à Pau.

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1: Un nouveau point sur les conditions de circulation cette nuit à 2h45. Tout se passe bien, les conditions de route sont bonnes. Toutefois, vous pouvez croiser des véhicules qui sont en panne sur bande d'arrêt d'urgence. Intervention en cours, par exemple, long des voies de circulation sur l'A41 entre Chambéry et Grenoble, en direction de Grenoble, vers le kilomètre 27, après la sortie 22 pour Alvar. L'occasion pour moi de vous rappeler que dans ces cas-là, il faut bien respecter le corridor de sécurité. Vous laissez un maximum d'espace entre votre véhicule et l'intervention en cours sur le bas-côté. Sinon, tout se passe bien sur l'autoroute A6 par exemple, l'axe Paris-Lyon. Justement, il y a des travaux sur cette autoroute A6, par exemple du côté d'Auxerre en direction du sud, ou encore du côté de Mâcon en direction du nord. Et puis une information carburant à vous donner sur cette autoroute. L'aire de Beaune-Merseuil distribue plus de carburant au kilomètre 311 en direction de Paris. Panne informatique, il faut donc vous approvisionner soit avant sur l'aire de Beaune, sur l'aire de Saint-Ambroy, ou soit après sur l'aire du Creux-Moreau.
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1: Et avant d'écouter la meilleure des nouveautés de cette rentrée 2026, Tovlo avec Stromae. Oui, il faut dire Stromae, il a dit en interview, hein, c'est pas Stromae. Tovlo avec Stromae. Green Day également durant le prochain quart d'heure. Mais tout de suite, on parle sécurité maintenant avec un détail souvent négligé, le petit objet suspendu au rétroviseur, qu'il s'agisse d'un porte-bonheur ou d'un sapin désodorisant. Celui-ci peut, dans certaines situations, devenir un véritable danger, Basile Voisin.
2: C'est le grand classique pour personnaliser sa voiture. Le petit objet, plus ou moins ridicule, qui pendouille à l'avant, accroché au rétro intérieur. Vous en avez peut-être un devant les yeux. Le fameux sapin qui sent bon, la peluche toute mignonne, ou le logo de votre équipe de foot.
3: Second poteau, Pavard !
2: Mais est-ce que c'est légal ? Eh bien, la loi est formelle. Les possibilités de mouvement et le champ de vision du conducteur ne doivent pas être réduits par les objets transportés ou par l'apposition d'objets non transparents sur les vitres. C'est écrit dans l'article R412-6 du Code de la route. Pas d'autres détails, mais on comprend bien qu'il ne faut pas accrocher tout et n'importe quoi devant son pare-brise. C'est logique. En pratique, il est rare d'être sanctionné pour une déco sur le rétroviseur tant qu'elle ne gêne pas la visibilité. Car attention, dans le cas contraire, c'est une amende de 35 à 150 euros. Un objet un peu trop volumineux, ça ne passera pas. Alors on s'abstient pour la grosse peluche, les clochettes qui font du bruit ou la boule à facettes. Autrement, faites-vous plaisir sans vous mettre en danger.

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1: Quel plaisir d'être avec vous durant toute la nuit. Bienvenue, il est 3h.
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1: Et tout se passe bien actuellement sur l'ensemble des axes autoroutiers que vous empruntez, que ce soit en Bourgogne, en Auvergne-Rhône-Alpes, dans le centre du pays, sur la 71 par exemple. Tiens, je rappelle que si vous êtes en Bourgogne, l'air de Bonne-Merseuil ne distribue plus de carburant sur l'autoroute A6, panne informatique, kilomètre 311. Il faut donc vous approvisionner soit avant sur l'air de Saint-Ambreuil, soit après sur l'air du Creux-Moreau. Sur cette autoroute A6, on a quelques zones de travaux, par exemple du côté d'Auxerre en direction du sud, du côté de Mâcon aussi en direction du nord. Ça peut ralentir parfois à l'entrée comme à la sortie de ces zones de chantier. Vous respectez bien les limitations de vitesse. Et puis côté météo, pas de zone de précipitation sur nos retours satellites en temps réel. Un week-end qui s'annonce ensoleillé sur tout le pays. Il fera en moyenne 25 degrés l'après-midi et toujours pas de pluie prévue durant ces prochains jours. Et puis bien sûr, quelques conseils de sécurité, vous les connaissez. C'est toujours bien de les rappeler. On dépasse jamais les 130 km/h sur autoroute. On respecte bien les distances de sécurité. On ne roule pas en continu sur la voie de gauche, on reste sur la voie de droite. Et on n'utilise bien sûr pas son téléphone au volant. Et la nuit, c'est encore plus important de faire des pauses régulièrement, bien sûr. This is avec Théodora, c'est dans moins de 2 minutes sur Autoroute Info. Durant le prochain quart d'heure, on écoutera aussi Irène Cara pour les souvenirs. Ça fait du bien. Et puis Shakira également qui arrive. Retour de l'information trafic à tout moment, bien sûr, s'il y a urgence. Tiens, si vous circulez en voiture électrique et que vous redoutez de trouver des stations de recharge saturées lors de votre trajet autoroutier, des situations qui peuvent être évitées en suivant des recommandations toutes simples. Franck Pélissier.
2: Avec de plus en plus de véhicules électriques en circulation, il arrive parfois, et notamment lors des journées de fort trafic, à l'occasion des grands départs en vacances, qu'il y ait de l'attente et donc une certaine crispation des conducteurs au niveau des bornes de recharge le long du réseau autoroutier. Pour éviter ces désagréments, écoutez les conseils de Bruno Bouvard, responsable du département installation commerciale chez APRR.
3: Soyez finalement un petit peu prévoyant, un petit peu plus peut-être que d'habitude. Anticipez en ayant recours aux sites internet, applications et autres planificateurs d'itinéraires comme Better Route Planet, PlugShare, ChargeMap ou Fully par exemple, qui peuvent finalement vous informer avant d'arriver sur l'air du niveau d'occupation de la station de recharge. Du coup, gardez toujours un petit 20% d'autonomie si d'aventure la station sur laquelle vous aviez jeté votre dévolu était occupée pour aller sur la station suivante.
2: Autre information à savoir, toutes les aires de service des réseaux APRR, AREA et ALIAE sont équipées de stations de recharge à très haute puissance.
3: Elles ont en moyenne 8 points de charge. Des points de charge qui peuvent délivrer des puissances de 150 à 350 kW, soit même plus que ce que les véhicules aujourd'hui peuvent accepter. Elles sont toutes interopérables, elles acceptent donc tous les véhicules avec les connecteurs CCS, T2 et CHAdeMO et autorisent toutes les cartes de paiement des opérateurs de mobilité du marché et pour la plupart les cartes bleues également.
4: L'un des problèmes aussi qui peut conduire à une saturation de l'accès aux bornes de recharge, c'est la façon dont les conducteurs se rechargent.
3: Oui, en effet, il y a quelques bonnes pratiques que l'on doit idéalement respecter dans l'intérêt de tous. Il faut savoir que le temps pour charger de 20% à 80% une batterie est à peu près le même que pour passer de 80% à 100% avec les chimies actuelles des batteries sur les véhicules. Donc, pour permettre de se recharger tous en attendant un minimum de temps, eh bien, libérez la station dès lors que vous avez atteint un niveau de charge de 80%.
2: Enfin, sachez que le temps moyen pour une recharge à 80% des batteries de votre véhicule est dans environ 30 minutes, il est donc inutile de le laisser brancher plus longtemps.

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1: Attention, entre Genève et Bourg-en-Bresse, quand vous êtes sur l'autoroute A40 en direction de Paris et de Mâcon, à l'approche du secteur d'Oyonnax après la sortie 9 pour Nantua, il y a un tunnel, c'est le tunnel de Chamoise, et dans ce tunnel il y a une voiture qui est en panne, la voie de droite est donc neutralisée avec des piétons qui sont sur place, donc attention à l'approche de ce tunnel de Chamoise après la sortie 9 pour Nantua du côté d'Oyonnax, vous ralentissez bien, vous activez les

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1: Autoroute A40 entre Genève et Bourg-en-Bresse, du côté de Yona, après la sortie 9 pour Nantua, le tunnel de Chamoise est fermé puisqu'il y a des piétons qui sont à proximité de leur véhicule en panne, situation trop dangereuse. Donc, tunnel de Chamoise fermé temporairement au kilomètre 119 de l'A40.

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1: Et quel plaisir de vous accompagner. Cette nuit, on fait un nouveau point sur les conditions de circulation. Elles sont bonnes actuellement, pas de difficultés. Mais attention, si vous êtes sur l'autoroute A40 entre Genève et Bourg-en-Bresse, à l'approche du secteur de Yonnaz, après la sortie 9 pour Nantua, le tunnel de Chamoise est fermé au kilomètre 119 puisqu'il y a cette voiture qui est en panne et qui gêne la circulation. Les services de sécurité sont sur place, donc c'est fermé temporairement. L'autoroute A40 en direction de Paris et de Macron après la sortie 9 pour Nantua. Sinon, tout se passe bien actuellement, que ce soit sur l'autoroute A6, l'axe Paris-Lyon, la traversée de Bourgogne, la Bourgogne se passe bien. Tiens, une information carburant tout de même à vous donner, puisque j'évoque la Bourgogne et l'autoroute A6, il n'y a plus de carburant suite à une panne informatique sur l'aire de Bonne-Merceuil au kilomètre 311. Une panne informatique, il faut donc vous approvisionner soit avant sur l'aire de Saint-Ombreuil, soit après sur l'aire du Creux-Moreau. Sinon, tout se passe bien sur l'A71, par exemple dans le centre du pays ou encore dans l'est du pays sur l'A36 du côté de Besançon, du côté de Dole, pas de problème. Et en roulant sur l'A6, justement, près d'Avallon, vous apercevez le panneau Bazoche, demeure de Vauban. Mais qui était vraiment ce stratège hors pair ? Amaury de Sigala, son descendant et propriétaire du château, nous ouvre les portes et dresse son portrait. Un reportage de Roald Bilbo.
2: Vauban est né en 1633, il est mort en 1707. Vauban a eu une carrière purement militaire. Vauban est également un bâtisseur. On dit que Vauban a travaillé sur à peu près 300 places fortes.
3: Niché au cœur de la Bourgogne, le lieu offre un panorama à couper le souffle sur la campagne environnante.
2: Nous sommes aux portes du Morvan, en visibilité directe avec la basilique et la colline de Vézelay. Le château est installé donc à flanc de colline, avec une vue qui est complètement protégée.
3: Un château dont Vauban a pu faire l'acquisition en 1675 à la suite d'un fait d'armes très apprécié par le monarque Louis XIV.
2: À l'issue du siège de Maastricht, il a pris la ville en très peu de temps. Grâce à cette performance, Louis XIV a donné une somme d'argent à Vauban. C'est grâce à cette somme d'argent que Vauban a pu racheter Bazoche.
3: Poussons justement les portes du château pour nous rendre dans la grande galerie qui accueillait en son temps le bureau d'études de Vauban.
4: Et c'est là où les ingénieurs travaillaient sur les projets de places fortes sur lesquels Vauban a pu travailler. Et dans cette galerie, vous pouvez voir l'armure de siège de Vauban. On constate sur cette armure notamment des impacts de balles, ce qui prouve bien que Vauban était à la fois un soldat et il allait au combat.
3: Vauban, génie militaire, mais aussi écrivain prolixe, on lui doit de nombreux écrits, dont un tout particulièrement remarqué par ses contemporains.
4: Son œuvre majeure, qui est son projet de dîme royale. Vauban veut créer un impôt proportionnel aux revenus de chacun. Vauban va le lire au roi deux soirs de suite. Louis XIV applaudit Vauban, mais dit à Vauban, vous ne pouvez pas publier, malgré l'interdiction du roi, Vauban publie la dîme royale. Alors beaucoup ont dit que Vauban avait été disgracié par le roi, ce qui est faux, puisque Vauban tombe malade quelques mois après. Apprenant cela, Louis XIV dépêche son médecin personnel au chevet du maréchal. Vous comprenez bien que si le roi avait disgracié Vauban, il n'aurait jamais eu cette attention à son égard.
3: Le château de Vauban est accessible par la sortie 22 de l'autoroute A6.

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1: Ravi d'être avec vous durant toute la nuit. On voyage ensemble. Et attention, si vous êtes sur l'autoroute A40 entre Genève et Bourg-en-Bresse, à l'approche du secteur de Yonnaz, après la sortie 9 pour Nantua, le tunnel de Chamoise est fermé au kilomètre 119. Une voiture est en panne à l'intérieur et gêne la circulation avec de nombreux piétons. Les services de sécurité sont sur place. Du côté de Grenoble, sur la rocade sud, en direction de Chambéry, un piéton a été aperçu proche des voies de circulation après le carrefour du Rondeau. Soyez prudents, vous ralentissez bien dans cette zone. Et puis, on change complètement de région. On va maintenant dans le centre du pays, dans l'Allier, sur l'A79, en direction de Mâcon et de Chalon-sur-Saône, kilomètre 55. Une voiture est en panne sur la bande d'arrêt d'urgence, mais empiète sur la voie de droite. Un patrouilleur APRR est sur place en protection. C'est quelques kilomètres après la sortie 28 pour Parc-le-Pal. Sinon, partout ailleurs, ça se passe bien.
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1: Vianney, dans un instant encore, Harry Styles, c'est tout de suite. Corentin Rouleau et Géraldine Mia répondent aux questions que vous pouvez vous poser concernant les travaux sur autoroute.
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2: Vrai ou faux, les sociétés d'autoroute font aujourd'hui très attention à l'aspect environnemental pour construire un nouvel axe.
3: C'est vrai, il n'y a rien de comparable d'ailleurs avec les autoroutes créées dans les années 1960. Désormais, chaque phase d'étude permet d'ajuster et d'améliorer un projet pour réduire les impacts sur l'environnement.
2: C'est par exemple le cas pour la construction de la future A412 dans le Chablais en Haute-Savoie entre Machilly et Thonon-les-Bains.
3: Exactement, au sens large, pendant les travaux, on prévoit entre autres de placer des clôtures anti-batraciens pour les protéger des déplacements des engins de chantier. Engins pour lesquels leur vitesse sera aussi limitée. Et puis afin d'éviter l'impact sur les terrains agricoles limitrophes, des passages provisoires seront créés pour permettre aux agriculteurs d'y accéder. D'autre part, les presque 8000 m3 de bois qui vont être coupés seront en partie utilisés pour certains ouvrages ou aménagements.
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1: Soyez tous les bienvenus, il est 4h.
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1: Allez, quasiment 4 heures, un peu d'avance, 3h58, bienvenue sur Autoroute Info, ça se passe bien actuellement sur l'ensemble des axes autoroutiers que vous empruntez. Je rappelle toutefois que si vous êtes sur l'autoroute A40 entre Bourg-en-Bresse et Genève, ou plutôt entre Genève et Bourg-en-Bresse à l'approche du secteur de Yonne après la sortie 9 pour Nantua, le tunnel de Chamoise est fermé puisqu'il y a toujours cette voiture qui est en panne et qui gêne la circulation. Les services de sécurité sont sur place, fermeture temporaire donc de l'autoroute A40 après la sortie 9 pour Nantua du côté de Yonna. Sinon, à part ça, ça se passe bien. Vous circulez dans de bonnes conditions où que vous soyez. Tout va bien, par exemple, sur l'autoroute A6, l'axe Paris-Lyon. Toutefois, en Bourgogne, l'air de Bonne-Merseille ne distribue plus de carburant suite à une panne informatique sur cette autoroute A6 au kilomètre 311. Il faut donc vous approvisionner soit avant sur l'aire de Saint-Ambreuil, soit après sur l'aire du Creux-Moreau. Et sur cette autoroute A6, on a des zones de travaux qu'il faut toujours bien sûr aborder avec beaucoup de prudence, comme par exemple du côté d'Auxerre en direction du sud, ou encore du côté de Mâcon en direction du nord. Côté à météo, pas de zone de précipitation. Week-end qui s'annonce ensoleillé sur tout le pays. Il fera en moyenne 25 degrés l'après-midi et toujours pas de pluie prévue pour ces prochains jours. Et avant d'écouter Cat Sai ou encore un classique rock avec les Red Hot Chili Peppers, on s'intéresse aux voitures sans permis qui sont de plus en plus plébiscitées, notamment par les jeunes. Le site de production du principal constructeur français est d'ailleurs visible le long de la 41 Nord en Savoie, dans le secteur d'Aix-les-Bains. Reportage de Paulin Caillard.
2: Aujourd'hui, je vous emmène à la découverte d'une usine d'assemblage de voitures sans permis. Je me suis rendu dans l'usine savoyarde d'Aixam, un constructeur de voiturettes français. J'y ai retrouvé Olivier Pelletier, le directeur général d'Aixam, qui, entre deux bruits de perceuse, m'a expliqué comment fonctionnait son usine.
3: Donc là, la première étape, donc vous prenez la coque. Ici, on va assembler d'abord les roues, hein, avec, vous voyez, toute la partie. Tout d'abord, on va assembler tout ce qui est train arrière. Puis au fur et à mesure, donc on a environ 30 étapes de fabrication de la voiture. Hein, et au fur et à mesure, on va apporter différents éléments supplémentaires. Donc sur cette ligne, par exemple, avec ses mains, on fabrique des modèles électriques, on fabrique des modèles thermiques. Et ce qui nous permet d'être totalement flexible quant à l'évolution du marché, ce qui était très important pour nous.
2: Mais récemment, il y a eu du changement. Avec le boom des voitures sans permis chez les jeunes, il a fallu réagir et s'adapter aux exigences de cette nouvelle clientèle.
3: Premièrement, on a complètement électrifié notre gamme. Puis, par contre, on a fait une nouvelle gamme qu'on appelle Minoto et qui est vraiment focalisée sur les jeunes, où là, on va plus aller à l'essentiel.
2: Une voiturette épurée, mais qui coûte quand même la bagatelle de 10 000 euros. À l'autre extrémité de la fourchette de prix, on trouve le haut de la gamme Aixam, qui est bien plus accessoirisé et personnalisable.
3: On a maintenant une gamme Aixam, qui est notre gamme plus traditionnelle, qui a vraiment tous les codes de la voiture, où on va avoir des accessoirisations très importantes. Donc on va avoir un choix de couleur, on va avoir une caméra de recul, on va avoir des radars de recul, on va avoir des tablettes dedans, tous les attributs d'une vraie voiture. Ça, c'est plus pour notre population traditionnelle, et ça va faire des produits qui peuvent monter jusqu'à 20 000 euros.
2: L'assemblage est en grande partie fait à la main, et de bout en bout, une voiturette prend une trentaine d'heures de travail et passe par les mains de plus de 70 personnes.

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1: L'autoroute A40 vient de rouvrir entre Bourg-en-Bresse et entre Genève et Bourg-en-Bresse à l'approche du secteur de Yonnaz. C'était fermé, le tunnel de Chamois était fermé après la sortie 9 pour Nantua, mais ça vient de rouvrir. Il y avait un bouchon d'environ 1 km, ça va se résorber durant ces prochaines minutes.

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1: Ravi d'être avec vous durant toute la nuit. On est ensemble, un nouveau point sur les conditions de circulation. Bah, ça se passe bien, aucune difficulté. L'autoroute A6, l'axe Paris-Lyon par exemple. Je rappelle simplement que sur cette autoroute en Bourgogne, l'aire de Bonne-Mersogne ne distribue plus de carburant. Il y a une panne informatique au kilomètre 311. Il faut donc vous approvisionner soit avant sur l'aire de Saint-Ambroy ou soit après sur l'aire du Creux-Moreau. Sinon, à part ça, tout va bien aussi sur la 71 par exemple, dans le centre du pays ou encore en région Rhône-Alpes. Pas de ralentissement, pas de difficulté à cette heure-ci. Peut-être que vous êtes rentré de vacances il n'y a pas longtemps. Certains partent en vacances en septembre. Alors, je sais qu'il y a une famille qui n'a pas passé une bonne vacance puisqu'ils sont restés sur une aire d'autoroute une dizaine de jours pour retrouver leur chat. Ils étaient à proximité de l'aire de l'île d'Abo sur l'A43. Ils ont donc annulé leurs vacances à la montagne pour chercher leur chat. Comme quoi, il faut faire attention à ces animaux pendant la pause. Tiens, justement, quelques conseils quand on a un animal de compagnie, quand on voyage avec son animal. Que faut-il faire exactement? Les conseils d'Élise Valade.
2: Pour éviter autant que possible les nausées, ne nourrissez pas votre animal dans les 3 ou 4 heures qui précèdent le voyage. En voiture, il faut l'empêcher de se balader dans l'habitacle lorsque vous allez rouler. En cas de choc, l'animal peut être projeté. S'il se glisse sous les pédales ou gêne le champ de vision du conducteur, il peut créer un accident. D'ailleurs, laisser son animal en liberté dans la voiture est sanctionné d'une amende de deuxième classe, soit 35 euros, selon l'article R412-6.
1: Merci Élise. Dans un instant, on écoute Joseph Kamel avec Vita ou encore The Clash.
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1: Les badges de télépéage, certains d'entre nous appellent ça des bips. Et pour cause, la plupart du temps au péage, on entend ce petit son rassurant. Mais il arrive parfois qu'il ne se produise pas. Paulin Caillard nous explique ce qu'il se passe dans ce cas.
3: Alors voilà, vous arrivez à une barrière de péage, passez sous le portique en tenant votre bip de télépéage à bout de bras, et là, la lumière passe au vert, la barrière se lève, mais vous n'entendez pas ce bip si familier. Votre télébadge a-t-il marché? Que s'est-il passé? Eh bien en fait, ce bip n'est pas systématique. Pour mailler l'ensemble des autoroutes françaises, les concessionnaires autoroutiers font appel à plusieurs fournisseurs de télébadges. Parfois, une interaction entre le badge d'un certain fournisseur et le portique d'un autre peut causer une absence de son. Ce qu'il faut retenir, c'est que le véritable indicateur de si oui ou non votre badge a fonctionné, c'est le feu qui passe au vert et non le son émis. D'ailleurs, pour vous assurer d'une bonne détection, l'idéal est de fixer son télébadge au pare-brise.
1: Et voilà.

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1: Attention, dans le département de l'Ain, du côté d'Oyonnax, c'est entre Genève et Bourg-en-Bresse, l'autoroute A40 en direction de Paris et de Mâcon. Je vois en retour caméra ici en studio un poids lourd qui est en feu. Beaucoup de fumée qui se dégage de ce poids lourd. C'est au kilomètre 125 précisément. C'est juste après, 500 mètres après, la sortie 8 pour Hauteville. Autoroute A40 du côté d'Oyonnax. Vous ralentissez bien à l'approche de cette sortie 8 pour Hauteville et vous décalez sur la voie de gauche. C'est après le tunnel de Chamoise. Et puis dans l'autre sens, vous pouvez être gêné aussi par la fumée qui peut réduire la visibilité. Donc attention, après l'aire de service de Seine-Cerdon quand on est en direction de Chamonix.

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1: Ravi d'être avec vous, soyez tous les bienvenus sur Autoroute Info, une information importante à vous donner, information prioritaire sur Autoroute Info, c'est la fermeture, la coupure de l'autoroute A40 entre Bourg-en-Bresse et Genève en direction de Chamonix du côté d'Oyonnax. C'est fermé précisément au kilomètre 125 suite à un poids lourd en feu que je vois ici en studio en retour caméra. Il est en feu et gêne la circulation ce poids lourd. 5 km après l'aire de Seine-Cerdon, c'est donc fermé à l'approche de la sortie 8 pour juste après la sortie 8 pour Hauteville. La sortie 8 pour Hauteville est donc obligatoire. Vous devez absolument emprunter cette sortie 8 pour Hauteville au kilomètre 126 de l'autoroute A40 qui est donc fermée juste après cette sortie 8 en direction de Genève et de Chamonix du côté d'Oyonnax. Sinon, à part ça, tout se passe bien, vous circulez dans de bonnes conditions où que vous soyez. Et avant d'écouter Oria ou encore Imani, c'est le moment de faire la pause sur Autoroute Info. On vous fait découvrir maintenant la gastronomie bourguignonne avec Jérémy Esclavard.
2: Pour commencer ce repas bourguignon, vous pouvez bien évidemment opter pour des escargots ou alors pour des gougères, ces sortes de petites bouchées aux gruyères faites à partir d'une pâte à choux, ou bien encore pour des œufs en meurette. Laurent Joly, chef à l'hôtel-restaurant Le Grand Café à Autun.
3: C'est un œuf poché, servi avec une sauce au vin rouge, accompagné de lardons, d'ail, de champignons. Et moi, ma petite pointe personnelle, je mets toujours un bout de chocolat dans ma sauce avant de servir mes œufs.
4: Pour ceux qui nous écoutent, qui veulent faire après cette recette, c'est facile à faire ou il faut déjà un bon petit niveau en cuisine?
3: Non, c'est faisable. Faisable avec de la patience. Le mieux, c'est de venir goûter.
4: Et là, par exemple, vous êtes en train d'en faire?
3: En amont, on a préparé notre sauce meurette qui est là et qui va aller napper nos œufs meurettes et on accompagnera de croûtons aillés aussi. Vous avez votre jaune qui se mélange à votre sauce et c'est un régal. C'est un des meilleurs plats qu'on ait en Bourgogne. Il faut absolument le goûter, quoi.
5: On enlève les œufs de la 3, s'il te plaît.
2: On continue ce menu avec la star de la région, le célèbre bœuf bourguignon. Il est d'ailleurs dans le top 10 des plats préférés des Français, selon de très nombreux sondages. Laurent Joly.
3: On prend des morceaux comme le paleron ou la macreuse, et moi je le fais mariner. Vous coupez vos morceaux de viande, vous faites mariner ça une nuit dans du vin rouge. Le lendemain, vous égouttez bien votre viande, et vous faites revenir vos morceaux. Une fois qu'ils sont bien colorés, vous les singez, c'est-à-dire vous les arrosez de farine, que vous mélangez, vous remettez votre sauce au vin rouge, et vous laissez cuire pendant 1h30, 2h, à feu doux, et accompagné aussi d'oignons, de carottes, de champignons, de tagliatelle ou d'une purée de pommes de terre. En fromage, vous avez les poisses, forcément, le brillat savarin. Et dans le Morvan, vous avez aussi la cabrache, une appellation locale qui est faite soit de vache, soit de chèvre, soit de brebis. Et en dessert, bah, vous avez la tarte à la semoule qui était consommée beaucoup par les paysans à une certaine époque. Les desserts à base de pain d'épices qu'on peut faire, un fondant chocolat avec un petit coulis de cassis, par exemple, qui passe bien pour les fêtes. Ouais.
2: Ceci n'est bien évidemment qu'un échantillon de ce que propose la gastronomie bourguignonne. On aurait pu également évoquer le jambon persillé, le poulet Gaston Gérard ou encore la pochouse, un plat à base de poisson de rivière accompagné d'une sauce au vin blanc.

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1: Ravi d'être avec vous, il est 4h45 et cette nouvelle importante, hein, priorité à la sécurité sur Autoroute Info, ça fait maintenant une vingtaine de minutes que l'autoroute A40 est fermée entre Bourg-en-Bresse et Genève du côté de Yona en direction de Genève et de Chamonix. C'est coupé, c'est fermé au kilomètre 125 suite à un poids lourd qui est en feu. Je le vois ici en studio, retour caméra, 5 km environ après l'aire de Seine-Cerdon à l'approche de la sortie. Non, juste après la sortie 8 pour Hauteville, c'est donc fermé, c'est là qu'il y a le poids lourd en feu. La sortie 8 pour Hauteville est donc obligatoire, et si vous êtes sur la 404 du côté de Yona, on ne peut pas rejoindre l'autoroute A40 en direction de Genève. Sinon, partout ailleurs, ça se passe bien où que vous soyez. Une information carburant à vous donner, puisqu'en Bourgogne, l'aire de Bonne-Merceuil ne distribue plus de carburant sur l'autoroute A6 au kilomètre 311 en direction de Paris suite à une panne informatique. Il faut donc vous approvisionner soit avant sur l'aire de Saint-Ambreuil ou soit après sur l'aire du Creux-Moreau. Et puis des zones de travaux toujours abordées avec beaucoup de prudence, puisque j'évoque l'autoroute A6. Il y a des travaux en ce moment du côté d'Auxerre en direction du sud ou encore en direction du nord quand on est du côté de Mâcon. Ça peut ralentir parfois à l'entrée et à la sortie de ces zones de chantier. Il faut bien respecter les limitations de vitesse.
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1: Et avant d'écouter Teddy Bear, ou notre coup de cœur du moment, il est belge, il est tout jeune Teddy Bear, on aime beaucoup, on l'écoute dans moins d'une minute. Lewis Capaldi également qui arrive. Et tout de suite, direction le monastère royal de Brou, dans l'Ain, qui vous accueille ce week-end à l'occasion des Journées du patrimoine. Laure Philibert a interrogé Lucie Gouillou, responsable du public sur place. Elle nous en dit plus sur le programme.
2: Des visites flash d'une trentaine de minutes pour comprendre et découvrir l'histoire, l'architecture et la vie de Marguerite d'Autriche notamment.
3: La princesse fondatrice du monastère, fruit de son histoire d'amour avec Philibert de Savoie. Le programme de ce week-end est éclectique.
2: Ce sera vraiment l'occasion de découvrir le chef-d'œuvre de la Renaissance qui est le triptyque de Moulins, puisque après le Louvre, il est désormais à Brou pour quelques mois.
3: D'abord à vocation religieuse, le monastère royal de Brou est devenu un lieu culturel incontournable de Bourg-en-Bresse.
2: Il se voit de loin avec sa toiture de tuiles vernissées qui orne l'église du monastère. Et il se compose également de 3 cloîtres à étage, 3 cloîtres qui sont absolument aussi uniques en France.
3: Des visites gratuites samedi et dimanche de 9h à 18h. Je suis Mimi.

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2: Très belle journée à tous. Bienvenue, il est 5h.
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2: Et l'information principale à vous donner en ce tout début de journée, c'est la fermeture, la coupure de l'autoroute A40 entre Bourg-en-Bresse et Genève. C'est fermé au niveau d'Oyonnax, dans le secteur d'Oyonnax, en direction de Genève et de Chamonix. Coupure vers le kilomètre 125. Je vois en studio ce poids lourd qui est toujours en feu. Les pompiers sont arrivés sur place il y a une dizaine de minutes. Coupure, fermeture 5 km environ après l'aire de service de Seine-Cerdon. On est 500 mètres après la sortie 8 pour Hauteville. Conséquence, la sortie 8 pour Hauteville est obligatoire. Il faut suivre l'itinéraire S6. Et si vous êtes sur l'A404, on ne peut pas rejoindre l'A40 en direction de Genève. Sinon, partout ailleurs, ça se passe bien. Une information carburant à vous donner si vous êtes en Bourgogne. Sur l'autoroute A6, l'aire de Bonne-Mersenne ne distribue plus de carburant suite à une panne informatique en direction de Paris. Il faut donc vous approvisionner soit avant sur l'aire de Saint-Ambreuil ou soit après sur l'aire du Creux-Moreau. Et puis des zones de travaux, il y en a. Il faut les aborder bien sûr avec beaucoup de prudence. Tiens, puisque je vois que l'autoroute A6 est en direction du sud, quand on est du côté d'Auxerre, il y a une zone de chantier. Pareil si on est du côté de Mâcon en direction du nord, donc ça peut parfois ralentir à l'entrée et à la sortie de ces zones de chantier. Il faut bien respecter les limitations de vitesse. Deux mots sur la météo, on n'a pas de zone de précipitation actuellement sur nos retours satellites en temps réel. Pas de dégradation prévue pour ces prochaines heures. On écoutera d'ailleurs les prévisions de Météo France durant le prochain quart d'heure sur Autoroute Info. Vous restez bien connectés en direct aussi sur l'application gratuite durant le prochain quart d'heure. On va écouter entre autres Deep Purple, Rosaline, Muse, Claudio Capeo, des tubes, des classiques, des nouveautés. Et tout de suite, on démarre bien la journée avec Temper City. C'est le tube numéro 1 en ce moment. Bon voyage et belle journée avec Autoroute Info.

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1: Belle journée à tous en ce samedi 19 septembre. Attention, fermeture, coupure de l'autoroute A40 entre Bourg-en-Bresse et Genève dans le secteur d'Oyonnax en direction de Chamonix. Fermeture au kilomètre 125. Un poids lourd est en feu. Les pompiers sont sur place. On les voit ici en studio en retour caméra. C'est 5 km environ après l'aire de service de Saint-Cerdon. 500 mètres après la sortie 8 pour Hauteville. La sortie 8 Hauteville est donc obligatoire. Il faut suivre ensuite l'itinéraire S6. Si vous êtes sur l'A404 du côté d'Oyonnax, on ne peut pas rejoindre l'A40 en direction de Genève. Dans un instant, on fera le point complet sur les conditions de circulation. Vous restez bien avec moi, on écoutera aussi les prévisions de Météo France pour ce week-end. Et tout de suite, Pascal Obispo, après les Black Eyed Peas.

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1: Très belle journée à tous. On est samedi 19 septembre. Aujourd'hui, il est 5h15, l'heure de faire un point complet sur les conditions de circulation. Et je vous rappelle la fermeture, la coupure de l'autoroute A40 entre Bourg-en-Bresse et Genève, du côté d'Oyonnax en direction de Chamonix, au kilomètre 125. À poids lourd en feu, que je vois ici en studio en retour caméra. Les pompiers sont sur place pour tenter de maîtriser l'incendie. On est 5 km après l'aire de Seine-Cerdon, 500 mètres après la sortie 8 pour Hauteville, sortie 8 pour Hauteville qui est donc obligatoire. Il faut suivre ensuite l'itinéraire S6. Et si vous êtes sur la 404 du côté de Yola, on ne peut pas rejoindre l'autoroute A40 en direction de Genève. Sinon, à part ça, tout se passe bien en région Rhône-Alpes, sur l'autoroute A6, l'axe Paris-Lyon. Tout va bien également. Je vous rappelle simplement qu'en Bourgogne, l'aire de Bonne-Merseuil ne distribue plus de carburant au kilomètre 311. Il y a une panne informatique. Il faut donc vous approvisionner soit avant sur l'aire de Saint-Ambroise, soit après sur l'air du creux Moreau. On s'intéresse maintenant à la météo.
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1: Pas de zone de précipitation actuellement sur nos retours satellites en temps réel et il ne devrait pas y avoir de perturbations durant cette matinée. On va voir comment ça va évoluer pour cet après-midi et pour tout le week-end. Les prévisions de Météo France avec Olivier Proust.
2: Les conditions anticycloniques en place depuis maintenant quelques jours vont encore se renforcer ce week-end et les températures prendront bien souvent une saveur estivale. Cet après-midi, le ciel restera généralement bien lumineux avec seulement une frange nord du pays sous les nuages, depuis la Bretagne vers les frontières belges. Ailleurs, quelques bancs de nuages élevés viendront décorer un ciel largement dégagé. Le Mistral qui était encore présent ces derniers jours au sud de Valence, s'éteint aujourd'hui. Et les températures maximales, en hausse partout, atteindront cet après-midi 24 à 25 degrés de la région parisienne à la Lorraine et 26 à 27 degrés de la Bourgogne à la région lyonnaise et dans les Alpes, comme dans le quart sud-ouest. La soirée sera calme, complètement dégagée et douce pour la saison. La nuit prochaine, tranquille, parfois un peu fraîche, avant un dimanche ensoleillé et très doux, voire chaud. Olivier Proust, Météo France pour Autoroute Info.
1: Les autoroutes peuvent parfois prendre de l'altitude. Dans quelques minutes, on verra quels sont les indispensables dans l'aviation.

rencontre avec un instructeur de vol qui nous expliquera comment il se sert des autoroutes pour se repérer en vol. Ce sera après le retour de l'information trafic dans moins de 3 minutes. Et tout de suite, le tube numéro 1 en ce moment pour bien démarrer cette journée de ce samedi 19 septembre. Tame Impala avec Jenny sur Autoroute Info.

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1: Bienvenue sur Autoroute Info, très bon samedi matin, samedi 19 septembre, l'actualité, j'allais dire, oui, c'est une actualité, l'information principale à vous donner à cette heure-ci, c'est la fermeture, la coupure de l'autoroute A40 entre Bourg-en-Bresse et Genève, du côté de Yonnaz en direction de Chamonix, à kilomètre 125, je vois que le feu a été maîtrisé par les pompiers, un poids lourd qui était en feu, 5 km après l'aire de Seigne-Cerdon, donc c'est toujours coupé, 500 mètres après la sortie 8 pour Hauteville, sortie 8 qui est donc obligatoire, il faut suivre ensuite l'itinéraire 6. Si vous êtes sur l'A404 du côté de Yonnaz, on ne peut pas rejoindre l'autoroute A40 en direction de Genève. À 5h30, on se retrouve pour faire le point complet sur les conditions de circulation actuellement. Et tout de suite, Deep Purple, super souvenir rock. Et puis Rosaline aussi qui arrive dans la playlist Autoroute Info. Prendre désormais un peu de hauteur. Les autoroutes que vous empruntez permettent aussi à certains pilotes d'avions de se repérer plus facilement. Reportage de Marie Morlot.
2: Pour vous, l'autoroute sert à partir en vacances ou à rejoindre votre destination en voiture, en toute sécurité. Pourtant, elles sont un outil indispensable aux pilotes d'aviation légère. Alors en quoi une autoroute peut-elle être utile une fois dans les airs? Réponse avec Gérald Goulard, il est pilote instructeur à la Flight Academy de Tilchâtel, située tout près de l'A31 au nord de Dijon.
3: Aujourd'hui, nous on fait beaucoup de vols VFR, c'est-à-dire du vol à vue. Donc pour naviguer, on va avoir besoin de repères les plus évidents, les plus...
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1: Attention dans l'entrée du diffuseur 4 pour Arc-sur-Tille, du côté de Dijon, avant de rejoindre l'autoroute A31 en direction de Nancy. Un patrouilleur en pleine intervention, il ramasse un obstacle.
3: Très facile à voir, hein. C'est super important pour nos élèves.
2: Alors, je crois que ces axes aussi ont d'autres atouts.
3: C'est aussi important de savoir qu'ils sont peu sensibles aux variations de saison, hiver comme été. Ils permettent de confirmer très rapidement leur position, si on se situe à droite, à gauche, à l'est, à l'ouest de ceci. Imaginons qu'un élève, nous sommes situés près de Dijon, souhaiterait aller vers Tours, par exemple.
2: Eh bien, justement, on ferait comment?
3: Vers Tours, c'est un sens est-ouest. Dans ces cas-là, il n'y a pas d'autoroute hein, qui va relier Dijon à Tours, mais on sait que de nombreuses autoroutes vont être croisées. Et donc, on apprend à l'élève, en fonction de sa vitesse, estimer un temps de vol. Imaginons qu'il lui faut une demi-heure pour se retrouver vers l'autoroute A6, je crois, près d'Avallon. Et bien voilà, il va prendre son chronomètre, décoller de Dijon, voler une demi-heure, et il doit se retrouver perpendiculaire à l'autoroute A6, qui est facilement reconnaissable. L'autoroute a cette particularité d'être visible vraiment de très très loin. C'est un long bandeau qui est presque rassurant pour nos élèves, pour nos pilotes.
2: Et pas d'inquiétude, si un avion se retrouve en difficulté, il est très peu probable qu'il atterrisse devant vous. Ça, c'est plutôt dans les films.

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1: Attention sur l'autoroute A36 en direction de Mulhouse, après le secteur de Besançon. Alerte obstacle signalée vers le kilomètre 110, c'est à proximité, vraiment pas loin, de la sortie 4.1 Besançon-Palante. Attention, il faut bien ralentir et activer ses feux de

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1: Et quel plaisir de vous accompagner en ce tout début de journée, samedi 19 septembre. Aujourd'hui, il est 5h30, un point sur les conditions de circulation. Et forcément, je reviens sur cette fermeture, cette coupure de l'autoroute A40 entre Bourg-en-Bresse et Genève, du côté d'Oyonnax, en direction de Genève et de Chamonix, au kilomètre 125. Un poids lourd qui était en feu. Je vois en studio, en retour caméra, que le feu a été maîtrisé. Les pompiers sont sur place. 5 km après l'aire de Saigne-Cerdon, c'est 500 mètres après la sortie 8 pour Hauteville, sortie 8 pour Hauteville qui est donc obligatoire. Il faut suivre ensuite l'itinéraire S6. On a des obstacles en ce moment sur l'autoroute A36 dans l'est du pays. C'est peu de temps après le secteur de Besançon en direction de Mulhouse, après le kilomètre 111 à proximité de la sortie 4.1 Besançon-Palante. C'est là qu'il faut bien ralentir et activer ces feux de détresse. Autre obstacle signalé, c'est du côté de Dijon dans l'entrée du diffuseur 4 pour Dijon-Centre avant de rejoindre l'autoroute A31 en direction de Nancy. Un patrouilleur en pleine intervention en train de ramasser ses obstacles dans ce diffuseur. Sinon, à part ça, tout se passe bien sur l'autoroute A6, notamment l'axe Paris à Lyon. Pas de ralentissement et pas d'incident à cette heure-ci, à notre connaissance également, par exemple, sur l'A71 dans le centre du pays. Et côté météo, en tant que calme et sec pour vous accompagner en ce tout début de journée, pas de zone de précipitation sur nos retours satellites en temps réel. Il ne devrait pas y avoir de perturbations durant la journée. On attend un week-end ensoleillé sur tout le pays. Il fera en moyenne 25 degrés dans l'après-midi et on n'annonce pas de pluie durant ces prochains jours. Et l'information trafic revient dans quelques minutes au plus tard à 5h45 avant, bien sûr, s'il y a urgence. Et tout de suite, pour bien démarrer cette journée, Jennifer Page, après le dernier tube de Muse qui font leur grand retour pour notre plus grand bonheur. Belle journée avec Autoroute Info.

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1: Et l'actualité de votre route de ce samedi matin, c'est depuis 1h30 la fermeture de l'autoroute A40 à cause d'un camion qui a pris feu. Et l'intervention des pompiers est toujours d'actualité. On aperçoit le secteur avec les retours caméras en studio, des grands panaches de fumée, les pompiers en pleine intervention, kilomètre 125 de l'A40, direction Genève-Chamonix. C'est près d'Oyonnax, dans le département de l'Ain. Conséquence pour les conducteurs qui sont sur l'A40, direction Genève-Chamonix. La sortie numéro 8 est obligatoire. Sortie fléchée Hauteville, l'Aune, et il faut suivre ensuite l'itinéraire fléché S6 pour rejoindre l'autoroute A40 au-delà de la zone de perturbation. Alors évidemment, pour le moment, impossible de dire à quel moment l'A40 va rouvrir à la circulation du côté de Oyonnax. Fermeture uniquement direction Genève-Chamonix. L'actualité trafic, c'est également une intervention de patrouilleurs sur l'autoroute A36, l'axe Beaune-Mulhouse, et il va ramasser un obstacle sur la chaussée, kilomètre 110 du côté de Besançon, un peu après avoir passé la sortie 4 Besançon-Saint-Claude. Intervention en cours, obstacle sur la chaussée. Sur les autres axes qui n'ont pas été mentionnés, ça se passe plutôt bien pour cette toute fin de nuit. Le trafic est fluide par ailleurs, par exemple sur l'autoroute A6, l'axe Paris-Lyon. Justement, on va en parler avec une information carburant pour les conducteurs qui sont en direction de Paris. Vous ne pourrez pas vous ravitailler en carburant à la station de l'air de Beaune-Merseuil, une des plus grandes aires d'Europe. Eh bien, impossible d'avoir du carburant pour le moment, kilomètre 311 de la 6. Il faudra peut-être anticiper un petit peu si vous êtes encore près de Chalon-sur-Saône. Il y a l'air de service de Saint-Ambreuil, kilomètre 342. Après Tournus, la sortie 27, sinon il faudra faire une cinquantaine de kilomètres de plus pour arriver à la station d'autoroute suivante.
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1: Et restez avec nous dans les prochaines minutes. Évidemment, on reviendra sur l'intervention des pompiers pour éteindre le camion en feu près d'Oyonnax. Et puis juste après, un reportage qui nous emmènera visiter une ville. Nous irons à Sens pour découvrir la première cathédrale gothique de l'histoire. Elle date du 12e siècle. Reportage après le retour de la musique et une reprise de Mike Demero, Zagatar, avec Tibbs.

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1: Et l'actualité trafic, c'est la fermeture pour une durée indéterminée de l'autoroute A40 près d'Oyonnax dans le département de l'Ain à cause d'un camion qui a pris feu il y a un peu plus d'une heure et demie maintenant. Kilomètre 125 et une sortie est obligatoire, la sortie 8 Hauteville. Alors ça prend évidemment du temps pour maîtriser l'incendie. C'est un camion qui transportait des cartons. Les pompiers interviennent, ça fait maintenant une heure qu'ils sont sur place et on voit, on aperçoit plutôt le secteur avec retour caméra en studio, de grands panaches de fumée, l'intervention des pompiers visiblement toujours en cours pour le moment. Donc une sortie obligatoire pour ceux qui sont sur la 40 direction Genève, Chamonix, le temps de la fin d'intervention. L'actualité trafic qui revient sur Autoroute Info. Je vous retrouve à 6h pour refaire le point des conditions de circulation. Et c'est l'heure du reportage qui nous emmène dans le département de l'Yonne, à Sens, pour visiter la première cathédrale gothique de l'histoire. Jérémy Esclavard a retrouvé sur place Baptiste Gâteau, guide conférencier.
2: Cette cathédrale, elle est assez atypique. Nous, ici, on a perdu une tour dans la deuxième moitié du 19e siècle qui a été démontée, qui d'ailleurs n'était déjà pas à l'identique de la première, qui ici est en pierre, en face de nous, qui culmine à presque 70 mètres. On a donc ce grand portail central et donc différents styles visibles sur cette cathédrale. Une partie nord encore assez romane, puisqu'on parle de première cathédrale gothique, mais le roman n'est pas très loin. On est dans vraiment cette période de transition. Et puis, la grande tour de pierre qui s'élève, plus on lève les yeux vers le haut, plus on arrive vers le gothique finissant, le gothique flamboyant et le début de la Renaissance avec le petit campanile. On a entendu les cloches tout à l'heure sonner pour les heures.
3: Après avoir admiré l'extérieur de la cathédrale, il est temps à présent de pénétrer à l'intérieur de l'édifice. On s'arrête avec Baptiste Gâteau dans le bras nord du transept devant une magnifique verrière.
2: Ici devant les yeux, c'est cette belle rose avec ses vitraux qu'on appelle le vitrail des anges musiciens, le concert céleste, où on a ce Christ doré en plein centre, puis 62 anges musiciens tout autour en train de jouer de tous les instruments de l'époque, de la fin du Moyen-Âge, du début de la Renaissance. Certains qu'on connaît très bien encore aujourd'hui, flûte, orgue, cornemuse, trompette, on connaît. Et puis d'autres qu'on a un petit peu oubliés, les psaltarions, les mandorles, les tintinabules, bref, c'est presque un cours d'histoire de la musique.
3: En plus des verrières, si vous visitez la cathédrale de Sens, ne manquez pas le mausolée du dauphin et de la dauphine, la chapelle des Salazars ou encore le fameux Jean de Cognot.
2: On a un dicton dans la cathédrale, on dit si vous ne l'avez pas vu, c'est que vous n'êtes pas venu. C'est une toute petite tête coincée dans un des piliers à l'entrée de la cathédrale, un peu entourée de légendes puisque chacun a un peu sa version de l'histoire. Jean de Cognot, de son vrai nom, Pierre de Cunière, personnage du 14e siècle qui avait combattu, si vous voulez, le droit du clergé, puis il va perdre son procès, il va donc être raillé par le clergé, qui c'est ce petit laïc là, qui s'est levé devant la grande église de France. Alors on va le punir, et comment on punit quelqu'un? C'est comme à l'école avant, on le met au coin. Et donc on a sculpté sa petite tête comme ça, dans un coin de la cathédrale, tournée vers la sortie, pour pas qu'il puisse se racheter pendant la messe, bien évidemment. On l'appelle finalement le gars du coin. Et comment on dit le coin au Moyen-Âge? Le coignet, le coignot, Cunière est devenu Cognot. Donc maintenant que vous l'avez vu, c'est que vous êtes vraiment venu dans la cathédrale.
3: Dans le département de l'Yonne, la ville de Sens et sa cathédrale gothique sont accessibles depuis l'autoroute A19.

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1: Bonjour et bienvenue, samedi 19 septembre, il est 6h.
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1: Et sans tarder, on va parler de la coupure de l'autoroute A40. C'est l'actualité de cette fin de nuit, début de journée. A40, direction Genève-Chamonix, fermée depuis 4h20 ce matin à cause d'un camion en feu. Un camion qui transportait des cartons et du coup, ça brûle encore. Hein. On aperçoit le secteur avec un retour caméra en studio. Kilomètre 125, A40, direction Genève-Chamonix. L'intervention des pompiers, des grands panaches de fumée. Et pour les conducteurs qui sont à l'approche d'Oyonnax sur l'A40, une sortie qui est obligatoire, la sortie numéro 8, fléchée Hauteville. Vous suivez ensuite l'itinéraire qui indique S6 et vous rejoignez l'autoroute un peu plus loin au niveau de Nantua, itinéraire qui longe à peu de choses près le réseau autoroutier. Mais ce sera une sortie obligatoire pour vous qui êtes en ce moment sur la 40 en suivant cet itinéraire fléché S6. Et c'est la principale difficulté donc qui vous concerne dans le département de l'Ain. Sinon, eh bien, un trafic qui s'écoule bien ailleurs. Si ce n'est près de Besançon, peut-être un obstacle sur la chaussée de l'autoroute A36 en direction de Mulhouse. Kilomètre 110 dans le département du Doubs sur l'A36. Il y a un obstacle qui a été signalé tout à l'heure. C'est juste avant d'arriver à la sortie 4.1 de Besançon-Palante, roulant Marchaux, que vous serez concerné. Sur les autres autoroutes, circulation fluide, début de journée plutôt calme. Et un temps sec, on reviendra d'ailleurs sur les prévisions de Météo France dans moins d'un quart d'heure. Restez bien à l'écoute d'Autoroute Info. L'actualité trafic qui revient, c'est dans moins de 5 minutes sur Autoroute Info. Bien sûr, il y a la musique pour vous accompagner au mieux sur votre route. Premier extrait de son nouvel album, Égrégore, qui sortira le 30 octobre prochain. C'est Mylène Farmer pour vous accompagner sur les prochains kilomètres. Bonne route à tous, restez prudents.

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1: On va faire un gros plan sur l'autoroute A40 près d'Oyonnax avec la fermeture de l'autoroute à hauteur du kilomètre 125 très précisément. Alors c'est précisément au niveau de Saint-Martin-du-Frêne, Hauteville, qu'il y a un camion qui a pris feu il y a un peu plus d'une heure et demie maintenant. Et d'ailleurs l'incendie est toujours en cours. Les pompiers sont sur place. C'est difficile d'éteindre le camion. On y transportait des cartons. La sortie est obligatoire. La sortie numéro 8, et en fait, comme c'est entre la sortie et l'entrée du diffuseur qu'il y a ce camion en feu, et bien les conducteurs font, on va dire, comme une espèce de saut de puce, prennent la sortie et puis reviennent sur l'autoroute après avoir fait le rond-point au niveau de la sortie de Saint-Martin-du-Frêne, et comme ça ils reviennent tout de suite sur l'autoroute A40. Donc petit détour de quelques centaines de mètres pour contourner la zone d'intervention des pompiers au niveau d'Hauteville. Pour vous qui êtes en ce moment près d'Oyonnax dans le département de l'Ain, cette mesure qui a été mise en place depuis quelques minutes sur l'autoroute A40 pour vous éviter de faire une trop longue déviation. Et c'est la musique pour vous accompagner. Zebda qui arrive, et tout de suite c'est Maroon 5.

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1: L'actualité de votre route est marquée par une fermeture de l'autoroute A40, l'axe Mâcon, Genève, Chamonix, à hauteur du kilomètre 125, là où un camion a pris feu il y a pas loin de 2 heures hein, maintenant. Et au kilomètre 125, retour caméra qui montre l'intervention des pompiers toujours en cours. Ça peut durer encore un moment, hein, puisque le camion transportait des cartons. Et pour l'heure, on voit de grands panaches de fumée. Pour ce qui concerne les conducteurs qui vont arriver dans le secteur, près d'Oyonnax, eh bien, la sortie 8 est obligatoire. Le camion a pris feu entre la sortie et l'entrée numéro 8 un peu plus loin. Du coup, la première solution, bien, c'est de prendre la sortie obligatoire, aller jusqu'au rond-point d'autoroute et reprendre la 40 ensuite. Vous arriverez juste après le camion en feu en revenant directement sur l'autoroute. L'autre solution, c'est de suivre l'itinéraire fléché S6 à partir de cette sortie numéro 8 qui vous fera reprendre l'autoroute au niveau de Nantua. En tout cas, pas de bouchon là où il y a la sortie obligatoire. La circulation est assez espacée encore à cette heure-ci et cette sortie se fait très facilement. Par ailleurs, eh bien, une circulation fluide sur les autoroutes où vous nous écoutez. Aucune autre difficulté particulière à signaler.
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1: Un des paramètres importants quand on est sur la route, évidemment, c'est la météo. Le temps est sec, pas de pluie et pour la journée, ça s'annonce plutôt estival au fil de l'après-midi. Les prévisions de Météo France, c'est tout de suite avec Olivier Proust.
2: Les conditions anticycloniques en place depuis maintenant quelques jours vont encore se renforcer ce week-end et les températures prendront bien souvent une saveur estivale. Cet après-midi, le ciel restera généralement bien lumineux avec seulement une frange nord du pays sous les nuages, depuis la Bretagne vers les frontières belges. Ailleurs, quelques bancs de nuages élevés viendront décorer un ciel largement dégagé. Le Mistral, qui était encore présent ces derniers jours au sud de Valence, s'éteint aujourd'hui et les températures maximales en haut partout atteindront cet après-midi 24 à 25 degrés de la région parisienne à la Lorraine et 26 à 27 degrés de la Bourgogne à la région lyonnaise et dans les Alpes comme dans le

0: sud-ouest. La soirée sera calme, complètement dégagée et douce pour la saison. La nuit prochaine, tranquille, parfois un peu fraîche, avant un dimanche ensoleillé et très doux, voire chaud. Olivier Proust, Météo France pour Autoroute Info.
1: Au programme sur Autoroute Info, nous avons suivi le déroulement d'un contrôle technique. On en parle dans quelques minutes. Ce sera juste après être revenu sur l'intervention des pompiers près d'Oyonnax sur l'autoroute A40. Pompiers qui éteignent en ce moment un camion qui avait pris feu il y a pas loin de 2 heures. Et tout de suite, la musique. Elle a déjà collaboré avec Céline Dion, Grand Corps Malade ou encore The Avenger. Dans la playlist Autoroute Info, c'est Manon Lisa.
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1: L'actualité de votre route, c'est généralement une circulation fluide. Et puis, hein, vous l'entendez depuis maintenant pas loin de 2 heures. Hein, si vous êtes sur la route depuis très tôt ce matin, la fermeture de l'autoroute A40 en direction de Genève et Chamonix à cause d'un camion qui a pris feu, kilomètre 125. Alors, c'est très précisément entre la bretelle de sortie numéro 8 et l'entrée du diffuseur numéro 8 qu'il y a le camion en feu. Donc, pour ceux qui sont à l'approche de cette fermeture d'autoroute, il faut prendre la sortie 8 obligatoire, la sortie Hauteville. Et une des solutions consiste à prendre le rond-point et puis revenir tout de suite sur l'autoroute A40. Vous aurez laissé derrière vous l'intervention des pompiers, toujours en cours, kilomètre 125, pour éteindre le camion qui avait pris feu. Pour vos conditions de circulation à 6h30, tout de suite, un reportage. Comment s'effectue un contrôle technique ? Hugo Amiot a pu suivre le déroulement de cette opération si importante.
2: Vincent Dumais est gérant de 2 centres de contrôle technique Sécuritest sur Dijon. Il nous fait l'inventaire des différents points de contrôle.
3: Pour effectuer un contrôle technique, on a 133 points de contrôle technique qui se définissent en plusieurs familles. Les familles sont l'identification et après, on va faire l'ensemble des équipements de freinage, la direction, la visibilité, tous les feux, éclairage, signalisation. On va après s'atteler à contrôler l'ensemble des essieux, roues, pneus, suspensions, les nuisances, tout ce qui est pollution, fuite d'huile, liquide de refroidissement.
4: C'est important de tout bien faire dans l'ordre.
3: Ce qui est important, c'est de tout faire. Il y a 133 points de contrôle. Et après, avec l'habitude, vous voyez, là, par exemple, j'ai contrôlé mes ceintures, mes sièges. Je fais le tour du véhicule, je regarde mes feux, la fixation de plaque. Je vais ouvrir le coffre, regarder le plancher.
4: Là, on teste quoi ?
3: Alors là, on va tester le contrôle anti-pollution. On va pouvoir tester les émissions d'opacité des fumées pour un véhicule diesel. Donc l'appareil qu'on a, là, c'est un opacimètre. Donc on introduit une sonde dans le pot d'échappement. Et on va regarder en fait les taux de fumée qui sortent du pot d'échappement. Et on va regarder par rapport à la norme du véhicule. Là, c'est 1,5 à ne pas dépasser. On va voir avec les accélérations si on est dans les normes. On est à 0,56, donc on est 3 fois en dessous de la norme maximum. Donc là, c'est impeccable, le véhicule va pouvoir passer son contrôle.
4: Donc là, on a fait les 133 points.
3: Là, on a fait les 133 points, une petite usure anormale. Les disques de frein qui sont légèrement usés. Pour le reste, il n'y a pas de problème particulier. Elle va pouvoir avoir son contrôle pour 2 ans. Pour terminer, on applique la vignette réglementaire sur le pare-brise pour que l'automobiliste soit en règle.
2: Si votre voiture est un véhicule neuf, le contrôle technique doit être fait dans les 6 mois qui précèdent son 4e anniversaire de mise en circulation. Ensuite, le contrôle doit être renouvelé tous les 2 ans.

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1: Et l'actualité de la route, c'est la fermeture de l'autoroute A40 après un feu sur un poids lourd transportant des cartons près d'Oyonnax. Fermeture en direction de Genève et Chamonix, kilomètre 125. La sortie 8, Hauteville, est obligatoire. Et la première solution, et probablement la plus simple, c'est de prendre la sortie, aller jusqu'au rond-point et revenir sur l'autoroute A40. Le camion est en feu entre la bretelle de sortie et la bretelle d'entrée d'autoroute. Donc, c'est à peine un petit détour de quelques dizaines de mètres. L'autre solution, c'est de suivre l'itinéraire fléché S6 qui vous permet de rejoindre l'A40 direction Genève au niveau de Nantua. Et c'est la seule perturbation particulière à vous signaler sur l'ensemble des autoroutes où vous nous écoutez. De bon matin. Pas de difficultés, par exemple, sur l'autoroute A6, l'axe Paris-Lyon ou encore l'A31, l'axe Beaune-Nancy. Et je vous retrouve pour parler actualité trafic dans moins de 5 minutes tout de suite. Ce sont les titres de France Info.
2: Arrêté dans le Rhône, soupçonné de préparer un projet terroriste dans un lycée.
3: Âgé de 15 ans, le jeune homme a été mis en examen et placé sous contrôle judiciaire hier. Proche de l'ultra-droite, il est soupçonné de préparer une attaque terroriste ciblant les élèves d'un lycée de Lyon. Des explosions entendues à Riyad dans la nuit, alerte aérienne émise par les autorités, première dans la capitale saoudienne alors que le royaume subit des attaques croissantes des Houthis pro-iraniens du Yémen. Donald Trump veut bannir des médias de la Maison Blanche. Le président américain l'a écrit sur son réseau social. Il ne veut plus de la présence de CNN, MS Now et Politico. Si cette mesure était actée, il s'agirait d'une attaque illégale contre la liberté de la presse, affirme CNN dans un communiqué. Ouverture de la 5e journée de Ligue 1 hier soir. Monaco reste premier du classement après sa victoire 2-1 contre Lens. 5 matchs à suivre aujourd'hui. Le premier à 17h15, Paris FC contre Strasbourg.
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1: Et c'est la musique pour vous accompagner. On se retrouve juste après pour refaire le point des conditions de circulation sur les dernières évolutions côté trafic. Tout de suite, Joe Keery, acteur, star de la série Stranger Things. Et il a tous les talents, il est également chanteur.

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1: Pas d'évolution avant 7h, 7h30, hein, dans le meilleur des cas, au niveau d'Oyonnax. La fermeture de l'autoroute A40 est toujours effective en direction de Genève et Chamonix. Un camion a pris feu vers 4h15 en fin de nuit et les pompiers sont toujours sur place, kilomètre 125 pour éteindre l'incendie. Ça prend du temps parce qu'ils transportaient des cartons. Et pour le moment, la sortie 8 est obligatoire en amont, hein, sortie numéro 8, Hauteville. Vous prenez cette sortie obligatoire et puis vous faites le rond-point et vous revenez tout de suite sur l'autoroute A40. Vous arriverez juste après le camion en feu. Sinon, l'autre solution, c'est de suivre l'itinéraire S6 jusqu'au bout qui vous amènera jusqu'à Nantua, au-delà donc de la perturbation. Pour le moment, l'A40 est fermée jusqu'à nouvel ordre, uniquement en direction de Genève et Chamonix.

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1: Et l'actualité de la route est marquée par une fermeture de l'autoroute A40 en direction de Genève et Chamonix à cause d'un camion qui a pris feu, kilomètre 125, vers 4h15 ce matin. Et l'incendie n'est pas encore maîtrisé. Un camion qui transportait des cartons, ça prend énormément de temps à éteindre. Pas d'évolution avant au moins 3/4 d'heure sur place. C'est peut-être même un petit peu optimiste. En tout cas, pour le moment, la sortie 8, Hauteville, est obligatoire pour ceux qui sont en direction de Genève et Chamonix. Et comme le camion est en feu juste après la sortie, eh bien, vous pouvez prendre le rond-point et revenir sur l'autoroute au niveau de Hauteville. C'est entre la bretelle de sortie et la bretelle d'entrée qu'il y a l'intervention des pompiers en ce moment. Sortie, c'est numéro 8 obligatoire. Numéro 8, Hauteville sur la 40. Par ailleurs, eh bien, une circulation qui s'écoule bien sur les axes que vous empruntez. Pas d'autres difficultés particulières à signaler par ailleurs. Le trafic est fluide sur toutes les autres autoroutes avec un temps sec, un joli lever de soleil. On le voit par exemple du côté de la région lyonnaise. Une météo qui s'annonce presque estivale, encore une fois. Et puis pour les conducteurs qui sont en ce moment en la traversée de la Bourgogne sur l'autoroute A6 en direction de Paris, vous ne pourrez pas vous ravitailler en carburant à la station de l'air de Beaune-Merseuil. Il faudra peut-être anticiper, après tournu la sortie numéro 27, s'arrêter sur l'aire de Saint-Ambreuil. Vous trouverez une station-service en fonctionnement. Sinon, il faudra faire une cinquantaine de kilomètres de plus pour arriver à la station d'autoroute suivante.
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1: À suivre notre chronique En route avec, nous parcourrons quelques kilomètres en compagnie de la chanteuse Solane. Ce sera après le retour de la musique, grand retour de Pierre Demar après 3 ans d'absence.

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1: Une voiture est signalée en panne sur l'autoroute A31 direction Nancy, kilomètre 90, arrêtée sur la bande d'arrêt d'urgence. Peut-être que cela gêne quand même l'écoulement du trafic. En arrivant dans le département de la Haute-Marne sur la 31, soyez attentifs, direction Nancy, un peu après avoir passé l'aire de repos de Combes-Suzon, pas très loin de Langres. Un patrouilleur va se rendre

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1: Accident sur l'autoroute A6, direction Lyon. Un camion et une voiture impliqués au niveau de la sortie de Baule, la sortie 24.1 A6, direction Lyon. Apparemment, ça gêne pour passer, pour quitter l'autoroute. Les services autoroutiers sont alertés. Un patrouilleur se rend sur

0: 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Ça se confirme, hein. Un accident gêne la circulation du côté de Beaune en Côte d'Or sur l'autoroute A6 direction Lyon, kilomètre 306. Retour caméra en studio qui montre dans la bretelle de sortie de Beaune, kilomètre 306, c'est la sortie 24.1. Au moins un camion arrêté et une voiture dans la bretelle de sortie de Beaune et le passage ne semble plus possible. Et peut-être y a-t-il un autre véhicule également au niveau de cet accident. En tout cas, le passage n'est plus possible pour prendre la sortie de Beaune, la sortie 24.1 de l'autoroute A6. L'accident s'est produit il y a quelques instants seulement. Les équipes d'intervention sont en route. Pour l'instant, la zone n'est pas sécurisée. Et l'actualité trafic revient sur Autoroute Info. À 7h, je vous reparlerai évidemment de cet accident sur l'autoroute A6 au niveau de Beaune. Je vous reparlerai aussi de la fermeture de l'autoroute A40 depuis 4h15 ce matin à cause d'un camion en feu, sortie obligatoire numéro 8, Hauteville, pour ceux qui sont en direction de Genève et Chamonix. Tout de suite, c'est notre chronique En route avec celle qui sera en concert ce soir à Paris au Théâtre du Châtelet dans le cadre du festival Toutes sur scène à l'occasion d'une tournée qui l'a conduite en Savoie. La chanteuse Solane s'est prêtée au jeu des questions-réponses. Elle est au micro de Véronique Voiron.
1: Solane, bonjour.
2: Bonjour.
1: Vous êtes actuellement en tournée. Comment vous vivez ça, la tournée, les déplacements?
2: On a la chance d'avoir un tourbus, c'est-à-dire qu'on ne vit pas trop les trajets, on les fait la nuit. Pendant longtemps, on a été en van, c'est-à-dire qu'on faisait les trajets dans la journée, c'était épuisant.
1: L'ambiance dans le tourbus, c'est quoi?
2: Quand on a des longs trajets en tourbus, c'est que du coup, c'est pas que la nuit, il y a mon batteur qui mixe en tant que DJ dans le tourbus. Voilà. On passe des très très bons moments. Dans ces cas-là, je vais pas dormir justement. Non, je vais profiter de ce chef-d'œuvre.
1: Pour les auditeurs qui ne vous connaîtraient pas, comment on définit votre musique et quelles sont vos influences?
2: Je dirais que je fais de la pop, folk électro, un peu chelou. Donc il y a un mélange un peu de Björk, de Barbara, de Joan Baez, un peu South Sagazan aussi. C'est vraiment l'instinct. C'est-à-dire qu'il y a des moments, des chansons viennent, mais au hasard, et d'autres fois, je sais qu'il va falloir que je passe quelques heures en studio pour trouver quelque chose.
1: Est-ce que vous avez un souvenir de déplacement peut-être pour partir en vacances?
2: J'ai eu beaucoup de chance. Mes grands-parents maternels nous ont beaucoup fait voyager, mon petit frère et moi, en France. Donc en fait, on faisait des petits road trips un peu de partout, mais on allait aussi un peu à la montagne l'été. Je me souviens dans le Queyras à Abriès. Ça vient de me revenir, j'avais pas pensé à ce nom de village depuis très longtemps. Et je me souviens qu'on mettait des contes pour enfants de Marlène Jobert et en boucle. Ou alors j'ai réalisé il y a pas longtemps que j'étais fan de Bébé Brune sans comprendre les paroles. Et j'ai réécouté il y a pas longtemps, je dis mais j'écoutais ça à genre 8 ans, 9 ans dans la voiture avec mes grands-parents, mais les pauvre. Alors, je dis rien de mal de Bébé Brune, mais c'est pas pour les enfants du tout. Mais moi, je comprenais pas ce que j'entendais et eux, ils osaient pas me dire que c'est pas pour les enfants, quoi.
1: Un endroit où vous aimez aller pour vous ressourcer, pour vous apaiser, ce serait où?
2: Quand je retourne chez ma grand-mère dans un village dans le Vaucluse, voilà, ça me fait toujours énormément de bien d'aller la voir.
1: Est-ce qu'il y a un endroit que vous ne connaissez pas encore, que vous aimeriez découvrir et pourquoi?
2: Là, en fait, j'ai découvert pour la première fois Montréal pour le festival de jazz et c'était assez fou, mais j'ai pas eu assez le temps de voir, donc j'aimerais bien visiter beaucoup plus le Québec. Ça me plairait d'aller voir tout ça.
1: Solane, merci d'avoir fait ces quelques kilomètres en notre compagnie.
2: Un plaisir, merci beaucoup. 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
1: Nouvel accident, c'est sur l'autoroute A6 direction Lyon, kilomètre 329 qui est signalé à un accident au niveau de Chalon-sur-Saône un peu après la sortie 25.2 d'après les premières informations. Pas plus de détails concernant cet accident, juste cette alerte avec un point kilométrique. On ignore le nombre de véhicules impliqués, la position peut-être sur les voies et l'importance que cela a sur l'écoulement du trafic. Soyez d'autant plus prudent qu'il peut y avoir un bouchon qui se forme niveau de cet accident sur l'autoroute A6. L'occasion de rappeler qu'il y a un autre accident qui s'est produit, celui-là au niveau de Beaune, sur la 6 direction Lyon, kilomètre 306 avec la bretelle de la sortie 24.1 Beaune-Chagny qu'il est impossible de prendre. Il y a au moins une voiture accidentée et un camion accidenté. À l'instant, je vois en retour caméra en studio que le patrouilleur arrive sur place. Il a mis son fourgon en protection, tout gyrophare allumé pour vous signaler donc cette zone d'accident dans la bretelle de sortie 24.1 de Beaune sur l'autoroute A6, direction

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1: On fait la route ensemble ce matin, il est 7h.
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1: Plusieurs interventions avec du nouveau à propos de l'accident sur l'autoroute A6 direction Lyon dans la bretelle de sortie de Beaune numéro 24.1. Alors finalement, il n'y a qu'une voiture accidentée. Hein. Les chauffeurs routiers qui s'étaient arrêtés pour porter assistance. Et la voiture accidentée est sur la gauche dans la bretelle de sortie de Beaune. Le patrouilleur sur place a mis des balisages d'urgence. L'accès à la sortie 24.1 est possible à nouveau pour ceux qui veulent quitter l'autoroute A6 en provenance de Paris, en provenance du Nord, pour sortir à Beaune. Et puis un peu plus loin, autre accident dans une bretelle de sortie, c'est au niveau de Chalon-sur-Saône, accident signalé kilomètre 329 dans la sortie Chalon-Centre. Pas plus d'informations pour le moment au niveau de la sortie 25.2 à Chalon-sur-Saône. Intervention donc du patrouilleur du secteur. L'actualité trafic marquée depuis tôt ce matin par la fermeture de l'autoroute A40 à cause d'un poids lourd qui avait pris feu vers 4h du matin. Alors, il y a une sortie obligatoire, pas de bouchon hein, pour accéder à cette sortie. La sortie 8 Hauteville. Les pompiers sont toujours sur place, kilomètre 125 sur l'A40, direction Genève-Chamonix. Il y a toujours de grands panaches de fumée et l'intervention est donc toujours en cours. Vous prenez cette sortie 8 Hauteville. Et puis vous revenez, juste après avoir passé le rond-point, vous revenez sur la 40, vous aurez dépassé le camion en feu et l'intervention des pompiers. L'actualité trafic par ailleurs, eh bien c'est une circulation qui s'écoule correctement. Le jour qui se lève pour ce début de week-end sur les autoroutes et une météo qui s'annonce estivale. Un peu de fraîcheur ce matin, mais ça devrait aller mieux au fil de la journée. Côté température, on reviendra sur les prévisions de Météo France dans moins d'un quart d'heure. Et sans tarder, on retrouve les titres de France Info.
2: Et le Danemark salue un accord de sécurité du Groenland avec les États-Unis.
3: Donald Trump annonce avoir conclu cet accord permettant le contrôle permanent de la sécurité du Groenland. C'est bon pour l'OTAN et l'Europe, a réagi la première ministre du Danemark, dont dépend ce territoire arctique. La signature de l'accord devrait avoir lieu à l'ONU en début de semaine prochaine. Face au prix record du carburant, le ministre du Commerce annonce que l'aide aux gros rouleurs ne s'arrêtera pas le 30 septembre. La porte-parole du gouvernement annonçait un dispositif d'aide pour les Français les plus précaires qui travaillent à compter du 1er octobre. Les prix des carburants risquent d'augmenter encore dans les prochaines semaines, avertit Emmanuel Macron. Le trafic brièvement interrompu la nuit dernière à l'aéroport du Luxembourg après la détection de drones. Ils effectuaient un vol non autorisé dans un périmètre. 5 nouveaux intègrent l'équipe de France de Zinedine Zidane. Le sélectionneur a dévoilé sa première liste hier soir. 23 joueurs sans Aurélien Tchouaméni ni l'attaquant Marcus Thuram. Kylian Mbappé reste capitaine.
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1: Et votre route continue avec un des coups de cœur d'Autoroute Info cet été. C'est Naïka pour vous accompagner sur les prochains kilomètres. Bonne route à tous, restez prudents. 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
1: Un accident est signalé à l'instant sur l'autoroute A6 direction Lyon, kilomètre 116. C'est après avoir passé la bifurcation avec l'autoroute A19 au niveau de l'aire de repos des Châtaigniers. C'est en arrivant dans le département de l'Yonne pour les conducteurs sur l'autoroute A6 direction Lyon. Donc après la bifurcation avec la 19, accident. Et on n'en sait pas plus quant au nombre de véhicules impliqués, la position sur les voies et l'importance que cela a pour l'écoulement du trafic. Première alerte, évidemment, si un ralentissement se forme, n'hésitez pas à déclencher les feux de détresse pour prévenir les conducteurs qui arrivent derrière vous. Les équipes APRR sont

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4: Se lève et on voit un peu mieux ce qui se passe du côté d'Oyonna sur l'autoroute A40 avec la carcasse encore fumante d'un camion qui avait pris feu vers 4h du matin et la 40 toujours fermée direction Genève-Chamonix, kilomètre 125. La sortie 8 Hauteville est obligatoire pour les conducteurs direction Genève pour contourner cette zone d'accident. Autre accident, c'est sur l'autoroute A6 direction Lyon. 3 secteurs d'accident, pas moins. Un premier accident, kilomètre 116, c'est après la bifurcation avec la 19. L'alerte a été donnée il y a moins de 5 minutes. Les équipes d'intervention sont en route. Un autre accident au niveau de la sortie de Beaune, sortie numéro 24.1. Une voiture qui est dans l'accotement, sur la gauche, dans la bretelle de sortie. Et puis, une autre voiture accidentée à Chalon-sur-Saône centre, la sortie 25.2, kilomètre 329 de la 6. Là, un patrouilleur va arriver sur place dans les prochaines minutes, mais pour l'instant, la zone n'est pas encore sécurisée. La musique est Indochine pour vous accompagner sur les prochains kilomètres Canary Bay. On se retrouve juste après pour l'infotrafic.

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1: Sur la 31 direction Nancy, kilomètre 88, une voiture accidentée se trouve sur la bande d'arrêt d'urgence après avoir heurté le

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1: Un coup d'œil du côté du bassin parisien avec un bouchon qui se forme sur la 5B direction Melun. Au niveau de la sortie 13 où il y a le parc plus avec de nombreux camions qui s'arrêtent vers la pause et certains sont stationnés dans la sortie. Ça génère un bouchon au niveau de la sortie 13 Réo à 5B en direction de Melun. L'actualité trafic, c'est un accident et pas de nouvelles pour le moment. Kilomètre 116 de l'A6 direction Lyon. Peut-être de la gêne pour la circulation après la bifurcation avec l'autoroute A19. Un autre accident, une intervention en cours au niveau de l'autoroute A6 dans la sortie 24.1 de Beaune. Les pompiers en intervention, kilomètre 306. Et puis surtout, la fermeture de l'autoroute A40. C'est la principale difficulté depuis 4h15 ce matin à cause d'un camion qui avait pris feu. Camion transportant des cartons. Les pompiers sont toujours sur place. L'incendie est en passe d'être maîtrisé. Mais pour le moment, pour les conducteurs sur l'A40, direction Genève-Chamonix, il faut prendre obligatoirement la sortie 8 Hauteville. Alors, c'est très simple. Vous prenez la bretelle de sortie, vous allez jusqu'au rond-point et puis vous revenez sur la 40. Vous aurez dépassé ainsi le camion et l'intervention en cours. Et puis, l'actualité trafic, c'est au nord de Dijon, un accident qui s'est produit avec une voiture immobilisée sur la bande d'arrêt d'urgence et qui ne gêne pas la circulation. Sur la 31, direction Nancy, kilomètre 88, c'est un peu après Châtillon-sur-Seine, la sortie 5, un patrouilleur est sur place en protection.
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1: Le jour se lève et on voit le ciel bien dégagé sur de nombreuses régions. Une journée qui s'annonce encore estivale, l'été qui joue des prolongations. Les prévisions de Météo France, c'est tout de suite avec Olivier Proust.
2: Les conditions anticycloniques en place depuis maintenant quelques jours vont encore se renforcer ce week-end et les températures prendront bien souvent une saveur estivale. Cet après-midi, le ciel restera généralement bien lumineux avec seulement une frange nord du pays sous les nuages depuis la Bretagne vers les frontières belges. Ailleurs, quelques bandes de nuages élevés viendront décorer un ciel largement dégagé. Le Mistral, qui était encore présent ces derniers jours au sud de Valence, s'éteint aujourd'hui et les températures maximales en haut partout atteindront cet après-midi 24 à 25 degrés de la région parisienne à la Lorraine et 26 à 27 degrés de la Bourgogne à la région lyonnaise et dans les Alpes comme dans le quart sud-ouest. La soirée sera calme, complètement dégagée et douce pour la saison. La nuit prochaine, tranquille, parfois un peu fraîche, avant un dimanche ensoleillé et très doux, voire chaud. Olivier Proust, Météo France pour Autoroute Info.
1: Je vous parle régulièrement sur cette antenne de l'intervention des patrouilleurs d'autoroute. Dans quelques instants, le témoignage d'un d'entre eux, un de ceux qui veillent sur votre sécurité sur l'autoroute. Il nous rappellera les bons réflexes adoptés lorsque l'on s'approche de son fourgon. Et un reportage à suivre juste après le retour de la musique. Ils ont participé, mais pas la même année, à l'émission Danse avec les stars. Le duo avec Jungeli et Emma sur Autoroute Info.

0: L'actualité trafic, c'est la fermeture de l'A40 direction Genève-Chamonix à cause d'un poids lourd qui avait pris feu vers 4h du matin. L'intervention des pompiers toujours en cours et la sortie 8 Hauteville obligatoire pour ceux qui sont en direction de Genève et Chamonix. Un bouchon en Île-de-France dans une sortie de la 5B, la sortie 13 Réau, c'est la sortie qui permet de rejoindre le Parc Plus. Et une fausse alerte concernant l'accident signalé après la bifurcation avec l'autoroute A19 sur l'A6. Finalement, c'est sur une aire de repos que se trouve le véhicule accidenté qui ne gêne pas la circulation, kilomètre 116. Je vous retrouve pour vos conditions de circulation à 7h30. Tout de suite, on va parler de la vie au travail des patrouilleurs autoroutiers. Trop de conducteurs oublient encore les règles de prudence quand un fourgon d'intervention est arrêté sur l'autoroute. Un patrouilleur témoigne. Il est au micro de Raphaël Giudicelli.
1: Laurent Guillot, patrouilleur du district Val-de-Saône, pouvez-vous me dire quelles sont vos principales craintes lorsque vous intervenez sur autoroute?
2: Les principales craintes, ce sont les véhicules qui se ne déportent pas à nos côtés, qui nous frôlent lors des interventions. On intervient sur la BAU ou sur un accident. Il y a les clients aussi qui sont en cause. Il y a les pompiers qui sont avec nous. Il y a le SMUR, il y a les gendarmes. Donc on est là pour protéger tout le monde et il faut que tout le monde soit protégé. Donc il faut que ces gens-là, ces routiers, ces véhicules légers, les motos, tout le monde respecte ce corridor de sécurité.
1: On rappelle que le corridor de sécurité, c'est se décaler le plus possible de l'intervention. Si on ne respecte pas cette règle, on encourt une amende de 135 € et une perte de points. Laurent Guillot revient aussi sur ses interventions dans les zones de travaux.
2: Les zones de chantier, on les fait pas pour embêter les gens, on les fait pour faire des travaux. Et les panneaux qu'on met en pré-signalisation, c'est des panneaux du code de la route, donc tout le monde doit les connaître et les respecter. Les erreurs, on appelle dans le jargon les trains, donc ce sont des chauffeurs routiers qui se suivent à quelques mètres d'intervalle et il y a 5-6 camions de suite. Le premier nous vole, le deuxième nous vole, le troisième peut pas nous éviter.
1: Qu'aimeriez-vous dire directement aux conducteurs routiers et aux automobilistes qui croisent vos véhicules en intervention?
2: Qu'ils nous respectent, qu'ils arrêtent de nous prendre en photo, on n'a pas besoin d'être sur les réseaux sociaux, film pour dire à leur patron que c'était pas de leur faute qu'ils étaient en retard, c'était à cause de l'accident.
1: Les patrouilleurs déplorent aussi les conducteurs qui font leur pause proche des voies de circulation.
2: Les routiers, souvent, malheureusement, font leur pause de 45 minutes, voire leur nuit, sur un refuge de sécurité. Donc ça, c'est strictement interdit et nous, ça nous met en danger de s'arrêter pour les voir, pour savoir s'ils ont un souci, s'ils sont en panne ou quelque chose, ils ont fait un malaise. Donc ça, c'est des pratiques à ne plus faire. On a des parkings, les parkings sont faits pour ça.
1: Chaque année, malheureusement, de nombreux véhicules de patrouilleurs se font heurter. Donc sur l'autoroute, quand vous voyez un fourgon jaune ou un gyrophare orange, ralentissez et écartez-vous si possible.

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1: Dans ce flash, il va être question d'accidents de bouchons et d'une fermeture d'autoroute. La fermeture de l'autoroute A40 en direction de Genève et Chamonix après un feu de poids lourd qui s'est produit, kilomètre 125. C'est près d'Oyonnax, dans le département de l'Ain. Sur place, les pompiers sont toujours en intervention. Le garagiste spécialisé poids lourd a fait une première estimation. Alors à prendre évidemment avec beaucoup de pincettes, mais pas de réouverture envisageable avant 9h30-10h hein, ce matin pour enlever la carcasse du camion qui avait brûlé. Et pour le moment, la sortie 8 Hauteville est obligatoire pour les conducteurs en direction de Genève. Et il s'agit juste d'aller jusqu'au rond-point de la sortie puis de revenir sur l'autoroute. Vous aurez passé la perturbation et vous pourrez continuer votre route sereinement. Je vous parle également de bouchons. C'est dans le bassin parisien, dans la sortie 13 Réau de la 5B en direction de Melun. Dans la sortie 13, il y a plusieurs camions arrêtés. Ça crée un ralentissement pour quitter la 5B. Je vous parle également d'accidents au niveau de Beaune en Côte d'Or. Il y a une voiture en cours d'évacuation dans la bretelle de sortie numéro 24.1 de Beaune, kilomètre 306. Une voiture accidentée, le garagiste arrivé sur place depuis quelques instants. Les pompiers encore sur les lieux, tout le monde sous la protection du patrouilleur sur place. Et puis un patrouilleur également en protection d'un véhicule accidenté, c'est en Haute-Marne. Tout se passe sur la bande d'arrêt d'urgence sur la 31 direction Nancy, kilomètre 88, un peu au nord de Dijon après la sortie 5 de Châtillon-sur-Seine et sur Tille. Les voitures en cours d'évacuation en arrivant du côté de la Haute-Marne. Intervention toujours en cours. Et on retrouve tout de suite les titres de France Info.
2: Bonjour Benjamin, bonjour.
3: Il est 7h20 et à la une, un jeune de 15 ans proche de l'ultra-droite arrêté à Lyon.
2: Mis en examen et placé sous contrôle judiciaire, l'adolescent est soupçonné d'avoir préparé une attaque particulièrement préparée contre un lycée de Lyon dans le Rhône, ciblant de manière indifférenciée des élèves de l'établissement. Donald Trump annonce avoir obtenu un contrôle permanent sur la sécurité du Groenland. Il affirme avoir conclu un accord qui vise notamment à empêcher l'installation sur le territoire arctique de bases militaires russes ou chinoises. La première ministre danoise a salué l'accord, assurant qu'il serait bon pour l'OTAN et l'Europe. Les cloches des églises sonneront pendant 7 minutes dans tout le pays à l'arrivée du pape Léon XIV, annonce l'Église de France. Visite d'État du vendredi 25 au lundi 28 septembre. Le pape entamera la visite à Paris avant d'aller à Lourdes puis Metz. Une continuité avec d'autres idées en football. Zinedine Zidane a dévoilé sa première liste en tant que sélectionneur des Bleus. 5 nouveaux, des titulaires connus, Mbappé capitaine, tous attendus dès lundi à Clairefontaine avant de disputer 4 matchs de Ligue des Nations.
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1: Et votre route continue avec la musique My Smith sur Autoroute Info.

Situation stationnaire pour les conducteurs qui sont sur l'autoroute A40. Toujours la fermeture en direction de Genève et Chamonix de la circulation avec la sortie 8 Hauteville obligatoire pour contourner un secteur où un camion avait pris feu en milieu fin de nuit. Et l'intervention des pompiers est toujours en cours. Avec le retour caméra en studio, on voit qu'il y a à nouveau de grands panaches de fumée au niveau de la carcasse du camion qui était en feu, donc toujours une intervention en cours. Et pour le moment, sortie 8 obligatoire sur l'autoroute A40, uniquement direction Genève, Chamonix. Et puis, l'actualité trafic, c'est aussi un accident au niveau de la sortie de Beaune sur l'autoroute A6. La sortie est 24.1. Et différents véhicules d'intervention sur place. Un passage qui est un petit peu rétréci. Hein. Il faudra serrer sur la gauche au niveau du kilomètre 306 de la 6 si vous êtes en ce moment du côté de la Côte d'Or. La musique, on se retrouve à 7h45 pour refaire le point des conditions de circulation, point suivi de l'actualité côté carburant pour vous qui êtes en ce moment sur l'autoroute A6. Et puis la musique dans la playlist de la fin de l'été, il y a James Blunt sur Autoroute Info.

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1: On parle dans un instant de la fermeture de l'autoroute A40 dans le département de l'Ain, près de Yonnax. Mais d'abord, une première alerte pour les conducteurs qui, en ce moment, quittent la région lyonnaise sur l'autoroute A42 en direction de Genève. Il y a le péage de Bénaud, kilomètre 9, juste après le péage, des cartons sont tombés sur la chaussée, ce qui explique pourquoi il y a des voies du péage qui sont fermées. Le temps qu'un patrouilleur se rende sur place et ramasse en sécurité ces cartons au beau milieu des voies sur l'A42, direction Genève, péage de Bénaud, donc kilomètre 9, intervention en cours. Et puis bien sûr, la fermeture de l'autoroute A40, c'est l'actualité de la route depuis tôt ce matin. Un camion avait pris feu vers 4h15 ce matin et kilomètre 125, la 40 est toujours fermée en direction de Genève et Chamonix. C'est dans le secteur d'Oyonnax que ce camion a pris feu. La sortie 8, Hauteville, est obligatoire et c'est juste après la bretelle de sortie qu'il y a l'intervention des pompiers. Si bien que le détour est très simple. Vous prenez la sortie 8 obligatoire, vous allez au rond-point et puis vous revenez sur l'autoroute A40 et vous serez juste après l'intervention qui est toujours en cours. Pas de réouverture de l'A40 avant 9h30, 10h dans le meilleur des cas. Et pour l'heure, pour un bon moment encore, l'A40 reste fermée. L'actualité de trafic, c'est aussi au niveau de Beaune, une intervention au niveau d'une voiture accidentée dans la sortie 24.1 sur l'autoroute A6 direction Lyon. Les pompiers, le patrouilleur sont sur place, le garagiste également sur les lieux. La voie de droite est neutralisée au niveau de la sortie 24.1 de Beaune, le temps de cette intervention. Une voiture en cours d'évacuation également après un accident au nord de Dijon sur la 31. Ce signe ne gêne pas du tout l'écoulement du trafic. La voiture est sur la bande d'arrêt d'urgence, kilomètre 88 sur la 31, direction Nancy. C'est après la sortie 5 de Châtillon-sur-Seine. Le patrouilleur est sur place, le temps que le garagiste évacue la voiture accidentée. Le moment de retrouver Corentin Rouleau et Géraldine Milla qui répondent aux questions que vous pouvez vous poser concernant les travaux sur autoroute.
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2: Vrai ou faux, les sociétés d'autoroute font aujourd'hui très attention à l'aspect environnemental pour construire un nouvel axe.
3: C'est vrai, il n'y a rien de comparable d'ailleurs avec les autoroutes créées dans les années 1960. Désormais, chaque phase d'étude permet d'ajuster et d'améliorer un projet pour réduire les impacts sur l'environnement.
2: C'est par exemple le cas pour la construction de la future A412 dans le Chablais en Haute-Savoie entre Machilly et Thonon-les-Bains.
3: Exactement, au sens large, pendant les travaux, on prévoit entre autres de placer des clôtures anti-batraciens pour les protéger des déplacements des engins de chantier, engins pour lesquels leur vitesse sera aussi limitée. Et puis afin d'éviter l'impact sur les terrains agricoles limitrophes, des passages provisoires seront créés pour permettre aux agriculteurs d'y accéder. D'autre part, les presque 8000 m3 de bois qui vont être coupés seront en partie utilisés pour certains ouvrages ou aménagements.
2: Le vrai faux d'Autoroute Info, ce sont vos questions, nos réponses à retrouver sur autoroute-info.fr.
1: Ce sont les journées du patrimoine. Ce week-end, à l'occasion justement des journées européennes du patrimoine, l'Opéra de Dijon invite à une immersion exceptionnelle au cœur de l'auditorium aujourd'hui. Et c'est justement le sujet du prochain reportage à l'Opéra Dijon. Et on va vivre une répétition du cœur de l'opéra dans le reportage qui arrive dans moins de 5 minutes. Ce sera après Julien Lib.

0: 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Retour de l'actualité trafic à 8h. Il sera question de la fermeture depuis 4h20 ce matin de l'A40 en direction de Genève et Chamonix à cause d'un camion transportant des cartons qui avait pris feu. Kilomètre 125 et toujours une sortie 8, Hauteville, qui reste obligatoire. Il sera question aussi de l'intervention au niveau d'un accident près de Beaune sur l'autoroute A6 direction Lyon avec une chaussée réduite, kilomètre 306, et puis des obstacles en quittant la région lyonnaise sur l'A42 direction Genève. Des cartons tombés sur les voies juste après le péage de Bénaud. Certaines voies d'ailleurs restent fermées le temps que le patrouilleur aille ramasser les cartons sur la chaussée. Il est maintenant temps de pousser les portes de l'Opéra de Dijon pour s'immiscer en pleine répétition du Chœur de l'Opéra, un groupe à part entière qui participe à la magie des représentations. Immersion avec Victor Simonet.
1: Entre deux sessions de répétition, je retrouve Anna Sismat, chef du chœur depuis 2015.
2: Dans le milieu, on va dire, de la musique classique, et notamment lyrique et chorale, il y a plusieurs corps de métier, de plusieurs acteurs. Donc il y a le chef d'orchestre, il y a le chef de chœur, il y a le chef de chant. Mais un chef de chœur, c'est préparer et travailler, construire le son du chœur pour notamment les opéras.
1: Une organisation de travail précise, mais surtout intense.
2: Évidemment, c'est assez espacé, en tout cas la préparation du chœur. L'idée, c'est de s'oxygéner, pouvoir aborder plusieurs répertoires. À savoir que le chœur, ils sont là tous les jours. C'est un vrai métier. Parfois, il faudrait bien le rappeler. C'est-à-dire, on travaille du lundi au vendredi, tous les jours, avec deux répétitions.
1: Un chœur qui s'investit sur scène, mais aussi en dehors.
2: Projet en parallèle, là, récemment, et qui date depuis 10 ans, qui, en fait, intervient à chaque mois. C'est ce qu'on appelle les berceuses. C'est une artiste du chœur qui va au service néonatologie pour chanter des petites berceuses pour des nouveaux-nés qui sont nés prématurés. Quelque chose qui, la première fois que je suis allé l'accompagner et assister à ça, c'était tellement fort que je suis plus retourné parce que c'est tellement prenant.
1: Sarah, choriste au sein de l'Opéra de Dijon depuis 11 ans, explique justement ce qui lui plaît particulièrement dans ce métier.
3: C'est la diversité de programmes qu'on peut avoir. En une semaine, on peut se retrouver sur scène à chanter un Verdi dans un énorme costume et le lendemain à chanter du Brahms, du Monteverdi, d'avoir quelque chose de plus intimiste. Donc c'est la variété et le plaisir de chanter ensemble et de faire plaisir au public. Je pense que mes plus beaux souvenirs restent les projets qu'on a pu faire uniquement le chœur, avec dans le chœur des solistes, plus les choristes. On a vraiment eu plusieurs fois l'occasion de faire des spectacles vraiment construits que pour le chœur et ça reste parmi mes plus beaux souvenirs.
1: Le chœur de l'Opéra de Dijon est également à retrouver en tournée en France et à l'étranger tout au long de l'année.

0: début de week-end ensoleillé. Il est 8h.
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0: Et l'actualité de la route, c'est une intervention qui se termine après un accident du côté de Beaune. Avant cela, je vais vous parler évidemment de l'autoroute A40 près d'Oyonnax qui est coupée en direction de Genève et Chamonix depuis 4h15 ce matin à cause d'un poids lourd qui transportait des cartons qui a pris feu, kilomètre 125. Sur place, avec le retour caméra en studio, on voit qu'il y a encore des panaches hein, de fumée au niveau de ce qu'il reste de la remorque du camion qui a vraiment flambé. Hein. Pour les conducteurs qui sont à l'approche de ce secteur, la sortie 8 est obligatoire. Alors c'est très simple, puisque c'est juste après la bretelle de sortie qu'il y a l'intervention des pompiers. Vous prenez la sortie, vous allez jusqu'au rond-point, vous revenez sur la 40 direction Genève et vous aurez dépassé l'intervention qui est toujours en cours. Pas de réouverture prévue avant au moins 10h du matin d'après les premières estimations des personnes qui sont sur place en pleine intervention. Et puis je vous le disais, au niveau de Beaune, une intervention après un accident qui s'est produit tout à l'heure sur la 6 direction Lyon. Une voiture accidentée, les pompiers sont presque tous repartis. Il reste encore un fourgon de pompiers. Le patrouilleur est sur place encore et le passage se fait sur une chaussée un peu rétrécie, kilomètre 306 de la 6 direction Lyon. C'est au niveau de la sortie 24.1. Près de Lyon, des obstacles restent signalés pour ceux qui quittent la région lyonnaise par la 42. Juste après le péage de Bénaud, kilomètre 9, des cartons tombés sur la chaussée, ce qui explique pourquoi des voies du péage sont fermées pour le moment, le temps que le patrouilleur aille sur place et ramasse les cartons sur les voies direction Genève. L'actualité nationale et internationale, tout de suite, les titres de France Info.
2: Plus haut. Et à la une, le Danemark qui salue l'accord américain sur le contrôle du Groenland.
3: Bon pour l'OTAN et l'Europe, affirme la première ministre du Danemark dont le Groenland est rattaché. L'accord conclu confère aux États-Unis un contrôle permanent sur la sécurité de ce territoire arctique, notamment pour empêcher la Chine et la Russie de s'y installer. Le texte doit être signé la semaine prochaine à l'ONU. Des explosions entendues à Riyad dans la nuit, alerte aérienne émise par les autorités premières dans la capitale saoudienne, alors que le royaume subit des attaques croissantes des Houthis pro-iraniens du Yémen. La préfecture de Nantes interdit une manifestation contre un futur centre de rétention prévu à 15h sur le chantier. La préfecture invoque des risques de troubles à l'ordre public. Le collectif Colère Nantes maintient pourtant l'appel à manifester. En football, ouverture de la continuation de la 5e journée de Ligue 1. Monaco reste premier du classement après sa victoire 2-1 contre Lens hier soir. 5 matchs à suivre aujourd'hui. Le premier à 17h15, Paris FC contre Strasbourg.
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0: Et le temps des titres de France Info, je vois que les interventions se terminent hein, au niveau de Beaune en Côte d'Or sur l'autoroute A6. Reste encore sur place le patrouilleur qui retire le balisage d'urgence qu'il avait mis le temps de l'intervention, kilomètre 306. Alors c'est une opération toujours délicate à retirer un balisage puisque la circulation continue de passer et le patrouilleur est à pied pour retirer les cônes de signalisation qu'il avait mis. Ça prendra encore quelques instants pour votre sécurité et surtout la sienne, la sécurité de ce patrouilleur, kilomètre 306. Soyez particulièrement prudents près de Beaune, sur la 6. L'actualité trafic qui revient dans moins de 5 minutes. Tout de suite, un duo entre la Suédoise Tove Lo et le Belge Stromae sur Autoroute Info. Bonne route à tous!

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3: L'actualité de la route qui est marquée par la fermeture de l'autoroute A40 depuis 4 heures maintenant en direction de Genève et Chamonix après le feu d'un poids lourd qui transportait des cartons, kilomètre 125. La sortie numéro 8 Hauteville est obligatoire. Un petit saut de puce pour contourner la zone d'incident, puisqu'il s'agit de prendre la bretelle de sortie, de rejoindre le rond-point et de revenir sur l'autoroute, et vous aurez dépassé l'intervention des pompiers qui est toujours en cours pour le moment près d'Oyonnax dans le département de l'Ain. La musique pour vous accompagner, et on vous a préparé Billy Joel juste avant le prochain rendez-vous trafic de 8h15 tout de suite. C'est Elton John sur Autoroute Info.

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1: Et priorité à la sécurité d'un patrouilleur qui intervient sur l'autoroute A42 direction Genève, kilomètre 10, pour ramasser des cartons sur la file de gauche juste après le péage de Bénaud. Il va être obligé de traverser les voies à pied. Situation périlleuse hein, quelques instants pour vous qui êtes à l'approche de ce kilomètre 10. Donc c'est une fois que vous allez passer le péage près de Lyon, en continuant sur la 42 direction Genève, juste après, il y a le patrouilleur qui intervient sur la file de gauche, kilomètre 10. On est là dans le département.

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1: Les premières opérations de déchargement de ce qu'il reste des cartons du camion qui a pris feu en fin de nuit ont commencé. On voit retour caméra en studio sur l'autoroute A40, kilomètre 125, en direction de Genève et Chamonix. Des équipes sur place qui retirent les cartons en cendres avant de pouvoir évacuer le camion qui avait pris feu. Pour le moment, la 40 est toujours fermée, direction Genève, Chamonix, kilomètre 125, la sortie numéro 8, Hauteville, est obligatoire pour contourner la zone pour le moment et pour une durée indéterminée. La 40 reste fermée en direction de Genève. L'actualité trafic, c'est également parfois un véhicule en cours de dépannage à dépasser, comme en ce moment ce camion arrêté sur la 31. Vous êtes concerné en Lorraine, kilomètre 213. Il est arrêté en direction de Lyon, Paris. Kilomètre 213, c'est après avoir passé Neufchâteau, la sortie numéro 11. Le camion est sur la bande d'arrêt d'urgence. Le patrouilleur est sur place en protection. Un garagiste spécialisé poids lourd a été appelé à intervenir. Sinon, eh bien, le trafic, généralement, s'écoule bien sur les autoroutes que vous empruntez. Pas de perturbations majeures à signaler sur les autres axes qui n'ont pas été mentionnés. Et c'est tant mieux, hein, par exemple, l'autoroute A6, l'axe Paris-Lyon.
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1: Et ce week-end, pour les journées du patrimoine, eh bien, l'été joue les prolongations. Alors, un peu de fraîcheur, c'est vrai, ce matin, mais le soleil brille et est déjà bien présent. Les prévisions de Météo France pour cette journée, c'est avec Olivier Proust.
2: Les conditions anticycloniques en place depuis maintenant quelques jours vont encore se renforcer ce week-end et les températures prendront bien souvent une saveur estivale. Cet après-midi, le ciel restera généralement bien lumineux avec seulement une frange nord du pays sous les nuages, depuis la Bretagne vers les frontières belges. Ailleurs, quelques bancs de nuages élevés viendront décorer un ciel largement dégagé. Le Mistral, qui était encore présent ces derniers jours au sud de Valence, s'éteint aujourd'hui et les températures maximales en haut partout atteindront cet après-midi 24 à 25 degrés de la région parisienne à la Lorraine et 26 à 27 degrés de la Bourgogne à la région lyonnaise et dans les Alpes comme dans le quart sud-ouest. La soirée sera calme, complètement dégagée et douce pour la saison. La nuit prochaine, tranquille, parfois un peu fraîche, avant un dimanche ensoleillé et très doux, voire chaud. Olivier Proust, Météo France pour Autoroute Info.
1: Restez avec nous dans les prochaines minutes. Nous verrons quels sont les pièges à éviter lorsque l'on veut acheter une voiture d'occasion. C'est le sujet du prochain reportage qui arrive après ce duo qui réunit This Is et Théodora

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1: 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Dans l'actualité de votre route, un ralentissement va être mis en place sur l'autoroute A6 direction Paris à partir du kilomètre 102. C'est après avoir passé Courtenay la sortie 17. Il y a une zone de travaux. Les cônes de signalisation ont pour certains été déplacés. Il s'agit pour les équipes sur place de les remettre en sécurité, évidemment. Donc, pendant quelques instants, la circulation va être ralentie le temps de cette opération sur l'A6 direction Paris. Après la sortie 17, Courtenay, c'est en ce moment la mise en place des équipes qui va intervenir pour remettre la signalisation de ce chantier en conformité. Et l'actualité trafic revient sur Autoroute Info à 8h30. Je vous reparlerai évidemment de la fermeture de l'autoroute A40 depuis 4h15 ce matin à cause d'un poids lourd qui avait pris feu. Avec la sortie 8, Hauteville qui reste obligatoire pour ceux qui sont en direction de Genève. Tout de suite, c'est le reportage. Avant de craquer pour une voiture d'occasion, mieux vaut garder la tête froide. Vérification indispensable, documents à examiner, pièges à éviter. Yves Martin de l'association de consommateurs Que Choisir Ensemble livre ses recommandations. Il est au micro de Jérémy Esclavard.
2: Première chose, c'est de discuter avec le vendeur, de lui poser des questions sur l'utilisation de sa voiture, les types de trajets effectués, l'entretien, demander s'il a toutes les factures et le livret d'utilisation.
3: C'est quoi la liste des documents à demander absolument?
2: Le premier document incontournable et obligatoire, c'est le contrôle technique. Il y a la carte grise, bien évidemment, le certificat d'immatriculation, le certificat de non-gage et un certificat de cession à remplir sur Internet.
3: Avant tout achat, il faut bien entendu faire un contrôle visuel de la voiture.
2: Le premier point, c'est surtout d'acheter en plein jour. Sous la pénombre ou dans un parking, on peut ne pas voir certains défauts de la carrosserie. Faire le tour de la voiture, regarder les éventuelles bosses, l'usure des pneus, tout ce qui est visuel, y compris à l'intérieur, l'usure des caoutchoucs de pédales, des commandes. Et après, il y aura bien évidemment un essai à faire sur route.
3: Essayer la voiture avant de l'acheter, oui, c'est obligatoire.
2: Oui, bien sûr, parce que déjà, ça va permettre de se rassurer sur le type de voiture et que la voiture convient bien à son usage, se sent à l'aise à son volant. Ça permettra de déceler, par exemple, des défauts des suspensions, de la direction, des bruits de freinage, l'embrayage, le passage des vitesses.
3: Est-ce qu'il vaut mieux se tourner vers un professionnel ou un particulier? C'est quoi les avantages, on va dire, et les inconvénients de chacun?
2: Se tourner vers un particulier, le premier avantage, c'est le prix. Le prix d'achat est souvent moins élevé et effectivement, il peut y avoir un petit peu plus de risques. Il faudra être attentionné au moment de l'achat de la voiture, vers un professionnel où ce sera un tout petit peu plus cher, mais on est sûr d'avoir une garantie de 6 mois, voire 1 an, selon les propositions des professionnels.
3: Enfin, vous pouvez vérifier l'historique de la voiture grâce à Istovec. C'est un site officiel et gratuit du ministère de l'Intérieur. Il permet notamment de voir la date de première mise en circulation, les différents changements de propriétaire, ou encore les caractéristiques techniques du véhicule.

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1: Dans ce flash, il va être question de la fermeture de la 40 depuis 4 heures du matin à cause d'un poids lourd qui était en feu. Mais d'abord, un gros plan sur l'autoroute A6 en direction de Paris avec des travaux qui ont lieu dans le Loiret et un ralentissement provoqué par les services autoroutiers sur place qui remettent en place le balisage du chantier qui a été un peu bousculé cette nuit. Et donc, pour que les opérations se fassent dans les meilleures conditions de sécurité possibles, un ralentissement sur la 6 direction Paris qui est organisé par les services APRR après Courtenay, la sortie numéro 17, le temps de remettre correctement le balisage du chantier. Donc, je le disais, la fermeture de l'autoroute A40 depuis 4h15 ce matin. Et il y a eu un incendie de poids lourd transportant des cartons, kilomètre 125 en direction de Genève et Chamonix. La 40 est toujours fermée en direction de Genève et Chamonix avec une sortie obligatoire en amont, la sortie 8 Hauteville. C'est très simple pour vous qui allez vous retrouver dans ce secteur pas très loin d'Oyonnax. Vous prenez la bretelle de sortie, vous allez jusqu'au rond-point et vous revenez sur l'autoroute A40. Vous aurez contourné la zone d'intervention. Sur place, il y a un garagiste spécialisé poids lourd qui commence l'évacuation de ce qu'il reste de la carcasse du camion qui a entièrement brûlé. Ça va durer peut-être encore une heure et demie d'après les toutes premières estimations. Donc pour le moment, la 40 reste fermée. Et puis pour les conducteurs qui sont en Lorraine sur la 31 direction Beaune, Lyon, Paris, je rappelle un camion en cours de dépannage, kilomètre 213, c'est après Neufchâteau, la sortie numéro 11. Intervention sur la bande d'arrêt d'urgence sous la protection du patrouilleur sur place. L'actualité trafic revient sur Autoroute Info dans moins de 5 minutes. Tout de suite, ce sont les titres de France Info.
2: Arrêté dans le Rhône, soupçonné de préparer un projet terroriste dans un lycée.
3: Âgé de 15 ans, le jeune homme a été mis en examen et placé sous contrôle judiciaire hier, proche de l'ultra-droite. Il est soupçonné de préparer une attaque terroriste ciblant les élèves d'un lycée à Lyon. L'intelligence artificielle de Google, Gemini, a perpétré des attaques, des cyberattaques lors d'un test devinant des identifiants avant de s'arrêter de lui-même, annonce le géant américain. Alors que les dérapages de l'intelligence artificielle inquiètent, le patron d'OpenAI, créateur de ChatGPT, doit s'exprimer à ce sujet au Conseil de sécurité des Nations Unies. Donald Trump veut bannir des médias de la Maison-Blanche. Le président américain l'a écrit sur son réseau social. Il ne veut plus de la présence de CNN, MS Now et Politico. Si cette mesure était actée, il s'agirait d'une attaque illégale contre la liberté de la presse, affirme CNN dans un communiqué. Et puis l'ère Zidane à la tête de l'équipe de France de football démarre. Le sélectionneur a dévoilé sa première liste. 5 nouveaux et des titulaires connus. Mbappé capitaine, tous sont attendus dès lundi à Clairefontaine avant de disputer 4 matchs de Ligue des Nations.
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1: La musique et on se retrouve juste après pour refaire le point des conditions de circulation, les dernières évolutions en date. Tout de suite dans votre playlist de votre route du week-end sur Autoroute Info, c'est Temper City.

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1: Deux voitures sont arrêtées sur la bande d'arrêt d'urgence de la 6 direction Lyon, kilomètre 430, c'est dans le département du Rhône. Un peu après avoir passé la barrière de péage de Villefranche-Lima, le patrouilleur du secteur va se rendre sur place pour mettre son fourgon en protection. L'actualité trafic revient sur Autoroute Info à 8h45. Il sera évidemment question à nouveau de la fermeture de l'autoroute A40 en direction de Genève et Chamonix, à sortie 8 obligatoire à Hauteville. Il s'agit d'évacuer un camion qui avait pris feu dans la nuit et pour le moment, kilomètre 125 et des nombreuses équipes d'intervention qui sont sur place pour enlever le camion. Pour l'heure, la 40 reste fermée.
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1: Avant de parler de la fermeture de la 40 en direction de Genève et Chamonix, un gros plan en Lorraine. Un patrouilleur a neutralisé la voie de droite au niveau d'un camion en cours de dépannage sur la 31 en direction de Beaune, Lyon et Paris. Kilomètre 213, seule la file de gauche est disponible pour passer après Neufchâteau, la sortie numéro 11. Le garagiste spécialisé poids lourd est sur le point de remorquer le camion en panne pour que ça se passe dans les meilleures conditions de sécurité possible. La voie de droite reste neutralisée pour le moment. Et puis, bien sûr, l'actualité trafic est marquée depuis très tôt ce matin par la fermeture de l'A40, là où un camion avait pris feu, kilomètre 125 en direction de Genève et Chamonix. Alors, sur place, en retour caméra en studio, on voit que l'incendie est vraiment maîtrisé. Ça y est, les équipes font leur possible pour retirer la remorque, enfin ce qu'il en reste, la carcasse calcinée de la remorque qui est et toujours là, intervention en cours et toujours la fermeture de l'A40 en direction de Genève-Chamonix après la sortie numéro 8, Hauteville. Et du coup, la sortie est obligatoire. Hein. Vous devez quitter l'autoroute A40 à Hauteville, sortie 8. La déviation est très simple. Vous allez jusqu'au rond-point de sortie d'autoroute et puis vous revenez sur la 40, vous aurez dépassé la zone d'intervention qui est toujours d'actualité. Par ailleurs, eh bien, une circulation fluide sur les autoroutes du réseau APRR sur lequel vous nous écoutez en ce moment sur les autres axes. La circulation s'écoule parfaitement bien. Peut-être serez-vous sur la route la semaine prochaine. Il y a pas mal de travaux prévus sur les grands axes autour de Lyon à partir de lundi. Il y aura la fermeture de la 46 en direction de Marseille sur une douzaine de kilomètres. La fermeture de la 466 pour des travaux nocturnes à chaque fois. Travaux nocturnes aussi de la 42 au niveau du périphérique lyonnais, ou encore la rocade est de Lyon, la nationale 346, qui sera fermée pour des travaux nocturnes aussi en direction de Paris. Des travaux que vous retrouvez d'ailleurs déjà signalés sur les panneaux lumineux du côté de la région lyonnaise.
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1: Et si vous profitiez d'un moment à la montagne pour vous initier à l'escalade? C'est ce qu'a fait un de nos journalistes. Reportage à suivre en Haute-Savoie dans quelques minutes. C'est après le retour de la musique avec Tame Impala et Jenny pour vous accompagner sur les prochains kilomètres.

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1: Un piéton est signalé sur l'autoroute A39, direction Bourg-en-Bresse, kilomètre 52. C'est dans le département du Jura. Une fois que vous aurez dépassé Dole, il y a l'aire de repos de la Vouivre. Eh bien, près de cette aire de repos, une personne à pied a été vue en bordure de l'autoroute A39. Vous êtes concerné, direction Bourg-en-Bresse, Lyon, Genève. Un patrouilleur est en route pour le kilomètre 52.

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9: L'autoroute A40 toujours fermée en direction de Genève et Chamonix. Les équipes sur place, kilomètre 125, font leur possible pour retirer ce qu'il reste du camion qui avait pris feu, kilomètre 125 au milieu de la nuit. Donc pour le moment, eh bien, la sortie 8, Hauteville, reste obligatoire pour ceux qui sont en direction de Genève et Chamonix sur l'autoroute A40. Et c'est un incident qui vous concerne si vous roulez du côté d'Oyonnax. Et puis, je rappelle une alerte concernant un piéton sur les bords de l'autoroute A39 à la traversée du département du Jura, piéton kilomètre 52, c'est près de l'aire de repos de la Vouivre, entre Dole et Poligny, peut-être une personne dont le véhicule est en panne. En tout cas, pour le moment, une alerte piéton toujours d'actualité. C'est l'heure du reportage. L'escalade n'est pas seulement réservée aux amateurs de sensations fortes. Bien encadrée, sa pratique est accessible à tous. Enfilez votre baudrier, préparez vos mousquetons. On vous emmène à Saint-Gervais-Mont-Blanc, en Haute-Savoie, pour une initiation en falaise. Reportage de Franck Pellissier.
10: Il faut dire qu'à Saint-Gervais, l'escalade est en plein renouveau, comme me l'a confirmé Olivier Béguin, directeur de la compagnie des guides.
11: La commune de Saint-Gervais a largement aidé à la création de nouvelles falaises et aussi au renouvellement des anciennes, en modernisant les équipements. Et l'intérêt du développement des nouvelles falaises sur Saint-Gervais, c'est que ça permet de passer du niveau de la salle d'escalade à la pratique des grandes voies. Tous les équipements ont été pensés dans ce sens.
10: Alors là, on est au pied d'une paroi dans le parc thermal. C'est une paroi pour de l'initiation?
11: Alors, c'est une paroi qui permet de faire de l'initiation basique. Elle a été complètement rééquipée de façon à pouvoir pratiquer exactement les mêmes choses que l'on fait dans les grandes voies d'ascension. Les relais, plusieurs longueurs de cordes, des descentes en rappel. C'est vraiment un bel outil pédagogique.
10: Et avant de grimper, il faut s'équiper.
11: Alors, au niveau matériel, la première chose, c'est d'avoir un équipement basique, c'est-à-dire un baudrier, une corde et un casque, bien évidemment. C'est une protection contre les chutes de pierre et chutes du grimpeur éventuel. Laquelle chute, si elle est bien assurée, ne pose aucun problème.
10: Ce jour-là, Olivier accueille Yann, qui n'est pas tout à fait un novice.
11: Yann, c'est déjà un bon grimpeur, mais un grimpeur de salle. Et là, il voudrait découvrir donc la pratique des grandes voies. Donc, je vais lui expliquer toutes les techniques qui vont avec.
10: Yann, pas trop impressionné par la paroi?
12: C'est vrai que ça change un petit peu de la salle. On a moins de repères visuels, mais moi, je trouve que c'est toujours un petit peu plus agréable d'être vraiment au contact de cette nature pour l'escalade.
10: Et pendant que Yann se lance dans son ascension, j'en profite pour tendre mon micro à Éline, 11 ans, venue de Nantes, qui vient, elle aussi, de s'initier à la falaise.
13: On vient de monter donc sur une paroi. On est attaché, on monte, et quand on veut descendre, on descend en rappel, tranquillement, à sa vitesse.
10: Alors c'est quoi le mieux, c'est la montée ou la descente en rappel?
13: Moi, je préfère la descente. On se met bien en arrière, dans son baudrier, c'est assez chouette.
10: Et si l'escalade vous tente, renseignements à la compagnie des guides de Saint-Gervais-les-Contamines.

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1: Bienvenue sur l'autoroute du week-end, il est 9h.
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1: La principale information trafic, c'est la fermeture de l'autoroute A40 en direction de Genève et Chamonix après un feu de poids lourd en milieu de nuit et la sortie 8 Hauteville qui reste obligatoire. Les dernières estimations des équipes sur place, c'est encore au moins une heure de travail pour retirer la remorque du camion calciné et puis la partie de chargement qui se trouve sur les voies de circulation. Pour le moment donc, et pour encore une bonne partie de la matinée, fermeture de la 40, sortie 8, Hauteville obligatoire. Vous prenez soit juste la sortie, vous allez au rond-point, vous revenez sur la 40, vous aurez dépassé l'intervention en cours, ou alors vous pouvez suivre aussi l'itinéraire qui indique S6 pour retrouver l'autoroute dans le secteur de Nantua. L'actualité trafic, c'est également la présence d'un piéton, une alerte qui a été donnée pas très loin de Dole dans le Jura sur la 39 en direction de Bourg-en-Bresse, Lyon et Genève. Un piéton en bordure de la chaussée kilomètre 52, c'est près de l'aire de repos de la Vouivre. Le patrouilleur du secteur se rend sur place. Et puis parfois des véhicules en cours de dépannage, comme c'est le cas en ce moment sur la 31 en direction de Beaune et de Lyon. Un camion qui va être remorqué, kilomètre 213. En protection, la voie de droite a été neutralisée. Seule la file de gauche est disponible pour passer après Neufchâteau, la sortie 11. Ou encore, près de Lyon, deux voitures arrêtées sur la bande d'arrêt d'urgence sur la 6 direction Lyon, kilomètre 430. C'est peu de temps après avoir passé la grande barrière de péage de Villefranche-Lima. Pour le moment, l'intervention est toujours en cours dans le département du Rhône. Et l'actualité trafic revient sur Autoroute Info. Je vous retrouve dans moins de 5 minutes pour parler circulation. Tout de suite, ce sont les titres de France Info.
2: Donald Trump annonce avoir obtenu un contrôle permanent sur la sécurité du Groenland, un accord conclu avec le Danemark qui vise notamment à empêcher l'installation sur le territoire arctique de bases militaires russes ou chinoises. La première ministre danoise a salué l'accord, assurant qu'il serait bon pour l'OTAN et pour l'Europe. Le président de la Mutualité française alerte à quelques jours de la présentation du budget de la Sécu 2027. Dans une interview au Parisien, Éric Chenu réclame une baisse des taxes, des cotisations sur les couvertures santé pour être à l'équilibre. La dynamique des dépenses a augmenté de 5% au premier semestre, a-t-il affirmé. Paris appelle Moscou à revenir sur sa prise de contrôle d'entreprises françaises. La Russie a mis sous administration provisoire les filiales russes de plusieurs groupes européens, dont Auchan et Nestlé. Un choix justifié par le Kremlin, par leur appartenance à des pays inamicaux. Et puis du football, ce soir est la 5e journée de Ligue 1 qui se poursuit. 5 matchs avec des 17h15, Paris FC Strasbourg. Hier, Monaco s'est imposé 2-1 face au RC Lens et a repris la tête du classement.
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1: Et votre route continue avec un extrait de l'album sorti fin août dans la playlist Autoroute Info, ce titre d'Alex Warren.

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1: Un obstacle signalé sur la 31 direction Nancy, kilomètre 66. C'est peu de temps après avoir passé l'aire de service de Dijon-Spois. Au nord de Dijon, donc après l'aire de service sur la 31, obstacle sur les voies dans le département de la Côte d'Or. Le patrouilleur du secteur est alerté et se rend sur place pour dégager les voies.

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2: Dans l'actualité de votre route, la fermeture de l'autoroute A40 en direction de Genève et Chamonix, la sortie 8 Hauteville est obligatoire pour les conducteurs qui sont pas très loin d'Oyonnax. Il faudra suivre cette sortie et soit juste rejoindre le rond-point et revenir sur la 40 direction Genève, soit suivre l'itinéraire fléché S6 pour contourner la zone d'intervention. Et puis depuis quelques instants, il est question d'obstacles sur la chaussée de la 31. Pas très loin de Dijon, hein, en direction du nord, en direction de Nancy, du Luxembourg. Ce seraient des cartons tombés sur la chaussée après l'aire de Dijon-Spois. C'est en Côte d'Or, sur la 31, kilomètre 66. Un patrouilleur est en route pour les ramasser. La musique pour vous accompagner jusqu'au prochain rendez-vous trafic de 9h15. On vous a préparé un titre des Pink Floyd. Rien que ça. Et puis tout de suite, c'est Indila sur Autoroute Info.

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1: Et l'actualité de votre route est marquée depuis le milieu de la nuit par la fermeture de l'autoroute A40 en direction de Genève et Chamonix. Près de Yonnax, kilomètre 125 sur la 40, un camion qui transportait des cartons avait pris feu. Alors depuis longtemps, l'incendie est maîtrisé. Les équipes sur place maintenant en sont à essayer de retirer la remorque calcinée. Et ça va prendre encore un bon moment, hein, puisqu'il y a aussi une partie du chargement qui s'était déversée sur les voies. Pour le moment, eh bien, la sortie 8...

0: 39 direction Bourg-en-Bresse. Le patrouilleur de cette portion d'autoroute est en route pour vérifier s'il y a toujours une personne en bordure de la circulation. Voilà pour les diverses interventions, peut-être sur votre trajet, puis ailleurs. Le trafic est fluide sous un beau soleil resplendissant pour vous accompagner.
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0: Oui, un beau soleil, on pourrait presque croire que l'été joue des prolongations avec des températures qui pourraient même être estivales aujourd'hui. Les prévisions détaillées de Météo France, c'est tout de suite avec Olivier Proust.
2: Les conditions anticycloniques en place depuis maintenant quelques jours vont encore se renforcer ce week-end et les températures prendront bien souvent une saveur estivale. Cet après-midi, le ciel restera généralement bien lumineux avec seulement une frange nord du pays sous les nuages depuis la Bretagne vers les frontières belges. Ailleurs, quelques bandes de nuages élevés viendront décorer un ciel largement dégagé. Le Mistral, qui était encore présent ces derniers jours au sud de Valence, s'éteint aujourd'hui et les températures maximales en haut partout atteindront cet après-midi 24 à 25 degrés de la région parisienne à la Lorraine et 26 à 27 degrés de la Bourgogne à la région lyonnaise et dans les Alpes comme dans le quart sud-ouest. La soirée sera calme, complètement dégagée et douce pour la saison. La nuit prochaine, tranquille, parfois un peu fraîche, avant un dimanche ensoleillé et très doux, voire chaud. Olivier Proust, Météo France pour Autoroute Info.
0: Temps des prévisions météo, j'apprends qu'il y a un obstacle sur l'autoroute A6 en direction de Paris. Un animal a été heurté et se trouve sur la file de gauche, kilomètre 130. C'est après avoir passé Joigny-Migennes, la sortie 19, un peu après Auxerre donc. Et c'est un peu après l'aire de repos de la Loupière qu'il y a cet animal sur la file de gauche dans Lyon, sur la 6. Un patrouilleur est en route pour le ramasser. Restez avec nous dans quelques minutes. Nous parlerons de ces couples qui se disputent au volant. En attendant, on poursuit le trajet avec Manon Lisa sur Autoroute Info.

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0: un petit peu d'attente sur l'itinéraire qui était proposé jusqu'ici pour contourner la coupure de l'autoroute A40 en direction de Genève et Chamonix. Un rappel, bien sûr, de cette coupure kilomètre 125 à cause d'un poids lourd qui avait pris feu en cours d'évacuation. Alors, de nombreux conducteurs ont suivi l'itinéraire fléché IS6 et dans la sortie Croix-Chalon, la sortie numéro 9 de la 404 qui suit cet itinéraire, il faudra patienter à peu près 5 minutes pour prendre la sortie et continuer sur l'itinéraire. Mais le plus simple pour ceux qui vont arriver près d'Oyonnax au niveau de la sortie 8 Hauteville, qui est la sortie obligatoire, c'est de juste prendre la bretelle de sortie, le rond-point et revenir sur la 40 direction Genève, puisque le camion était en feu entre la bretelle de sortie d'autoroute et la bretelle d'insertion un peu plus loin pour ceux qui arrivent de l'extérieur. Donc c'est un détour de quelques centaines de mètres à peine, le temps de prendre ce rond-point de sortie d'autoroute sur l'autoroute A40, et ça vous évite de faire un détour et de patienter un peu au niveau de la sortie 9 Croix-Chalon. Une étude réalisée par Direct Assurance, les trajets en couple en voiture sont souvent électriques. Explication de Paulin Caillard.
1: Pour la plupart d'entre nous, c'est agréable de faire de la route avec sa moitié.
2: Tu sais, Pierrot, je vais te dire un truc. On est bien. Le soleil à l'horizon, le moteur qui rugit. Tu me laisseras conduire, Pierrot.
1: Mais pour beaucoup, un trajet en voiture, c'est aussi l'occasion d'un crépage de chignon en règle. Selon une étude de Direct Assurance, 28% des couples déclarent se disputer régulièrement en voiture. Pour les parents, c'est encore pire, puisque les embrouilles au volant concernent un couple avec enfant sur deux. Et si ça se trouve, vous en faites partie. Auquel cas, vous allez sans doute reconnaître ces motifs récurrents de tension qu'a identifié l'étude. D'abord, le style de conduite.
3: Il bloque tout le monde, là! Bon, vas-y, double-le.
2: Je ne peux pas.
3: Double-le. Mais dépasse-le sur la gauche, là.
2: Je ne peux pas dépasser.
3: Loulou, double-le, je te dis. Non, mais c'est pas vrai, mais j'y crois pas.
2: T'es sûr que tu veux pas conduire, là?
3: Pour m'exciter au volant? Ah bah non, merci, je préfère me détendre, moi.
2: Ah ouais.
1: En tant que passager, on a tous déjà appuyé notre pied devant nous comme si on pouvait actionner une pédale de frein imaginaire. Et ce court, mais très intense instant de panique instinctive peut largement suffire à déclencher une prise de chou. Autre sujet épineux, l'itinéraire. C'est le fameux « Oh, ben moi je serais pas passé par là, c'est plus long ». C'est bon, on connaît, et évidemment, ça agace. Et pour terminer, bien sûr, les remarques du copilote.
2: « Mais surveille ton aile, fais tes angles morts, regarde le rétroviseur, mais que les nouilles !»
1: Ça, ça rend fou, et ça donne très envie de s'arrêter pour laisser notre voisin prendre le relais. Mais justement, ça c'est en fait assez rare. 8 fois sur 10, c'est la même personne qui conduit pendant tout le trajet. Dans une majorité des cas, ce sont des hommes, et quand l'étude interroge les femmes à ce sujet, 29% d'entre elles déclarent que si elles ne prennent pas le volant, c'est à cause de leur partenaire. Chiffre qui grimpe à 46% pour les femmes en couple avec enfants. On le rappelle, mais pour faire de longs trajets en toute sécurité, c'est important de savoir partager le volant et de faire des pauses toutes les 2 heures au moins.
2: Oh là là, je sens qu'on est bien parti là. Et sur toi, je me sens en attaque, je peux conduire. Allez.

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1: Deux chevreuils ont été aperçus en bordure de l'autoroute A39 dans le Jura. Pour les conducteurs qui sont du côté de la chaussée en direction de Bourg-en-Bresse, Lyon et Genève, aux alentours du kilomètre 57, il faudra se méfier. Les chevreuils sont peut-être encore là. C'est entre la sortie 6 de Dole et la sortie 7 Poligny-Lausanne. Un patrouilleur est en route et va tenter d'éloigner les animaux. S'ils sont toujours dans ce secteur de la 39, soyez attentifs. Vous qui roulez en ce moment dans le jeu.

0: Et l'actualité de la route, c'est généralement un trafic fluide, sauf bien sûr la fermeture de l'autoroute A40. Depuis 4h15 ce matin, il y a un camion qui avait pris feu et pour le moment, au kilomètre 125 en direction de Genève et Chamonix, l'A40 est toujours fermée pour permettre l'évacuation de ce qu'il reste de la remorque calcinée et du chargement qui s'était répandu sur la chaussée. Les équipes sont sur place, on le voit en retour caméra, en studio, font leur possible pour rétablir la circulation, mais ça semble plutôt difficile. La sortie 8, Hauteville, est toujours obligatoire pour les conducteurs qui sont près d'Oyonnax en direction de Genève et Chamonix. C'est très simple, c'est juste après la bretelle de sortie qu'il y a l'intervention en cours, donc vous prenez la bretelle de sortie Hauteville, et vous passez le rond-point et vous revenez directement sur la 40 en direction de Genève et Chamonix. Vous aurez dépassé l'intervention qui est toujours d'actualité. On le voit en retour caméra en studio. L'actualité trafic, c'est également la présence de deux chevreuils en bordure de l'autoroute A39 à la traversée de la Franche-Comté dans le Jura. Des chevreuils kilomètre 57 de la 39 près de la chaussée en direction de Bourg-en-Bresse, Lyon et Genève. Le patrouilleur se rend sur place, c'est entre les sorties 6 et 7. L'actualité trafic, enfin, c'est une circulation fluide, je le disais. Pas de difficultés majeures, par ailleurs, à vous signaler. Et une météo qui reste particulièrement clémente. Soleil au rendez-vous, soleil même resplendissant, on le voit avec les retours caméra en studio dans de nombreuses régions. Et l'actualité trafic revient sur Autoroute Info, c'est dans moins de 5 minutes. Tout de suite, ce sont les titres de France Info.
1: C'est avec vous, Laurette Puyo. À la une, le gouvernement français dénonce la mise sous tutelle par la Russie d'entreprises européennes et françaises.
2: Parmi elles, Auchan, Leroy Merlin ou encore Nestlé, mis sous administration provisoire de la Russie. Sanctions du Kremlin envers des pays jugés inamicaux. La France appelle les autorités russes à revenir sur cette décision, écrit le ministre de l'économie Roland Lescure. Un adolescent de 15 ans qui préparait une attaque sur un lycée lyonnais, mis en examen et placé sous contrôle judiciaire, proche de l'ultra droite, l'adolescent comptait cibler des élèves de son lycée de secteur. Des explosions entendues cette nuit à Riyad en Arabie Saoudite, alerte aérienne émise par les autorités, une première dans la capitale saoudienne, alors que le royaume subit des attaques croissantes des Houthis pro-iraniens du Yémen. Et puis le pape Léon XIV débute sa visite d'État en France dans une semaine. L'église de France annonce qu'à son arrivée, les cloches des églises sonneront pendant 7 minutes. Léon XIV qui va débuter sa visite par Paris avant d'aller à Lourdes puis Metz.
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0: Et sur votre route, la playlist du week-end sur Autoroute Info. Teddy Swims pour vous accompagner sur les prochains kilomètres. On se retrouve juste après pour reparler de vos conditions de circulation, les dernières évolutions trafic. Et tout de suite la musique sur Autoroute Info.

Dans l'actualité de votre route, la fermeture de l'A40 en direction de Genève et Chamonix, kilomètre 125 à cause d'un poids lourd qui avait pris feu dans la nuit près d'Oyonnax. Alors sur place, retour caméra en studio, on voit que les équipes ont réussi à accrocher la remorque et à la tirer un petit peu. Malheureusement, ce qu'on voit surtout, c'est un énorme tas de débris, de cendres, d'objets calcinés sur la chaussée. Ça va prendre un bon moment pour tout nettoyer et rétablir la circulation. Pour le moment, la sortie 8 Hauteville reste obligatoire pour les conducteurs qui vont arriver dans ce secteur près d'Oyonnax. Je vous en reparle sur Autoroute Info dans un peu plus de 5 minutes. Et tout de suite, c'est le retour de la musique. Robin Schulz qui arrive juste avant le prochain rendez-vous trafic de 9h45. C'est en préparation. Et puis tout de suite, Florent Pagny pour vous accompagner sur Autoroute Info.

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1: Et l'actualité de la route, c'est depuis 4 heures du matin à peu près, la fermeture de l'autoroute A40 en direction de Genève et Chamonix. Kilomètre 125, un camion avait pris feu. Et pour le moment, la sortie 8, Hauteville, reste obligatoire. Vous prenez la sortie, vous allez jusqu'au rond-point de l'autoroute et puis vous revenez directement sur l'A40 en direction de Genève, puisque c'est entre la bretelle de sortie et la bretelle d'entrée un peu plus loin qu'il y a l'intervention en cours. C'est quelques dizaines de mètres de déviation, un bypass on va dire, pour dépasser cette intervention. Alors sur place vient d'arriver une entreprise de nettoyage pour évacuer tous les cartons calcinés qui se trouvent sur les voies. Ça va prendre encore facilement une heure pour rétablir la circulation. La sortie 8 obligatoire donc sur la 40, c'est toujours en place pour sur direction de Genève et Chamonix. L'actualité trafic, c'est également une circulation qui s'écoule bien sur les axes que vous empruntez et parfois un dépannage à dépasser, comme en ce moment ce camion a évacué sur l'A31 du côté de la Lorraine en direction de Paris-Lyon, kilomètre 213. La voie de droite est neutralisée après Neufchâteau, la sortie numéro 11, pour permettre le remorquage du poids lourd en difficulté. Et une information en service pour les conducteurs routiers qui nous écoutent en ce moment sur la 36 en direction de Mulhouse. Il n'y a plus de gazole poids lourd disponible à la station de l'aire de Marchaux. C'est la station près de Besançon. Donc il faudra s'arrêter un petit peu avant peut-être sur l'aire de Dole dans le Jura, kilomètre 161 pour faire le plein en carburant. Sinon il faudra faire une cinquantaine de kilomètres de plus pour atteindre l'aire d'Eco dans le secteur de Sochaux-Montbéliard, information donc qui, je le rappelle, ne concerne que les chauffeurs routiers. C'est le gazole poids lourd qui n'est plus disponible.
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1: Ce week-end, ce sont les Journées européennes du patrimoine. Dans le prochain quart d'heure, on va vous emmener avec un reportage en Haute-Marne pour visiter Chaumont, près de l'autoroute A5. Nous allons découvrir un patrimoine riche et atypique. Mais d'abord, c'est la musique. Mike Demero, Agatha, qui revisite leur titre phare avec Tibbs.

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9: L'intervention continue pour rouvrir l'autoroute A40 en direction de Genève et Chamonix, fermée pour le moment et jusqu'à nouvel ordre, après un feu de camion, kilomètre 125. La sortie 8 Hauteville reste obligatoire pour les conducteurs sur l'A40, direction Genève et Chamonix. Vous faites juste un bypass, hein. Vous prenez la bretelle de sortie, vous allez jusqu'au rond-point et vous venez sur l'A40 en direction de Genève et Chamonix. Vous aurez dépassé l'intervention en cours. Information trafic de dernière minute sur Autoroute Info. Un obstacle est signalé sur l'A6 direction Paris, kilomètre 133. C'est après avoir passé Joigny-Migennes, la sortie numéro 19 dans le département de l'Yonne, un peu après avoir passé Auxerre. Un patrouilleur est en route pour ramasser cet obstacle sur la chaussée. Les journées européennes du patrimoine, une idée de sortie à présent sur Autoroute Info. Myriam Boyad a pu découvrir une spécificité du patrimoine de Chaumont en Haute-Marne.
10: Les tourelles à Chaumont, parce que c'est vraiment spécifique au niveau de notre patrimoine. C'est en fait un escalier en encorbellement qui ressort au niveau de son relief sur la façade.
11: Anne Brault est médiatrice du patrimoine à l'agence d'attractivité de la Haute-Marne.
10: Chaumont était une ville fortifiée depuis le Moyen-Âge. Il fallait gagner de la place par rapport aux surfaces habitables des maisons. On sait qu'un escalier prend toujours de la place sur cette surface habitable. Donc le construire en encorbellement, en dehors de la surface habitable de la maison, était un gain de place. La seconde chose aussi, c'est qu'on payait une taxe à l'époque sur la surface habitable de la maison. Et par conséquent, les escaliers, comme je vous l'ai dit tout à l'heure, prenant toujours une place considérable dans la maison, les places à l'extérieur, c'était aussi un gain d'argent.
11: Aujourd'hui, on compte plus de 60 tourelles ayant traversé le temps, dont plus d'une quarantaine visibles depuis les rues de la ville. L'une d'elles a cela de singulier qu'elle se trouve au cœur de la basilique Saint-Jean-Baptiste, l'un des emblèmes de la ville de Chaumont.
10: Cette tourelle, elle est, on va dire, ajourée, sans doute pour la lumière, sans doute pour l'esthétisme également. Et puis, le fait de l'ajourer permet aussi d'intensifier sa grandeur, cette impression de monter en hauteur vers le ciel et les cieux. Et c'est la vertu première également d'une église. Elle a aussi une base sculptée, très richement sculptée, ce qui prouve bien qu'elle date de la Renaissance et du XVIe siècle. Et vous y trouvez différents ornements que l'on sculpte beaucoup à la Renaissance, notamment ces coquilles Saint-Jacques, non pas parce que nous sommes sur le chemin de Saint-Jacques de Compostelle, mais il était très tendance à l'époque aussi de sculpter ce genre de décoration. Également des choux frisés, des petites sculptures vraiment très géométriques.
11: Chaumont est accessible par la sortie 24 de l'autoroute A5.

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1: Bon voyage ce week-end, il est 10h.
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1: La principale perturbation, c'est la fermeture de l'autoroute A40 en direction de Genève et Chamonix. Après le kilomètre 125, il y a cette nuit un camion qui avait pris feu. Le camion est en cours d'évacuation et pour le moment, les opérations de nettoyage de la chaussée sont aussi en cours. La sortie 8, Hauteville, est obligatoire pour les conducteurs qui vont continuer en direction de Genève et Chamonix. Ça va être très simple. Le camion était en feu juste après la bretelle de sortie. Il s'agit de prendre donc la sortie 8, rejoindre le rond-point et revenir tout de suite sur l'autoroute A40. Et vous pourrez ensuite continuer votre route sereinement. Sur place, les équipes de nettoyage s'activent. Hein. On voit retour caméra en studio. Alors, il y a une petite pelleteuse qui prend le chargement calciné et qui le met dans une remorque pour l'évacuation et divers piétons qui nettoient la chaussée. Pour le moment, donc, la 40 est toujours fermée jusqu'à nouvel ordre. L'actualité trafic, par ailleurs, eh bien, c'est une circulation parfaitement fluide. Un temps ensoleillé et parfois un véhicule en cours de dépannage comme en ce moment sur la 31 en direction de Beaune et de Lyon. Un camion a évacué kilomètre 213, c'est après Neufchâteau, la sortie 11, la voie de droite est neutralisée, seule la file de gauche est disponible pour passer pour le moment. L'actualité trafic revient sur Autoroute Info après les titres de France Info.
2: Et à la une, le Danemark qui salue l'accord américain sur le contrôle du Groenland.
3: C'est bon pour l'OTAN et l'Europe, affirme la première ministre du Danemark, dont le Groenland est rattaché. L'accord conclu confère aux États-Unis un contrôle permanent sur la sécurité de ce territoire arctique, notamment empêcher la Chine et la Russie de s'y installer. L'intelligence artificielle de Google, Gemini, a commis des cyberattaques lors d'un test avant de s'arrêter de lui-même, annonce le géant américain. Alors que les dérapages de l'intelligence artificielle inquiètent le patron d'OpenAI, créateur de ChatGPT, doit s'exprimer à ce sujet au Conseil de sécurité des Nations Unies. Le gel des APL est envisagé. Les aides personnalisées au logement, pas revalorisées dans le cadre du budget 2027, disait Vincent Jeanbrun, ministre de la Ville et du Logement, invité de 8h30 France Info ce matin. On demande un petit effort à tout le monde, a-t-il dit, alors que le Premier ministre cherche à réaliser 54 milliards d'euros d'économies dans le prochain budget. Du football ce soir, 5e journée de Ligue 1 qui se poursuit. 5 matchs avec des 17h15. Paris FC Strasbourg. Hier, Monaco s'est imposé 2-1 face au RC Lens et a repris la tête du classement.
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1: Et le temps des titres de France Info, j'ai appris qu'un ralentissement était mis en place sur la 40 pendant quelques minutes à hauteur du kilomètre 130 pour permettre l'évacuation du camion calciné du côté d'Oyonnax. Donc une circulation au ralenti en ce moment sur la 40 à partir de l'aire de service de Seigne-Cerdon. Opération qui se fait conjointement avec les équipes APRR et la gendarmerie. L'actualité trafic de retour dans moins de 5 minutes, tout de suite un peu de nostalgie déjà peut-être pour la dernière Coupe du Monde de football, en tout cas un des hymnes de ce grand événement qui a eu lieu cette année avec Shakira et Burna Boy.

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5: L'intervention continue pour rétablir la circulation sur la 40 en direction de Genève et Chamonix. Le camion et la remorque calcinée ont été évacués par le garagiste spécialisé poids lourd. Mais sur place, il y a tout le chargement calciné qui se trouve sur la chaussée à évacuer. Une entreprise de nettoyage intervient kilomètre 125 avec une pelleteuse. Il y a aussi pas mal de monde sur place pour enlever ce chargement et rétablir la circulation. Ce n'est pas encore fait, il faudra patienter encore un peu et bien prendre la sortie numéro 8, Hauteville, qui est la sortie obligatoire. Si vous suivez l'itinéraire fléché S6, vous allez peut-être attendre un petit peu au péage de Croix-Chalon qui emprunte cet itinéraire, mais pour le moment, donc, pas beaucoup d'attente. Un peu de monde, de plus en plus, ce matin. On revient d'ailleurs sur vos conditions de circulation au moment du prochain rendez-vous trafic de 10h15.

0: arriver au rond-point d'autoroute et revenir directement sur la 40, puisque c'est entre la bretelle de sortie et la bretelle d'entrée qu'il y a le camion qui avait pris feu. Sinon, vous pouvez aussi suivre l'itinéraire fléché S6. Notez quand même 10 minutes d'attente au péage de Croix-Chalon qui emprunte cet itinéraire. Il y a un petit peu de monde, hein, des travaux sont dans cette sortie de Croix-Chalon, ce qui explique pourquoi il y a une file d'attente qui s'est formée sur un peu plus de 500 mètres. L'actualité trafic, c'est également une voiture tombée en panne qui concerne les deux sens de circulation pour les conducteurs qui vont quitter l'autoroute A42 près de Lyon au niveau de Saint-Maurice-de-Bénaud, la sortie numéro 5 Bénaud-Miribel, voiture en panne dans la bretelle de sortie d'autoroute. Le patrouilleur du secteur va se rendre sur place. Par ailleurs, une circulation qui s'écoule bien sur les autres axes, le trafic est parfaitement fluide.
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0: Et l'été qui joue les prolongations pour ces journées européennes du patrimoine. Météo très agréable pour aller se balader. Les prévisions de Météo France, c'est tout de suite avec Olivier Proust.
2: Les conditions anticycloniques en place depuis maintenant quelques jours vont encore se renforcer ce week-end et les températures prendront bien souvent une saveur estivale. Cet après-midi, le ciel restera généralement bien lumineux avec seulement une frange nord du pays sous les nuages depuis la Bretagne vers les frontières belges. Ailleurs, quelques bancs de nuages élevés viendront décorer un ciel largement dégagé. Le Mistral qui était encore présent ces derniers jours au sud de Valence s'éteint aujourd'hui et les températures maximales en haut partout atteindront cet après-midi 24 à 25 degrés de la région parisienne à la Lorraine et 26 à 27 degrés de la Bourgogne à la région lyonnaise et dans les Alpes comme dans le quart sud-ouest. La soirée sera calme, complètement dégagée et douce pour la saison. La nuit prochaine, tranquille, parfois un peu fraîche, avant un dimanche ensoleillé et très doux, voire chaud. Olivier Proust, Météo France pour Autoroute Info.
0: Et la musique tout de suite pour vous accompagner sur Autoroute Info, Jérémy Frérot.
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0: L'actualité trafic marquée par la fermeture de l'autoroute A40 depuis 4h15 ce matin à cause d'un camion qui avait pris feu. L'actualité qui revient sur Autoroute Info, ce sera avec Sarah Gabzi. On vous retrouve pour l'actualité trafic dans un plus de 5 minutes, mais on ne se quitte pas tout de suite puisqu'il est question d'un véhicule arrêté sur l'autoroute A42 en direction de Lyon, dans la sortie numéro 5, sortie de Saint-Maurice de Bénaud, et un véhicule qui peut gêner la circulation, hein, que vous soyez en provenance de Lyon ou en provenance de Genève. Sensibiliser aux métiers dangereux d'agents autoroutiers, c'est le but d'une opération qui s'est tenue le long de la 43. Vincent Serrano est allé tester des lunettes de réalité virtuelle pour se glisser dans la peau d'un patrouilleur.
1: Nous sommes sur l'aire du granier de la 43, à proximité de Chambéry, et nous croisons Yann, automobiliste, venu faire la pause. Par hasard, il a découvert l'atelier de sensibilisation et ses lunettes de réalité virtuelle qui vous plongent dans la peau d'un patrouilleur le long de l'autoroute.
2: Génial, franchement génial, on est vraiment dedans. Je comprends maintenant les agents, les petites frayeurs, même les grandes frayeurs qu'ils ont, quoi.
3: Vous avez fait le pas de côté quand vous avez vu le camion approcher ?
2: Ouais, exact. Pas le petit, hein, grand. Ouais, très bien fait même, ouais, je confirme.
1: Alors forcément, après ce retour d'expérience, j'ai voulu en savoir plus. J'ai testé ces lunettes en compagnie d'Aurore Brache, adjointe responsable du service pour la direction interdépartementale des routes Centre-Est.
4: C'est des lunettes qui vous permettent d'être vraiment à leur place, de tourner la tête comme eux, d'avoir le son, l'image, il manquera le souffle.
3: Allez, c'est parti. On peut se tourner, hein, dans tous les sens, hein. Donc là, en effet, on est le long de d'une autoroute, on voit des poids lourds passer à toute vitesse. Et c'est vrai qu'à un moment donné, on a même tendance à s'écarter, même si on sait que c'est pas la réalité.
4: Et ça nous permet vraiment de pouvoir se mettre à la place d'eux et de comprendre que quand on passe, c'est pas juste passer à côté et c'est pas grave, ils ont l'habitude. Non, c'est vraiment un vrai risque. En fait, ils viennent pour protéger des vies et ils espèrent rentrer chez eux le soir.
1: Les agents autoroutiers sont visibles à 200 mètres minimum, grâce notamment à des dispositifs d'avertissement lumineux importants. Pour autant, les accidents ne se produisent pas seulement en cas de mauvaises conditions routières et de visibilité réduite.
4: Alors sur la DIR Centre-Est par exemple, au terme d'accident, donc tout confondu, on est à 2/3 des accidents qui ont lieu en ligne droite et plus de 3/4 qui ont lieu par météo favorable, donc soleil, pas de pluie.
1: Le mot de la fin pour Yann, l'automobiliste qui a découvert l'atelier de sensibilisation.
2: Sensibiliser les gens, c'est vraiment très bien, quoi. Ça peut arriver à tout le monde, donc oui, vaut mieux faire des piqûres de rappel et être vigilant sur la route, toujours regarder au lieu de faire autre chose.

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1: Bon week-end et bonne matinée à tous. Merci d'écouter Autoroute Info ce samedi matin. Dans l'actualité à trafic, la principale difficulté, c'est la fermeture de l'autoroute A40 près d'Oyonnax dans l'Ain. Ça vous concerne si vous roulez en direction de Genève et de Chamonix. Un poids lourd a pris feu très tôt ce matin vers 4h30 du matin. L'autoroute A40 est fermée depuis après la bifurcation avec l'A42 et le secteur de Bourg-en-Bresse. Sur place, des opérations de nettoyage continuent pour rétablir la circulation. En attendant, il y a un itinéraire qu'il faut suivre en arrivant au niveau de la fermeture. C'est la sortie 8 Hauteville-Laune qui est obligatoire. Il faudra emprunter cette sortie et faire demi-retour ensuite au rond-point pour pouvoir continuer votre route sur la 40, reprendre l'autoroute A40 en direction de Genève et de Chamonix. Il peut y avoir ponctuellement des ralentissements dans cette sortie au niveau du rond-point puisque vous l'empruntez tous, mais c'est la solution pour contourner la fermeture de l'autoroute A40 direction Genève et Chamonix. C'est au kilomètre 125 qu'il faudra continuer et emprunter la sortie numéro 6 obligatoirement. De toute façon, vous ne pourrez pas aller au-delà. Comme je vous le disais, des opérations de nettoyage continuent sur place. Le poids lourd a été évacué. Les voies sont en train d'être nettoyées. C'est l'étape avant de pouvoir rétablir la circulation. On ne sait pas quand ce sera possible de le faire pour l'instant. Attention aux autres véhicules en panne, arrêté près des voies sur la bande d'arrêt d'urgence. Ça concerne notamment la 39 dans le Jura. Si vous roulez en direction de Bourg-en-Bresse, poids lourd en panne, arrêté au kilomètre 91. C'est après la sortie numéro 7, Poligny-Lausanne. Respectez bien le corridor de sécurité. On s'intéresse maintenant au titre de l'actualité. Ils sont présentés depuis la rédaction de France Info.
2: Le rappel de l'actualité à 10h20 avec vous, Laurette Puot, et le gel des APL est envisagé pour faire des économies.
3: Les aides personnalisées au logement, pas revalorisées dans le cadre du budget 2027, disait Vincent Jeanbrun, ministre de la Ville et du Logement, invité du 8h30 France Info ce matin, alors que le Premier ministre cherche à réaliser 54 milliards d'euros d'économies dans le prochain budget. Donald Trump veut bannir des médias de la Maison Blanche. Le président américain l'a écrit sur son réseau social. Il ne veut plus de la présence de CNN, MS Now et Politico. Si cette mesure était acté, il s'agirait d'une attaque illégale contre la liberté de la presse, affirme CNN dans un communiqué. Un adolescent de 15 ans qui préparait une attaque sur un lycée lyonnais, mis en examen et placé sous contrôle judiciaire, proche de l'ultra-droite, il comptait cibler des élèves de son lycée de secteur. Et puis l'ère Zidane, à la tête de l'équipe de France de football, démarre. Le sélectionneur a dévoilé sa première liste, 5 nouveaux noms, des titulaires connus, Mbappé capitaine, tous attendus dès lundi à Clairefontaine avant de disputer 4 matchs de la Ligue des Nations.
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1: Et on voyage avec vous 24 heures sur 24 et 7 jours sur 7 sur Autoroute Info. On va se retrouver dans moins de 5 minutes pour parler de vos conditions de circulation. Ce sera après un extrait du dernier album de Vanessa Paradis. Elle continue sa tournée en France. Elle sera en concert à Lyon au mois de novembre. On écoute tout de suite les épines du cœur sur Autoroute Info.

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5: Vos conditions de circulation n'ont pas évolué ces dernières minutes. La 40 reste fermée dans le département de l'Ain en direction de Genève et de Chamonix. C'est au niveau du kilomètre 125, la sortie 8. Hauteville-Lône reste obligatoire. Il faudra emprunter cette sortie, continuer jusqu'au rond-point pour pouvoir récupérer la bretelle d'entrée qui permet d'accéder de nouveau à la 40 en direction de Genève, de Chamonix. Il peut y avoir quelques ralentissements au niveau du rond-point puisque vous l'empruntez tous en sortie 8, obligatoire sur la 40 direction Genève. On aura l'occasion d'en reparler dans les prochaines minutes sur Autoroute Info. À 10h46, le prochain rendez-vous trafic, ce sera après la playlist de ce week-end, de ce samedi matin. C'est The Servants qu'on écoutera dans un instant, juste après Florida.

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1: 10h45, l'information trafic sur Autoroute Info. On va parler de la fermeture de l'autoroute A40 depuis très tôt ce matin, 4h30. C'est en direction de Genève, de Chamonix. Un poids lourd a pris feu. L'incendie a été maîtrisé, le poids lourd évacué. Les opérations de nettoyage continuent en ce moment. Kilomètre 125 de l'A40, direction Genève et Chamonix. Si vous roulez après Bourg-en-Bresse, après la bifurcation avec l'A42, il faudra obligatoirement emprunter la sortie 8 Haute-Villonne. Vous ne pourrez pas aller au-delà. Une fois arrivé au rond-point dans la sortie, vous pourrez récupérer l'autoroute A40 en empruntant la bretelle d'entrée de ce même diffuseur numéro 8. Ça vous permet de contourner la fermeture et de continuer votre route sans difficulté. Sur l'autoroute A39 dans le département du Jura, un poids lourd est tombé en panne. Il est sur la bande d'arrêt d'urgence direction Bourg-en-Bresse. Kilomètre 91. Attention, après la sortie 7 Poligny-Lausanne, il faut bien respecter le corridor d'ordre de sécurité. On répond maintenant aux questions que vous pouvez vous poser sur l'autoroute. On retrouve pour cela Corentin Lerouleau et Géraldine Mia.
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2: Vrai ou faux, les sociétés d'autoroute font aujourd'hui très attention à l'aspect environnemental pour construire un nouvel axe.
3: C'est vrai, il n'y a rien de comparable d'ailleurs avec les autoroutes créées dans les années 1960. Désormais, chaque phase d'étude permet d'ajuster et d'améliorer un projet pour réduire les impacts sur l'environnement.
2: C'est par exemple le cas pour la construction de la future A412 dans le Chablais en Haute-Savoie entre Machilly et Thonon-les-Bains.
3: Exactement, au sens large, pendant les travaux, on prévoit entre autres de placer des clôtures anti-batraciens pour les protéger des déplacements des engins de chantier. Engins pour lesquels leur vitesse sera aussi limitée. Et puis afin d'éviter l'impact sur les terrains agricoles limitrophes, des passages provisoires seront créés pour permettre aux agriculteurs d'y accéder. D'autre part, les presque 8000 m3 de bois qui vont être coupés seront en partie utilisés pour certains ouvrages ou aménagements.
2: Le vrai faux d'Autoroute Info, ce sont vos questions, nos réponses à retrouver sur autoroute-info.fr.
1: Les journées européennes du patrimoine, c'est ce week-end. À l'occasion, on vous fait découvrir des sites qui seront ouverts, des sites que vous pouvez visiter. On ira dans quelques minutes à Paris pour découvrir un joyau du gothique, la Sainte-Chapelle. Ce sera après le retour de l'actualité trafic dans un instant. Et tout de suite, un extrait du dernier album de Tove Lo, album qui est sorti hier. On l'écoute tout de suite sur Autoroute Info en featuring avec Stromae.

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1: Attention, si vous souhaitez rejoindre l'autoroute A39 dans le secteur de Dijon, dans l'entrée 3 de Crimolois, un véhicule est tombé en panne. C'est au kilomètre 5 de l'A39, direction Dijon et la Rocade. Attention, en rejoignant l'autoroute, voiture en panne arrêtée dans la bretelle qui vous permet d'accélérer pour vous insérer sur les voies de l'autoroute A39. Un patrouilleur se rend sur

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5: De retour pour vous parler de vos conditions de circulation et de la principale difficulté de cette fin de matinée, la fermeture de la 40 en direction de Genève et de Chamonix. La sortie 8 reste obligatoire, c'est au kilomètre 125 que l'autoroute est fermée suite à l'incendie d'un poids lourd. Des opérations de nettoyage continuent. Si vous roulez sur la 40 direction Genève après la bifurcation avec la 42 en arrivant près d'Oyonnax, il faudra obligatoirement emprunter la sortie numéro 8. Il faudra ensuite continuer jusqu'au rond-point pour pouvoir reprendre la bretelle d'entrée qui vous permet de récupérer l'autoroute A40 direction Genève. Le retour de l'actu trafic sur Autoroute Info, ce sera à 11h. Avant ça, on fait une halte sur l'île de la Cité à Paris pour découvrir la Sainte-Chapelle, un site géré par le Centre des Monuments Nationaux. Reportage de Jérémy Esclavard.
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5: Attention à un obstacle signalé à l'instant dans le Loiret sur l'autoroute A77. C'est en direction de Nevers, kilomètre 35. On ne sait pas ce que c'est pour l'instant. Faites attention après la sortie 18, Montargis, kilomètre 35 de la 77, direction Nevers, un obstacle sur les voies.
6: Comme un reliquaire monumental pour abriter toutes ces reliques qu'il venait d'acquérir.
7: Quand on est de passage à Paris, il y a énormément de monuments. Pourquoi est-ce qu'il faut venir voir la Sainte-Chapelle ?
6: La Sainte-Chapelle est un monument incontournable par son architecture impressionnante. La Sainte-Chapelle est connue surtout pour ses vitraux. Il y a de grandes verrières qui composent la Sainte-Chapelle. On dit même qu'il y a plus de verre que de pierre sur les murs. C'est vraiment un écrin de verre, environ 800 mètres carré de vitrail avec des verrières qui peuvent mesurer jusqu'à 15 mètres de haut, une rosace impressionnante de 9 mètres de diamètre.
7: On est au cœur de la Sainte-Chapelle. Devant nous, vous pouvez nous décrire un petit peu ce qu'on a.
6: La Sainte-Chapelle est composée de deux niveaux. Une chapelle basse qui était pour le personnel du palais et une chapelle haute qui était réservée au roi à sa cour. Et donc, dans la chapelle haute, on se trouve de très grandes verrières. Ces verrières représente des scènes de la Bible depuis l'Ancien Testament. Ça commence avec la Genèse et puis ça s'étale jusqu'au Nouveau Testament et même l'Apocalypse qui est représentée sur la rose occidentale. Ce n'est pas une rose qui date du XIIIe siècle comme les autres vitraux. Elle date du XVe siècle. Elle avait été refaite un petit peu plus tard.
8: Plus d'informations sur ce site géré par le Centre des Monuments Nationaux sur sainte-chapelle.fr.

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1: Bonne fin de matinée à tous, bienvenue, il est 11h.
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1: Ravi de vous accompagner sur la route ce samedi. Dans l'actualité, trafic, la fermeture de l'autoroute à A40. Ça vous concerne si vous roulez en direction de Genève et de Chamonix dans le département de l'Ain. Autoroute fermée après la bifurcation avec l'autoroute A42 après le secteur de Genève. C'est au kilomètre après le secteur de Bourg-en-Bresse. Direction Genève, c'est après donc la bifurcation avec l'A42 au kilomètre 125. Des opérations de nettoyage continuent suite à l'incendie d'un poids lourd qui date de ce matin. C'était vers 4h30. Nettoyage des voies en cours en ce moment pour poursuivre votre route. Un itinéraire est à suivre. Il faut obligatoirement emprunter la sortie numéro 8 Hauteville-Laune. C'est à l'approche d'Oyonnax. Vous ne pourrez pas aller au-delà de toute façon. Une fois la sortie 8 empruntée, il faudra continuer jusqu'au rond-point pour pouvoir emprunter par la suite la bretelle d'entrée de ce même diffuseur 8 qui vous permet d'accéder de nouveau à l'autoroute A40 direction Genève et qui vous permet de continuer votre route sans difficulté. Il faut moins de 5 minutes hein, pour le faire. Il y avait des ralentissements tout à l'heure au niveau du rond-point. Ça se passe beaucoup mieux. Donc voilà, une fermeture de la 40, mais des difficultés qui restent minimes. Il faut juste continuer et emprunter la sortie numéro 8 pour contourner la difficulté. Si vous roulez sur la 77, on est dans le Loiret cette fois-ci. Attention, direction Nevers, un obstacle est signalé. Un animal écrasé, peut-être un chevreuil, c'est au kilomètre 35 de la 77 après la sortie 18 pour Montargis. Attention aussi aux véhicules arrêtés. Il y en a plusieurs sur l'autoroute A39. Il faut bien sûr respecter le corridor de sécurité quand c'est possible. A39 dans le Jura pour commencer, sans direction de Bourg-en-Bresse. Qu'un poids lourd est arrêté sur la bande d'arrêt d'urgence après la sortie 7. C'est au kilomètre 91. Et puis dans le secteur de Dijon, si vous souhaitez rejoindre la 39 par l'entrée 3 Crimolois, attention, c'est au kilomètre 5, un véhicule est tombé en panne, c'est en direction de Dijon et de la Rocade. On va s'intéresser à ce qui se passe en France et dans le monde. On retrouve tout de suite les titres de l'actualité de France Info.
2: Le raid plus haut et un adolescent a été arrêté dans le Rhône, soupçonné de préparer un projet terroriste dans un lycée.
1: Âgé de 15 ans, l'adolescent a été mis en examen et placé sous contrôle judiciaire hier, proche de l'ultra-droite. Il est soupçonné d'avoir préparé une attaque terroriste ciblant les élèves d'un lycée à Lyon. Le gouvernement français dénonce la mise sous tutelle par la Russie d'entreprises européennes et françaises. Parmi elles, Auchan, Leroy Merlin ou encore Nestlé, mis sous administration provisoire de la Russie. Sanction du Kremlin envers des pays jugé inamico. Les cloches de l'église de tout le pays sonneront pendant 7 minutes à l'arrivée du pape Léon XIV la semaine prochaine. Sa visite d'État démarre le samedi 25 jusqu'au lundi 28. Le pape débutera sa visite par Paris avant d'aller à Lourdes et Metz. Du football et la 5e journée de Ligue 1. 5 matchs dès 17h15 avec Paris FC Strasbourg. Hier, Monaco s'est imposé 2-1 face au RC Lens et a repris la tête du classement.
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1: Le retour de l'actualité trafic sur Autoroute Info, ce sera dans moins de 5 minutes après le tube de la rentrée. Elle est en tournée dans toute la France. Ce sera en début 2027. Elle passera par Grenoble, par Reims ou encore par Paris. On écoute tout de suite Adèle Castillon sur Autoroute Info.

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1: Et attention à la sécurité d'un patrouilleur qui va traverser les voies de l'autoroute A77 dans le Loiret. Il va ramasser un obstacle au kilomètre 35. Intervention qui va avoir lieu dans quelques secondes en direction de Nevers. Attention après la sortie 18 pour

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2: Attention sur la 40, je vous rappelle que l'autoroute reste fermée en direction de Genève et de Chamonix. Des opérations de nettoyage continuent au kilomètre 125, là où l'autoroute est coupée. C'est après la bifurcation avec la 42, après le secteur de Bourg-en-Bresse, qu'il faut obligatoirement emprunter la sortie numéro 8, faire demi-tour au rond-point pour ensuite reprendre de nouveau la 40 et continuer votre route direction Genève et Chamonix. Le retour de l'actualité trafic, ce sera à 11h15. On reparlera de vos conditions de circulation. On trouvera aussi les prévisions météo pour ce week-end. Avant ça, c'est la playlist d'Autoroute Info. C'est Texas qu'on écoutera dans un instant, juste après Craig David.

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1: 11h15, merci d'écouter Autoroute Info. Dans l'actualité trafic, la principale difficulté reste la fermeture de l'autoroute à A40 en direction de Genève, de Chamonix. C'est au kilomètre 125 que le trafic est interrompu après le secteur de Bourg-en-Bresse et la bifurcation avec l'autoroute A42. Il faudra obligatoirement emprunter la sortie 8 Hauteville-Laune. Vous ne pourrez pas aller au-delà de toute façon. Une fois la sortie 8 empruntée, vous continuez jusqu'au rond-point. Vous faites demi-tour pour emprunter la bretelle qui vous permet d'accéder de nouveau à la 40 et continuer votre route direction Genève et Chamonix. Sur place, les opérations de nettoyage continuent là où un poids lourd a pris feu très tôt ce matin. Opération de nettoyage en cours avant de pouvoir rétablir la circulation sur l'autoroute A40. Si vous roulez sur la 39 dans le Jura, attention à un poids lourd arrêté sur la bande d'arrêt d'urgence. C'est au kilomètre 91 en direction de Bourg-en-Bresse après la sortie 7 pour Poligny, respectez bien le corridor de sécurité.
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1: En ce qui concerne la météo, tout se passe bien, pas de difficultés à l'horizon, un temps qui reste sec et ensoleillé partout en France. Comment ça va?

0: ensoleillé et très doux, voire chaud. Olivier Proust, Météo France pour Autoroute Info.
1: Allez, vous ne bougez pas. Dans quelques minutes, nous irons en Auvergne. Au nord de cette région, une route très accidentogène a été transformée en une autoroute beaucoup plus sûre. La suite, ce sera juste après le prochain rendez-vous trafic sur Autoroute Info. Avant ça, c'est Temper City qu'on écoute.

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1: Attention en région lyonnaise, sur l'A42, des obstacles ont été signalés sur les voies direction Genève, c'est à la sortie de Lyon, kilomètre 5 de l'autoroute A42. Des morceaux de fer sur les voies, faites attention, un patrouilleur se rend sur place. Obstacle signalé juste après la sortie 4, parc de

0: Des obstacles à vous signaler, c'est sur l'autoroute A42, direction Genève. Attention à la sortie de Lyon, après la sortie numéro 4, parc de Miribel-Jonage, c'est au kilomètre 5 que des morceaux de fer ont été signalés. Un patrouilleur se rend sur place. Et puis sur l'autoroute A40, le trafic est toujours interrompu. La sortie 8 reste obligatoire si vous roulez direction Genève-Chamonix, après Bourg-en-Bresse, après la bifurcation avec l'autoroute A42. C'est au kilomètre 125 que des opérations de nettoyage continuent avant de pouvoir établir le trafic sur l'autoroute A40. La RCEA pour Route Centre Europe Atlantique traverse la France d'est en ouest. L'un de ses tronçons est une autoroute, la 79. Elle remplace une ancienne route nationale. Vivien Taupa.
1: En 2020, le groupe APRR a repris l'exploitation de la Nationale 79 dans l'Allier et l'a transformée en autoroute A79 avec notamment la création d'un centre d'entretien à Dompierre et l'embauche de 18 personnes à temps plein, dont Vincent Forissier, responsable de la Bourbonnaise.
2: La particularité sur cette autoroute, avant la construction, c'était la RCEA, qui était tristement surnommée la route de la mort, donc avec un trafic poids lourd qui est très très élevé, qui était très accidentogène. On a tous perdu en tant que local quelqu'un de plus ou moins proche sur cette route, et c'est vraiment une fierté d'avoir pu sécuriser, même indirectement, cette route, et d'y travailler maintenant.
1: Et avec plus de 6 ans sans accident de travail avec arrêt, il peut être fier de ses équipes, dont fait notamment partie François Cogny.

0: qui est responsable de sécurité, qui a bien connu l'ancienne route tristement célèbre.
1: Moi, j'ai eu la chance d'exploiter l'RN 79 depuis 1999 avec différents gestionnaires. Et c'est vrai que d'avoir passé la RN 79 en A79, qui est devenue une autoroute à deux fois deux voies, on a vraiment sécurisé tout le tracé, apporté du confort aux clients et aussi une rapidité pour traverser le département qu'on n'avait pas avant. C'était une route bidirectionnelle avec un fort trafic aussi, surtout un fort trafic poids lourd. Et dès qu'il y avait un accident, il y avait un poids lourd impliqué, donc avec les conséquences que l'on peut avoir quand il y a un véhicule léger en face. Maintenant que l'autoroute est à deux fois deux voies, on n'a plus de chocs frontaux, donc on a vraiment sécurisé le tracé, on a beaucoup moins d'accidents et surtout beaucoup moins grave.
0: La 79 est non seulement plus sûre, mais cette autoroute moderne fut également la première en France à être équipée de péages en flux libre. Si vous souhaitez plus d'informations à ce sujet, visitez le site aliae.com, aliae.com.

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1: Avec un véhicule en panne à vous signaler dans l'est de la France, c'est dans le Doubs sur la 36. Attention, si vous roulez en direction de Mulhouse, c'est au kilomètre 58 qu'il y aurait peut-être un véhicule arrêté sur la voie de droite. Attention, après la sortie numéro 6 pour Clerval et la barrière de péage de Saint-Maurice.

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1: Ravie de vous accompagner sur la route, bienvenue à tous. La principale difficulté de cette fin de matinée, c'est la fermeture de l'autoroute A40 dans le département de l'Ain. Ça vous concerne si vous roulez en direction de Genève et de Chamonix au kilomètre 125. L'autoroute est fermée, il faut obligatoirement continuer et emprunter la sortie 8 Hauteville-Laune. Vous ne pourrez pas aller au-delà de toute façon, donc vous empruntez tous cette sortie 8. C'est pour cela qu'il y a des bouchons, des ralentissements dans la sortie. C'est après la bifurcation avec l'A42 et le secteur de Bourg-en-Bresse que l'autoroute A40 est fermée. Une fois que vous empruntez la sortie numéro 8, il faudra continuer jusqu'au rond-point pour pouvoir faire demi-tour et emprunter la bretelle d'entrée qui permet d'accéder de nouveau à l'A40 direction Genève-Chamonix. Les opérations de nettoyage continuent sur place afin de libérer les voies au plus vite. Je vois grâce au retour caméra que le nettoyage continue activement. Kilomètre 125 de l'autoroute A40 direction Genève. Sur l'autoroute A36, on est dans l'est de la France, dans le Doubs. Un véhicule est tombé en panne. Il serait peut-être arrêté sur la voie de droite. On attend la confirmation du patrouilleur. En attendant, vous faites très attention. Direction Mulhouse, kilomètre 58 de l'A36. C'est après la barrière de péage de Saint-Maurice et la sortie 6 pour Clerval. En région lyonnaise, sur l'A42, les obstacles ont été signalés, c'est en direction de Genève à la sortie de Lyon, kilomètre 5. Attention, après la sortie 4, parc de Miribel-Jonage, un patrouilleur se rend sur place. On s'intéresse maintenant aux titres de l'actualité. Ils sont présentés depuis la rédaction de France Info.
2: France Info, l'heure du rappel de l'actualité avec vous, Virginie Lebrun. Et Emmanuel Macron est attendu ce soir sur l'archipel de Saint-Pierre-et-Miquelon.
3: C'est le seul territoire français d'Amérique du Nord, une zone qui est en première ligne face au réchauffement climatique. Le président américain Donald Trump recule sur son projet d'achat du Groenland. Il annonce avoir obtenu un contrôle permanent de la sécurité du territoire arctique qui permettra, selon Washington, d'empêcher les adversaires des États-Unis, Chine et Russie en tête, de s'y installer. L'accord sera acté par Washington et Copenhague la semaine prochaine à New York. Une enquête pour homicide involontaire est désormais ouverte à Auxerre après le décès cette semaine d'un patient au centre hospitalier de la ville. L'autopsie n'a pas permis de déterminer les causes du décès. Des examens complémentaires sont en cours, a expliqué la procureure. La direction de l'hôpital invoque une erreur d'administration médicamenteuse. Face à l'inflation énergétique, les gilets jaunes sont de retour à Marseille, comme en 2018 quand le prix du carburant avait franchi la barre symbolique d'1,50 € le litre. Il est aujourd'hui à plus de 2 euros. Un rassemblement devait partir ce matin du Vieux-Port pour rejoindre la préfecture. À Nantes, la manifestation contre la construction d'un centre de rétention administrative est interdite. Le préfet invoque des risques de troubles avec la présence redoutée d'individus radicalisés. Et puis cette dernière info, la Française Agathe Guimaud est la nouvelle championne du monde du 1000 sur route, titre décroché il y a quelques minutes lors des mondiaux de running.
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1: Le voyage, on le continue en musique. On va se retrouver juste après pour l'information à trafic. Et c'est Tame Impala et Jenny qu'on écoute tout de suite sur Autoroute.

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3: Actualité trafic à 11h38, c'est la fermeture de l'autoroute A40 en direction de Genève et de Chamonix. Un bouchon s'est formé d'ailleurs un peu avant la fermeture, avant d'arriver au niveau de la sortie 8 hein, qui est obligatoire. Vous l'empruntez tous, c'est pour cela que la circulation est ralentie, qu'un bouchon s'est formé. Bouchon que vous mettez une dizaine de minutes à passer d'après les remontées GPS, voire même un peu plus maintenant, ça a évolué. À ces dernières secondes, on est passé à 20 minutes pour passer le bouchon qui commence à 1 km environ avant d'arriver au niveau de la sortie numéro 8. Le retour de l'actualité, trafic sur Autoroute Info, ce sera 11h45 après Coq Robin dans un instant et Kyo tout de suite sur Autoroute Info.

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1: Ravi de vous accompagner sur la route ce samedi. Bienvenue à tous dans l'actualité trafic à 11h45. La fermeture de l'autoroute A40 qui est toujours d'actualité, c'est dans l'Ain en direction de Genève et de Chamonix. Après le secteur de Bourg-en-Bresse et la bifurcation avec l'autoroute A42, autoroute fermée suite à un incendie de poids lourd qui date de ce matin, 4h30. Des opérations de nettoyage continuent sur place avant de pouvoir rétablir le trafic. La conséquence de cette fermeture, c'est qu'un bouchon s'est formé avant la sortie 8 qui est obligatoire. Il y a un peu moins de 3 km de bouchon. La difficulté commence juste après l'aire de service de Seigne-Cerdon, donc après le kilomètre 130 de l'autoroute A40. 3 km de bouchon à passer avant de pouvoir reprendre l'autoroute A40. Ce qu'il faut faire une fois que vous avez fait passer le bouchon, il faut continuer et emprunter la sortie numéro 8, Hauteville-Laune, passer le péage, faire demi-tour au rond-point pour récupérer l'autoroute A40 par la bretelle d'entrée numéro 8. Vous pourrez comme ça continuer votre route direction Genève et Chamonix. D'après les remontées GPS, il faut une vingtaine de minutes minimum pour passer le bouchon qui s'est formé. N'hésitez pas, si vous le souhaitez, à vous arrêter pour faire la pause sur l'aire de Servigne de Seigne-Cerdon avant d'attaquer des difficultés de devoir traverser le bouchon que vous rencontrez par la suite. Sur l'autoroute A42, on est en région lyonnaise. Des obstacles restent signalés. C'est en direction de Genève à la sortie de Lyon sur l'autoroute A42. Il y aurait des morceaux de bois sur les voies au kilomètre 5 et des sacs de ciment dans la bretelle d'entrée qui vous permet d'accéder à l'A42 depuis l'entrée 4 parc de Miribel-Jonage. Donc attention aussi si vous comptez rejoindre l'autoroute A42. Direction Genève. Si vous souhaitez faire le plein de carburant, notez qu'il y a des ruptures sur certaines aires de service. Ça concerne bien notamment l'autoroute A42. Il n'y a plus de distribution de gasoil sur l'aire de Lyon-Montluel, située au kilomètre 16 de l'A42, direction Lyon. Plus de gasoil pour les poids lourds et les voitures. Plus de carburant poids lourd. Ça, c'est en Saône-et-Loire sur l'autoroute A6, direction Lyon, sur l'aire de Mâcon Saint-Albin. Il faudra soit vous arrêter avant pour faire le plein sur l'aire de La Ferté ou sur l'aire suivante, l'aire des Chères située à l'approche de Lyon sur l'autoroute A6. 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J'apprends à l'instant une nouvelle difficulté, un accident qui se serait produit sur l'A40 direction Genève et Chamonix. C'est au kilomètre 184 après Mâcon, après la sortie numéro 3, Vona, Pont de Vel, accident avec possible gêne au trafic. On attend plus d'informations de la part du PC Sécurité qui gère cet accident sur l'autoroute A40.
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1: Vous ne bougez pas, dans quelques minutes, nous irons en Saône-et-Loire, au château de Pierre de Bresse, qui est ouvert ce week-end pour les Journées européennes du patrimoine. Ce sera après le prochain rendez-vous trafic dans un instant. Et Ed Sheeran tout de suite sur Autoroute Info.

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2: 11h52, on va parler d'un accident qui s'est produit sur l'autoroute A40 en direction de Genève et de Chamonix. C'est juste après le secteur de Mâcon. Un véhicule accidenté a signalé sur la bande d'arrêt d'urgence. Il serait en train de prendre feu en ce moment. Attention à la fumée, attention aussi aux obstacles qu'il peut y avoir sur les voies suite à l'accident. La voiture a dans un premier temps touché les glissières de sécurité côté gauche. Donc il y a peut-être des débris sur les voies. Kilomètre 184 de l'A40, c'est en direction de Genève, de Chamonix, après la sortie numéro 3 pour Vonnaz. Je vous rappelle aussi que l'autoroute A40 reste fermée plus loin, direction Genève, toujours après Bourg-en-Bresse et la bifurcation avec l'A40. Vous rencontrez un bouchon avant d'arriver au niveau de la sortie 8 qui reste obligatoire. Bouchon qui a très vite augmenté. Il y a presque 5 km de difficulté désormais après la bifurcation avec l'autoroute A42. On en reparle sur Autoroute Info dans le point trafic de midi. Avant ça, on va partir en Saône-et-Loire au château de Pierre-de-Bresse précisément. On a rencontré Aline Gruet, la maire de la commune au trône à cet édifice.
3: Pierre-de-Bresse, c'est juste une perle rare de la Saône-et-Loire, avec son château édifié au XVIIe siècle à la mode versaillaise par Claude de Thiard, comte de Bussy. Sur l'emplacement d'une ancienne maison forte seigneuriale, le château et son parc restent propriété de ses ascendants jusqu'en 1956. Il est alors acquis par le conseil général de Saône-et-Loire. La construction comprend deux parties distinctes, les communs et le logis seigneurial, et il est entouré de douves.
2: Donc à l'époque, le château, il était utilisé principalement comme lieu d'habitation. Ça a changé après 1956.
3: C'est exactement ça. Ça a été aussi un lieu d'EHPAD et maintenant, ça a laissé la place à un écomusée.
2: Donc l'écomusée de la Bresse bourguignonne, un écomusée qui existe depuis combien de temps?
3: Alors l'écomusée existe depuis 1981. Et le château est mis à disposition de l'écomusée avec des expositions originales, des concerts dans la cour d'honneur. C'est magnifique, juste magnifique. C'est somptueux. Une salle de concert extraordinaire. Il y a des activités en famille également pour les vacances scolaires et beaucoup d'activités également avec les scolaires.
2: Donc c'est un moyen de faire découvrir aussi l'écomusée de la Bresse bourguignonne. Il y a plusieurs parties dans cet écomusée, des expositions permanentes, temporaires aussi.
3: Voilà, exactement. Le château et le terrain sont sur 32 hectares, dont 20 hectares de forêt.
2: Pour les visites, comment ça se passe pour l'écomusée? Ce sont des visites guidées ou ça se fait plutôt en autonomie?
3: Alors, il y a des deux possibilités, soit des visites organisées à réserver d'avance, bien évidemment, et autrement des visites libres. Et puis, ceux qui ne sont pas passionnés par l'intérieur du château peuvent être passionnés par l'extérieur. Il y en a pour tous les goûts et tous les âges.
2: L'écomusée de la Bresse bourguignonne située dans l'enceinte du château permet d'en apprendre plus sur l'histoire, les traditions et la vie des habitants de ce micro-territoire de Saône-et-Loire. Pour accéder au château, vous pouvez emprunter l'autoroute A39 ou A36.

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1: Bonjour à tous, bienvenue, il est midi.
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1: On va parler de ce qui se passe en ce moment sur l'autoroute A40. Deux choses à vous dire. Avant d'évoquer la fermeture de l'autoroute qui allait en direction de Genève et de Chamonix, on va s'intéresser à un accident signalé juste avant dans le secteur de Mâcon, toujours direction Genève et Chamonix. Il y aurait un véhicule accidenté au kilomètre 184, véhicule qui sera en train de prendre feu sur la bande d'arrêt d'urgence après la sortie 3 Vona Pont de Velle. Il y aurait aussi des débris sur les voies suite à l'accident, puisque la voiture a dans un premier temps touché les glissières de sécurité avant de se rabattre sur la bande d'arrêt d'urgence. Donc attention à la fumée, aux flammes et aux débris qu'il peut y avoir sur les voies de l'autoroute A40, kilomètre 184, direction Genève et Chamonix. Accident qu'on nous a signalé, je vous le rappelle, après la sortie numéro 3. On continue ce point de trafic plus loin sur la 40, là où l'autoroute est fermée. C'est après la bifurcation avec l'autoroute A42 et le secteur de Bourg-en-Bresse que la sortie 8 Haute-Ville reste obligatoire. Vous ne pourrez pas aller au-delà de cette sortie numéro 8. L'autre conséquence de cette fermeture, c'est le bouchon qui s'est formé avant de passer à la sortie. Il faut compter une vingtaine de minutes pour passer les bouchons, les ralentissements qui se trouvent avant la sortie numéro 8. Une fois que vous arrivez dans la sortie 8, vous devez continuer, passer le péage, continuer jusqu'au rond-point, ensuite faire demi-tour pour emprunter de nouveau le péage et accéder par la suite à l'autoroute A40. Sur place, des opérations de nettoyage continuent. Là où un poids lourd a pris feu ce matin, c'était vers 4h30. L'incendie a été maîtrisé. Le poids lourd a été évacué. Maintenant, il faut nettoyer les voies avant de rétablir la circulation sur l'autoroute A40, kilomètre 125. N'hésitez pas d'ailleurs à vous arrêter pour faire la pause avant de passer le bouchon. Il y a l'aire de Seine-Cerdon qui se trouve au kilomètre 130 de l'A40, juste avant le bouchon que vous rencontrez sur cette autoroute. Voilà pour vos conditions de circulation à la mi-journée. On va s'intéresser maintenant aux titres de l'actualité. Ils sont présentés depuis la rédaction de France Info.
2: Et en une minute, Paul Lonsin-Spinelli, un trafic d'armes démantelé dans les Yvelines après 8 mois d'enquête. Oui, des voitures, 45 pistolets de contrefaçon et 120 000 euros en liquide ont été saisis par la police cette semaine, annonce le parquet de Versailles. 7 suspects interpellés ont été mis en examen, notamment pour association de malfaiteurs. Un ancien animateur de centre de loisirs de Senon, en Gironde, détenait chez lui des fichiers pédopornographiques, des dossiers retrouvés chez l'homme de 52 ans, visé par une plainte pour agression sexuelle sur une fillette de 4 ans, ajoute le parquet de Bordeaux. Son procès doit avoir lieu en début d'année prochaine. Les aides personnelles au logement, les APL, ne seront pas revalorisées au niveau de l'inflation pour faire des économies, déclare ce matin le ministre du Logement sur France Info. On demande un petit effort à tout le monde en vue du prochain budget, justifie Vincent Jeanbrun. Et puis en football, 5e journée de Ligue 1 qui se poursuit aujourd'hui à 17h15. Le Paris FC reçoit Strasbourg. 4 rencontres à suivre à 20h45, notamment Lyon, 4e, qui accueille Rennes, 3e.
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1: On voyage ensemble 24 heures sur 24 et 7 jours sur 7 sur Autoroute Info. Vous ne bougez pas, le retour de l'actualité. Trafic, ce sera dans 3 minutes. Juste le temps d'écouter celle que l'on aime beaucoup. Ici, c'est Manon Lisa. Elle a collaboré avec les plus grands, avec Céline Dion, Grand Corps Malade ou encore The Avenir. On écoute tout de suite le coup de cœur d'Autoroute Info.

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3: De retour sur Autoroute Info pour parler d'un accident qui s'est produit sur l'autoroute A40. C'est en direction de Genève et de Chamonix. Accident signalé au kilomètre 184. C'est juste après Mâcon, après la sortie numéro 3 pour Vona et Pont-de-Veil. Il y aurait des débris sur les voies suite à l'accident et la voiture accidentée sur bande d'arrêt d'urgence qui sera en train de prendre feu. Attention aux obstacles, à la fumée, aux possibles flammes. Les services de sécurité ont été appelés. Les pompiers sont en route pour intervenir. Accident après la sortie 3 Vona, après le secteur de Mâcon. Plus loin, l'autoroute A40 reste fermée direction Genève et Chamonix. La sortie 8 reste obligatoire au kilomètre 125. Un bouchon s'est formé d'ailleurs avant la sortie numéro 8. C'est une fois passé la bifurcation avec la 42 et l'aire de service de Seigne-Cerdon que les difficultés commencent. On aura l'occasion d'en reparler à midi 15 sur Autoroute Info. Prochain rendez-vous trafic, ce sera après la playlist de ce samedi. C'est Allo et Black qu'on écoutera dans un instant, juste après les Doobie Brothers.

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1: De retour pour parler de vos conditions de circulation sur Autoroute Info. Avant d'évoquer la fermeture de la 40, on va s'intéresser à un accident qui s'est produit lui aussi sur la 40 direction Genève et Chamonix. C'est au kilomètre 184 après Mâcon dans le secteur de Bourg-en-Bresse. On a eu un peu plus d'infos ces dernières minutes. Le patrouilleur vient d'arriver sur place, kilomètre 184. Il y a bien une voiture accidentée qui dépasse sur la voie de droite. La voie a été neutralisée. Vous roulez que sur celle de gauche, là où l'accident s'est produit. C'est après la sortie 3 Vona Pont de Vel. Je vous parlais aussi d'un début d'incendie sur la voiture. Pas de feu à vous signaler. Les pompiers se rendent quand même sur place. Il y a des blessés à évacuer. Faites attention en passant à proximité de l'intervention. Plus loin, l'autoroute A40, toujours direction Genève et Chamonix. Je vous parlais d'une fermeture de l'autoroute. L'axe va pouvoir rouvrir bientôt au kilomètre 125. Ce n'est pas encore fait actuellement. La sortie 8 reste obligatoire et il y a surtout toujours un bouchon avant d'arriver au niveau de cette sortie numéro 8. Un bouchon qui commence après la bifurcation avec la 42 après Bourg-en-Bresse et juste après aussi quelques centaines de mètres à peine après l'aire de service de Seigne au Buget. Il faut, d'après les remontées GPS, une vingtaine de minutes pour passer les 5 kilomètres de bouchon avant de pouvoir continuer votre route sur l'autoroute A40 en passant toujours par la sortie 8 qui reste obligatoire le temps de la réouverture. Une fois que vous arrivez dans la sortie 8, il faut continuer jusqu'au péage, passer le péage, emprunter le rond-point, puis faire demi-tour au rond-point pour récupérer l'autoroute A40 direction Genève.
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1: En ce qui concerne les conditions météo, tout va bien, pas de perturbations à l'horizon, un temps qui reste sec et ensoleillé partout en France. Les prévisions météo pour la suite du week-end, c'est tout de suite avec Olivier Proust de Météo France.
2: Les conditions anticycloniques en place depuis maintenant quelques jours vont encore se renforcer ce week-end et les températures prendront bien souvent une saveur estivale. Cet après-midi, le ciel restera généralement bien lumineux avec seulement une frange nord du pays sous les nuages depuis la Bretagne vers les frontières belges. Ailleurs, quelques bancs de nuages élevés viendront décorer un ciel largement dégagé. Le Mistral, qui était encore présent ces derniers jours au sud de Valence, s'éteint aujourd'hui et les températures maximales en hausse partout atteindront cet après-midi 24 à 25 degrés de la région parisienne à la Lorraine et 26 à 27 degrés de la Bourgogne à la région lyonnaise et dans les Alpes comme dans le quart sud-ouest. La soirée sera calme, complètement dégagée et douce pour la saison. La nuit prochaine, tranquille, parfois un peu fraîche, avant un dimanche ensoleillé et très doux, voire chaud. Olivier Proust, Météo France pour Autoroute Info.
1: Et je vous confirme que la réouverture de l'autoroute A40 est d'actualité.

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1: 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Sur l'autoroute A40, deux choses à vous dire. Tout d'abord, après Mâcon, je vous rappelle qu'un accident s'est produit. La voie de droite est neutralisée. C'est en direction de Genève et de Chamonix, au kilomètre 184 de l'autoroute A40. Une voiture accidentée impliquée. Il y a des blessés à évacuer. Les pompiers se rendent sur place après la sortie numéro 3 pour Vonage. Vous parlez aussi depuis ce matin de la fermeture de l'autoroute A40 plus loin, après Bourg-en-Bresse et la bifurcation avec la 42. Tout est rentré dans l'ordre. Vous pouvez de nouveau circuler sans difficulté après, au niveau surtout de la sortie numéro 8, Hauteville-Laune. Plus de fermeture et plus de bouchons à vous signaler sur l'autoroute A40 dans le secteur d'Oyonnax. C'était il y a un petit peu plus de 50 ans, le port de la ceinture de sécurité devenait obligatoire à l'avant. Retour sur cette mesure historique qui a permis de sauver des millions de vies sur la route. Roald Bilbo.
2: Il fut un temps où la mortalité routière atteignait de tristes sommets. En 1972, 18 034 personnes perdent la vie sur les routes de France. Jamais vu. Pour stopper une hécatombe qui semble inarrêtable, le gouvernement de l'époque fonde le comité interministériel de la sécurité routière et décide de mesures inédites qui entrent en vigueur le 1er juillet 1973. Limitation de la vitesse à 100 km/h hors autoroute, port du casque obligatoire pour les motards et du port de la ceinture à l'avant uniquement et hors réglementation pour les automobilistes. Les Français, comme il se doit, accueillent la mesure avec un certain scepticisme.
3: Je suis pas tout à fait d'accord parce qu'on porte atteinte à la liberté des gens.
4: Carrément non. La
5: ceinture. Ah oui, carrément, oui.
4: Même
5: 50
4: procès,
5: des fois mieux. 50. On ne doit pas mettre ça 30 fois par jour
2: et tirer. À coup de campagne de sensibilisation, un petit clic vaut mieux qu'un grand choc, vous vous souvenez peut-être, la sécurité routière finit tout de même par faire accepter l'idée que la ceinture sauve des vies et n'est pas un facteur aggravant lorsqu'un accident se produit.
6: Le problème de l'incendie à bord du véhicule est un faux problème, car beaucoup de blessés ne peuvent pas sortir du véhicule, non pas parce qu'ils sont bouclés par la ceinture, mais parce qu'ils sont dans un semi-coma du fait du choc. Et qu'à ce moment-là, ils ne peuvent pas sortir du tout parce qu'ils sont inconscients.
2: Un an après l'entrée en vigueur de la mesure, 80% des automobilistes déclarent boucler leur ceinture. Et les chiffres le confirment, 3500 morts de moins sur une année. C'est un bon début, mais loin d'être suffisant. En juillet,

1975, la ceinture devient également obligatoire de nuit en agglomération et en permanence sur les voies rapides urbaines. Et il faudra attendre encore 4 ans pour que la ceinture soit imposée aux usagers des places avant des voitures. Et puis pour les récalcitrants, et il y en a, rappelons qu'un choc à 50 km/h sans ceinture équivaut à une chute du 3e étage et que le non-port de la ceinture est passible d'une amende de 135 € et d'un retrait de 3 points sur le permis de conduire.

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1: Sur l'autoroute A31 dans le secteur de Toul, attention en passant à la grande barrière de péage de Gy, on est au kilomètre 225 de l'A31. Un poids lourd est tombé en panne dans une des voies de péage qui se trouve sur la droite. Kilomètre 225 de l'A31, c'est en direction de Bonnet et de Lyon. Après la sortie à numéro 12 bar le Duc, le patrouilleur est sur place. La voie de péage est fermée. Vous pouvez emprunter les autres qui se trouvent sur votre

0: Bon week-end et bonne route à tous. Merci d'écouter Autoroute Info. Dans l'actualité, trafic à midi et demi, un accident à vous rappeler. Seule intervention en cours en ce moment, c'est sur l'autoroute A40 en direction de Genève et de Chamonix. La voie de droite a été neutralisée après le secteur de Mâcon au kilomètre 184. Dans l'accident, on a un véhicule impliqué, des blessés à évacuer. C'est après la sortie 3 pour Vona, Pont de Vel. Voie de droite neutralisée et pompiers qui doivent intervenir. Ils sont peut-être même déjà sur place. Faites attention en passant à proximité de l'intervention. Partout ailleurs, ça se passe bien. Pas d'autres difficultés à vous signaler. Pas de bouchon ni de ralentissement à vous signaler sur la route en ce moment. Si vous roulez en Bourgogne sur la 6, l'axe Paris-Lyon, tout se passe bien dans les deux sens de circulation. On va s'intéresser maintenant aux titres de l'actualité. Ils sont présentés depuis la rédaction de France Info.
1: De l'actualité à midi 20 avec vous, Virginie Lebrun, et une enquête pour homicide involontaire est désormais ouverte à Auxerre.
2: Après le décès cette semaine d'un patient à l'hôpital, l'autopsie n'a pas permis de déterminer les causes du décès. Des examens complémentaires sont en cours, indique la procureure. La direction de l'hôpital évoque une erreur d'administration médicamenteuse. À Nantes, la manifestation contre la construction d'un centre de rétention administrative est maintenue malgré son interdiction, annoncent les organisateurs. La préfecture redoute des troubles avec la présence d'individus racisés. Radicalisés. Amazon renonce à la livraison gratuite des livres neufs dans les quasi-automatiques en France. Elle reste toutefois gratuite à l'accueil des librairies. Depuis octobre 2023, la loi française impose des frais de port de 3 euros minimum pour toute expédition de livres neufs, sauf si le livre est retiré dans un commerce de vente au détail de livres. Le président américain recule sur son projet d'achat du Groenland. Donald Trump a obtenu le contrôle permanent de la sécurité du territoire arctique, ce qui empêche de fait, les adversaires des États-Unis, Chine et Russie en tête, de s'y installer. L'accord sera acté par Washington et Copenhague la semaine prochaine à New York.
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0: Le retour de l'actualité trafic, vous ne bougez pas, ce sera dans moins de 5 minutes sur Autoroute Info. Avant ça, on écoute tout de suite celui qui était en tournée dans tous les États-Unis cet été. C'est un extrait du dernier album de Teddy Swims sur Autoroute Info.

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3: L'actualité trafic à 12h37, c'est cet accident qui s'est produit sur l'autoroute A40. L'intervention continue au kilomètre 184, c'est en direction de Genève et de Chamonix. La voie de droite est neutralisée après Bourg-en-Bresse, après le secteur de Mâcon et à l'approche de Bourg-en-Bresse. C'est une fois passé la sortie 3, Vonat-Pont-de-Vel, que vous serez concerné par l'accident. Vous roulez que sur la voie de gauche, sur quelques centaines de mètres, là où l'intervention a lieu. On va se retrouver dans les prochaines minutes, 12h45, pour reparler de vos conditions de circulation. Ce sera après FR David dans un instant et Master KG tout de suite sur Autoroute 1.

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1: Sur l'autoroute A6 en Ile-de-France, attention à un piéton aperçu dans l'accotement. C'est en direction de Paris, kilomètre 32, qu'il a été signalé entre le kilomètre 32 et le kilomètre 31. C'est après la sortie d'Iscorbeil-Essonne qu'il faut rester attentif. A6, direction Paris, un piéton

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1: À 12h45, retour de l'actualité trafic sur Autoroute Info. On va parler d'un accident qui a été signalé et qui s'est produit sur l'A40. C'est confirmé direction Genève et Chamonix. La voie de droite reste neutralisée au kilomètre 184. C'est après Mâcon et la sortie à 3 pour Vona, Pont de Vel. Il y a toujours du monde sur place, des blessés à évacuer. Les pompiers interviennent en ce moment. En Ile-de-France, sur l'autoroute A6, un piéton a été vu dans l'accotement. C'est en direction de Paris. Il est signalé entre le kilomètre 32 et le kilomètre 31. C'est après la sortie numéro 10 pour Corbeil-Essonne. Un patrouilleur se rend sur place. Attention aux ruptures de carburant sur certaines aires de service. Ça concerne l'A6, l'aire de service de Mâcon à Saint-Albin, située au kilomètre 374. C'est en direction de Lyon. Il n'y a plus de distribution de gasoil pour les poids lourds sur cette aire. Et puis dans l'est de la France, sur la 36, ça concerne l'aire de Marchaux, située au kilomètre 112 dans le Doubs. C'est en direction de Mulhouse. Plus de distribution pour les poids lourds aussi sur cette aire, située après Besançon.
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1: Le retour de l'actualité trafic sur Autoroute Info, ce sera dans moins de 5 minutes. À suivre aussi notre chronique En route avec, nous parcourrons quelques kilomètres en compagnie de la chanteuse Solane. Ce sera après l'hymne de la Coupe du Monde, c'est Shakira et Burna Boy sur Autoroute Info.

0: Accident et intervention qui continue surtout sur l'autoroute A40, c'est en direction de Genève et de Chamonix. Après le secteur de Mâcon et la sortie 3 pour Vona, la voie de droite est neutralisée au kilomètre 184. Les pompiers doivent intervenir pour évacuer des blessés. Il faudra ensuite retirer la voiture accidentée de la voie de droite. Patrouilleur qui est sur place en protection. Avant le retour de l'actualité, trafic sur Autoroute Info à 13h. On va retrouver notre chronique En route avec. C'est ce soir qu'elle sera en concert à Paris au Théâtre du Châtelet. On rencontre tout de suite la chanteuse Solane. Elle s'est prêtée au jeu des questions-réponses au micro de Véronique Voiron.
1: Solane, bonjour.
2: Bonjour.
1: Vous êtes actuellement en tournée. Comment vous vivez ça, la tournée, les déplacements?
2: On a la chance d'avoir un tourbus, c'est-à-dire qu'on ne vit pas trop les trajets, on les fait la nuit. Pendant longtemps, on a été en van, c'est-à-dire qu'on faisait les trajets dans la journée, c'était épuisant.
1: L'ambiance dans le tourbus, c'est quoi?
2: Quand on a des longs trajets en tourbus, c'est que du coup, c'est pas que la nuit, il y a mon batteur qui mixe en tant que DJ dans l'autobus. Voilà. On passe des très très bons moments. Dans ces cas-là, je vais pas dormir, justement. Non, je vais profiter de ce chef-d'œuvre.
1: Pour les auditeurs qui ne vous connaîtraient pas, comment on définit votre musique et quelles sont vos influences?
2: Je dirais que je fais de la pop, folk électro, un peu chelou. Donc il y a un mélange un peu de Björk, de Barbara, de Joan Baez, un peu South Sagazan aussi. C'est vraiment l'instinct. C'est-à-dire qu'il y a des moments, des chansons me viennent, mais au hasard, et d'autres fois, je sais qu'il va falloir que je passe quelques heures en studio pour trouver quelque chose.
1: Est-ce que vous avez un souvenir de déplacement, peut-être pour partir en vacances?
2: J'ai eu beaucoup, beaucoup, beaucoup de chance. Mes grands-parents maternels nous ont beaucoup fait voyager, mon petit frère et moi, en France. Donc, en fait, on faisait des petits road trips un peu de partout, mais on allait aussi un peu à la montagne l'été. Je me souviens dans le Queyras, à Abriès. Ça vient de me revenir, j'avais pas pensé à ce nom de village depuis très longtemps. Et je me souviens qu'on mettait des contes pour enfants de Marlène Jobert, et en boucle. Ou alors, j'ai réalisé il y a pas longtemps que j'étais fan de Bébé Brune sans comprendre les paroles. Et j'ai réécouté il y a pas longtemps, je dis, mais j'écoutais ça à genre 8 ans, 9 ans, dans la voiture avec mes grands-parents, mais les. Pauvre. Alors, je dis rien de mal de Bébé Brune, mais c'est pas pour les enfants du tout. Mais moi, je comprenais pas ce que j'entendais et eux, ils osaient pas me dire que c'est pas pour les enfants, quoi.
1: Un endroit où vous aimez aller pour vous ressourcer, pour vous apaiser, ce serait où?
2: Quand je retourne chez ma grand-mère dans un village dans le Vaucluse, voilà, ça me fait toujours énormément de bien d'aller la voir.
1: Est-ce qu'il y a un endroit que vous ne connaissez pas encore, que vous aimeriez découvrir et pourquoi?
2: Là, en fait, j'ai découvert pour la première fois Montréal pour le festival de jazz et c'était assez fou, mais j'ai pas eu assez le temps de voir, donc j'aimerais bien visiter beaucoup plus le Québec. Ça me plairait d'aller voir tout ça.
1: Solane, merci d'avoir fait ces quelques kilomètres en notre compagnie.
2: Un plaisir, merci beaucoup.

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1: Bonne route à tous, ravi de vous retrouver, il est 13h.
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1: Et c'est sur l'autoroute A40 qu'on va commencer ce point trafic en direction de Genève et de Chamonix. Une intervention continue au kilomètre 184. C'est suite à un accident que la voie de droite a été neutralisée après la sortie 3 Vona Pont de Vel, après le secteur de Mâcon. Faites attention, vous roulez que sur la voie de gauche sur quelques centaines de mètres. Intervention en cours pour évacuer des blessés suite à l'accident. Il faudra ensuite faire intervenir le dépanneur pour évacuer la voiture accidentée. Le patrouilleur est toujours présent sur place. Si vous êtes en Île-de-France sur la 6, attention à une alerte piéton toujours en cours direction Paris. Piéton qui a été vu entre le kilomètre 31 et le kilomètre 32. C'est après la sortie numéro 10 pour Corbeil-Essonne patrouilleur qui se rend sur place. Partout ailleurs, ça se passe bien. Pas d'autres difficultés à vous signaler ailleurs sur la 6. En Bourgogne, tout va bien. Même chose à l'est sur l'autoroute A36 entre Mulhouse et Beaune ou encore en région lyonnaise sur la 42 ou encore la 46. On va faire maintenant un détour par la rédaction de France Info pour les titres de l'actualité.
2: En une minute, Virginie Lebrun, et le niveau d'endettement de la France va continuer de se creuser pour atteindre des niveaux records.
3: 119% du produit intérieur brut en 2026 et près de 122% l'année suivante. Selon le ministère de l'économie, c'est une hausse mécanique, la conséquence d'un déficit élevé. Ces niveaux d'endettement sont les plus hauts depuis plus de 30 ans, selon l'INSEE. En pleine crise du prix des carburants, le patron des communistes, Fabien Roussel, réclame lui la fin du racket. Le candidat à la présidentielle appelle les Français à se mobiliser. C'était tout à l'heure lors d'une opération de tractage sur une aire de péage de l'Oise. L'Union européenne appelle Washington à reconsidérer son refus d'accorder un visa à Mahmoud Abbas et toute la délégation palestinienne désireuse de se rendre à New York à l'Assemblée de l'ONU qui en est privée. Le président palestinien ne renonce pas à prendre la parole. Mahmoud Abbas s'adressera par vidéo à l'Assemblée new-yorkaise. La France a une nouvelle championne du monde du 1000 sur route. C'est Agathe Guillemot, la Bretonne de 27 ans, a décroché le titre ce matin lors des mondiaux de rugby.
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1: On va se retrouver dans moins de 5 minutes sur Autoroute Info pour reparler de vos conditions de circulation. Vous ne bougez pas avant ça. On va écouter celle qui est originaire de Nice. Elle sera en concert à Paris à la Scala au mois de novembre. C'est Oria sur Autoroute Info.

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1: Attention, en Ile-de-France, sur l'A6, un véhicule est tombé en panne. Véhicule arrêté en direction de Paris au kilomètre 46 sur les Hébras qui séparent les voies de l'A6 de la sortie 13, Étampes, Melun, Milly-la-Forêt. Faites attention que vous continuez votre route direction Paris ou que vous empruntiez la sortie numéro 13, Étampes. Attention, le véhicule peut vous surprendre, vous gêner. Un patrouilleur se rend sur place.

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4: Sur l'autoroute A40, je vous rappelle que la voie de droite est neutralisée. C'est en direction de Genève et de Chamonix. Une fois passé le secteur de Mâcon, un accident s'est produit en fin de matinée au kilomètre 184. Attention, après la sortie numéro 3 pour Vona et Pont-de-Velle. Le retour de l'actualité trafic sur Autoroute Info, ce sera à 13h15. On retrouvera juste après les prévisions météo pour la suite du week-end. Avant ça, c'est la musique, la playlist d'Autoroute Info. C'est Vianney qu'on écoutera dans un instant, juste après Benny King.

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1: Et à la sécurité d'un patrouilleur qui est sur l'A6 en ce moment pour ramasser des obstacles. Il intervient en direction de Paris, en Côte d'Or, kilomètre 242 de l'A6. C'est après la bifurcation avec l'autoroute A38. Faites attention, intervention du patrouilleur qui a lieu sur la bande d'arrêt d'urgence. Respectez bien le corridor de

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1: De retour sur Autoroute Info pour parler de vos conditions de circulation et de cette intervention qui continue. C'est sur l'A40 après le secteur de Mâcon. Un accident s'est produit. La voie de droite est neutralisée. Kilomètre 184 en direction de Genève et de Chamonix. Intervention qui a lieu après la sortie numéro 3. Pour Vona, sur l'autoroute A6 en Ile-de-France, à l'approche de Paris, un véhicule est tombé en panne. Voiture arrêtée au kilomètre 46 sur les Zébras qui séparent les voies de l'A6 de la sortie numéro 13 et Tempe-Melun. Mille-la-Forêt, un patrouilleur se rend sur place. Et puis, toujours sur l'A6, direction Paris, on est en Côte d'Or cette fois-ci. Un patrouilleur intervient sur la bande d'arrêt d'urgence. Il ramasse des obstacles. Attention au kilomètre 242. Respectez bien le corridor de sécurité A6 direction Paris après la bifurcation avec la 38.
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1: Les conditions météo qui restent bonnes ce samedi après-midi, temps sec et ensoleillé partout en France. Comment ça va évoluer dans les prochaines heures? La réponse tout de suite avec Olivier Proust de Météo France.
2: Les conditions anticycloniques en place depuis maintenant quelques jours vont encore se renforcer ce week-end et les températures prendront bien souvent une saveur estivale. Cet après-midi, le ciel restera généralement bien lumineux avec seulement une frange nord du pays sous les nuages depuis la Bretagne vers les frontières belges. Ailleurs, quelques bancs de nuages élevés viendront décorer un ciel largement dégagé. Le Mistral qui était encore présent ces derniers jours au sud de Valence s'éteint aujourd'hui et les températures maximales en hausse partout atteindront cet après-midi 24 à 25 degrés de la région parisienne à la Lorraine et 26 à 27 degrés de la Bourgogne à la région lyonnaise et dans les Alpes comme dans le quart sud-ouest. La soirée sera calme, complètement dégagée et douce pour la saison. La nuit prochaine, tranquille, parfois un peu fraîche, avant un dimanche ensoleillé et très doux, voire chaud. Olivier Proust, Météo France pour Autoroute Info.
1: On va se retrouver dans les prochaines minutes pour parler de vos conditions de circulation. On ira aussi dans un instant dans les coulisses du tunnel du Mont-Blanc qui relie à Chamonix à Courmayeur. Ce sera après le retour de l'actualité trafic dans un instant. Et tout de suite, un extrait du dernier album de Zao. C'est la reprise d'un des tubes d'MC Solar. On écoute comme Caroline sur Autoroute Info.

0: Vos conditions de circulation n'ont pas changé ces dernières minutes. Une intervention continue toujours sur l'autoroute A40, là où un accident s'est produit. C'est en direction de Genève, de Chamonix, une fois passé le secteur de Mâcon sur l'A40. Attention au kilomètre 184, la voie de droite reste neutralisée après la sortie numéro 3. Le retour de l'actualité trafic sur Autoroute Info, ce sera à 13h30. Avant ça, on va s'intéresser à la sécurité sous les tunnels. Il s'agit de zones parmi les plus surveillées sur la route, avec une fréquentation de 4000 véhicules par jour en moyenne. Celui du Mont-Blanc en est le parfait exemple. Curtis Thévenon nous emmène à la rencontre de ceux qui organisent la sécurité sous les Alpes.
1: Gianni, ascolta, posso entrare dalla pista di servizio sud per tornare a nord?
2: Bene.
3: En tant que responsable sécurité et trafic du tunnel du Mont-Blanc, Paolo Veratz est constamment en communication avec ses équipes, en surveillance 24 heures sur 24 pour intervenir sur les potentiels problèmes qui peuvent aller de simples pannes à des événements bien plus gênants.
1: Les événements les plus impressionnants, on les simule dans les exercices qu'on fait tous les ans. On en fait 4 trimestriels, plus un binational qui est géré par les préfectures. Et ça, c'est des exercices monstres, très, très, très impressionnant.
4: Et on se prépare au pire en espérant que ça n'arrive jamais en fait.
1: Et mes équipes, ils sont toujours en formation pour être toujours prêts pour chaque événement.
3: Un véhicule a été pensé dans le but de supprimer rapidement tout départ de feu. Il a été baptisé Artemis. David Giuliani, chef service sécurité incendie.
5: Nous avons 12 000 litres d'eau, une pompe qui est capable de générer 4 500 litres minute, deux lance-canons sur le pare-choc, donc qui sont capables de projeter soit de l'eau, soit de la mousse en quantité importante, de l'ordre de 2 000 litres minute. On est capable, avec un seul véhicule en autonomie complète, de remplir l'équivalent de 3 piscines individuelles de mousse.
3: L'entièreté du tunnel est truffée d'équipements électroniques pour alerter les services de sécurité dès qu'un véhicule s'arrête à l'intérieur. Erika Noro, responsable communication du tunnel du Mont-Blanc.
6: Dans le tunnel, nous avons un système de 160 caméras reliées à un système de détection automatique. Donc, dès qu'un véhicule s'arrête au niveau de la chaussée ou à l'intérieur d'un garage, les caméras le détectent. Et en temps réel, ça se déclenche une alerte au personnel parmi les radios pour intervenir immédiatement et donner une aide à l'usager qui est tombé en panne.
3: Au total, plus de 300 personnes travaillent sur les 12 kilomètres du tunnel du Mont-Blanc, soit 25 agents par kilomètre.

0: On continue de voyager ensemble ce samedi. Bienvenue à tous dans l'actualité trafic. Une toute nouvelle perturbation à vous signaler. C'est sur l'autoroute A36 qu'on nous signale à l'instant un obstacle sur les voies. On est dans le Haut-Rhin, dans l'est de la France, près de Mulhouse. Attention, au kilomètre 10, il y aurait un obstacle sur les voies. Après ce point kilométrique, c'est direction Mulhouse que l'obstacle est signalé. Après la barrière de péage de Fontaine et la sortie à 14.1, un patrouilleur se rend sur place. Sur la 6 en Île-de-France, un véhicule est arrêté en panne au kilomètre 46 direction Paris. On est en Seine-et-Marne. Véhicule arrêté sur les Zébras qui séparent les voies de la 6 de la sortie 13 Étampes-Melun. Un patrouilleur se rend sur place. Il est peut-être même déjà arrivé. Faites attention que vous soyez en train de rouler direction Paris, de continuer votre route sur la 6 ou bien d'emprunter cette sortie numéro 13. Je vous parlais aussi tout à l'heure d'un accident d'une voie de droite neutralisé sur l'A40 après Mâcon. Tout est rentré dans l'ordre. Plus de perturbations à vous signaler au kilomètre 184 et des conditions météo qui restent bonnes partout où vous roulez ce samedi après-midi. Temps sec et ensoleillé pour tout le monde. On va s'intéresser maintenant aux titres de l'actualité. Ils sont présentés depuis la rédaction de France Info.
1: Unité avec vous, Jeanne Mézia, et la CGT invite le gouvernement à écouter la colère des Français.
2: Par la voix de la secrétaire générale du syndicat, Sophie Binet prévient, si ce n'est pas le cas, l'hiver va mal se passer dans un contexte de hausse du prix des carburants. D'après, la situation internationale difficile ne justifie pas la cure de rigueur que le gouvernement veut imposer, alors que le Premier ministre entend réaliser 54 milliards d'euros d'économies dans le prochain budget. L'ingénieur expert de la transition climatique, Jean-Marc Jancovici, lance aujourd'hui son initiative intitulée « Un commun accord », une assemblée citoyenne composée de 150 personnes pour représenter la société et identifier les grands dilemmes de notre époque en vue de la présidentielle. Les conclusions de cette assemblée sont attendues en février prochain. Un trafic d'armes démantelé dans les Yvelines, 7 suspects interpellés d'après les informations de France Info et présentés à un juge d'instruction hier. Ils sont soupçonnés d'avoir revendu des armes de contrefaçon à des réseaux de narcotrafiquants de région parisienne. Mardi dernier, les enquêteurs ont saisi 120 000 euros en liquide, 45 pistolets contrefaits et 5 voitures. Enfin, en rugby, 3e journée de top 14. Aujourd'hui, Castres affronte Toulon à 14h30. Lyon reçoit Pau à 16h35. Et du côté des joueuses féminines de l'équipe de France, les Bleus affrontent l'Australie à 17h45.
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0: Le voyage, on continue ensemble sur Autoroute Info. On va se retrouver dans quelques minutes pour reparler de vos conditions de circulation. Ce sera juste après une artiste belge qui a été révélée dans l'émission The Voice. C'est Estelle qu'on écoute sur Autoroute Info.

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3: 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Sur la 36, dans l'est de la France, attention à l'intervention d'un patrouilleur qui a lieu en direction de Mulhouse. Il ramasse des débris de pneus qui proviennent d'un poids lourd. Il intervient sur les voies, sur la voie de gauche principalement. C'est au kilomètre 9 de l'autoroute A36. Attention, après la barrière de péage de Fontaine, après la sortie, à l'approche de la sortie numéro 15 pour Colmar, c'est là que l'intervention a lieu. Le poids lourd dont provient les obstacles est arrêté dans la bretelle de sortie 15 pour Colmar. Donc attention aussi si vous empruntez cette sortie de l'autoroute A36. On va se retrouver dans les prochaines minutes pour reparler de l'actualité de votre route. Prochain rendez-vous trafic à 13h45. Après, Pink dans un instant et Bronski Beat tout de suite sur Autoroute.

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1: Et à la sécurité aussi d'un patrouilleur qui intervient près des voies de l'A6 pour ramasser des obstacles. Il se trouve sur la bande d'arrêt d'urgence en Côte d'Or, A6 direction Lyon. Attention au kilomètre 248, c'est une fois passé au Serre après la sortie numéro 23 pour Bière-les-Semur. Patrouilleur qui est près des voies, respectez bien le corridor de

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1: Retour de l'actualité trafic à 13h45 sur Autoroute Info. On va parler de vos conditions de circulation et d'une intervention, celle d'un patrouilleur qui a lieu sur les voies de la 36 dans le Haut-Rhin. On est près de Mulhouse, patrouilleur qui traverse pour ramasser des obstacles au kilomètre 9. Il se trouve après la sortie 14.1 et la barrière de péage de Fontaine. Il ramasse des débris de pneus de poids lourd. Le poids lourd dont provient les obstacles est lui arrêté un petit peu plus loin dans la sortie numéro 15. Pour Colmar, sortie qui se trouve au kilomètre 8 de la 36 direction Mulhouse. Sur l'autoroute A6, un patrouilleur intervient aussi près des voies pour ramasser des obstacles. Il est sur la bande d'arrêt d'urgence direction Lyon. C'est au kilomètre 248 après la sortie numéro 23, Biarritz-Semur. C'est une fois passé le secteur d'Auxerre. On va rester sur l'autoroute A6 en Ile-de-France à l'approche de Paris. Un véhicule est tombé en panne, voiture qui arrive sur les zébras qui séparent les voies de la 6 de la sortie 13 étampes et Melun. Patrouilleur qui est sur place. Et puis si vous souhaitez faire le plein de carburant, notez qu'un bouchon est présent dans le secteur de Mâcon. C'est en direction de Paris. Il y a un petit peu d'attente pour rejoindre l'aire de Mâcon-Lassalle, située après la sortie numéro 28 pour Mâcon Nord. Et d'ailleurs, si vous souhaitez faire le plein de carburant sur l'aire de Mâcon-Saint-Albin, celle qui se trouve dans l'autre sens, direction Lyon, notez qu'il n'y a plus de distribution de gasoil pour les poids lourds. Aire de service qui est située au kilomètre 374 de la 6. Même chose dans l'est de la France, la 36 dans le Doubs. C'est à l'approche, après le secteur plutôt de Besançon, sur l'aire de Marchaux, plus de distribution de carburant poids lourd au kilomètre 112 de l'autoroute A36.
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1: Ce week-end se déroulent les journées européennes du patrimoine et pour l'occasion on vous fait découvrir différents sites historiques un peu partout en France. On s'arrêtera dans un instant au château de Fontainebleau situé aux portes de Paris. Ce sera après le retour de l'actualité trafic dans un instant et celle qui était en concert à Paris il y a quelques semaines. On écoute tout de suite les 4 Sailles sur Autoroute Info.

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2: 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Attention, sur l'A36 dans l'est de la France, un patrouilleur intervient pour ramasser des obstacles. Il est sur les voies direction Mulhouse. C'est à l'approche de la sortie numéro 15 pour Colmar. L'intervention a lieu après le kilomètre numéro 10. Patrouilleur sur les voies de l'A36. Le poids lourd dont provient les obstacles et débris de pneus est arrêté. Quant à lui, dans la sortie numéro 15 pour Colmar. Le retour de l'actualité trafic sur Autoroute Info, ce sera à 14h. On retrouvera juste après les titres de l'actualité. Avant ça, on vous emmène à quelques kilomètres de l'autoroute A6 dans la demeure des Rois. Adeline Després a poussé les grilles du château de Fontainebleau.
3: Tout commence ici, dans l'allée de l'entrée principale du château. Sylvain Moulaine, directeur de la communication.
4: Nous sommes ici dans la cour d'honneur qui est un peu la synthèse du château de Fontainebleau et de sa richesse. On a plusieurs bâtiments. On a un bâtiment qui date de François Ier, on a un autre qui date d'Henri II, on a une aile qui date de Louis XV et puis on a surtout la pièce phare de cette cour d'honneur qui est l'escalier en fer à cheval qui est mythique, qui est connu de tous, construit par Louis XIII et sur lequel Napoléon, donc grande figure historique que vous avez effectivement sur les panneaux d'autoroute, qui a fait ses adieux ici à sa vieille garde en 1814 avant de prendre l'exil.
3: Pénétrons ensuite sous l'escalier dans la chapelle de la Trinité, dont la voûte date d'Henri IV. Impressionnante de peintures et de stucs, elle porte l'empreinte de l'histoire au-delà de ses décors.
4: Le 5 septembre 1725, le roi Louis XV s'est marié ici à Fontainebleau. Pour la petite anecdote, les mémorialistes racontent que la reine, la future reine de France, quand elle est rentrée dans la chapelle, une fois arrivée à l'hôtel, eh bien, sa traîne était encore à l'entrée de la chapelle. Donc c'est vous dire la longueur de cette traîne de la future reine de France.
3: 1500 pièces, 5 cours principales. Il s'agit de la seule demeure royale, impériale et même papale à avoir été habitée pendant 7 siècles. Un véritable millefeuille historique.
4: Chaque souverain, à quelques exceptions près, a gardé, a conservé ce qu'avait fait son prédécesseur. Et donc, on a plutôt un amalgame de plusieurs architectures. Et donc, aujourd'hui, à la fois à l'extérieur, mais aussi à l'intérieur, c'est le seul château en France où vous passez de décors de la Renaissance qui vont jusqu'au décor du Second Empire.
3: Mais à Fontainebleau, il n'y a pas que le château qui se visite. Un musée est aussi consacré à Napoléon, sa vie personnelle et son destin politique. Le château abrite aussi 130 hectares de jardins et une salle de jeux de paume d'époque encore en activité. Un lieu qui vaut le détour, situé à une quinzaine de minutes de la 6.

0: 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Bon week-end à tous, bienvenue, il est 14h. Autoroute Info Week-end. Sarah Gabzi. On va faire un point complet sur vos conditions de circulation, des conditions de circulation qui sont relativement bonnes en cette en ce début d'après-midi. Pas de perturbations importantes à vous signaler sur la route. Un trafic qui est fluide aussi dans l'ensemble sur les différents axes autoroutiers où vous roulez. Le seul endroit où la circulation peut ralentir un peu, c'est au passage du tunnel de Fourvière en région lyonnaise, direction Lyon-Centre. Mais à l'heure où je vous parle, ça a l'air de plutôt s'arranger sur place. Partout ailleurs, vous l'avez entendu, ça se passe bien, pas de perturbations à vous signaler, mais des ruptures de certains carburants sur les aires de service, ça concerne surtout les poids lourds, assise direction Lyon, plus de distribution de carburant poids lourd au kilomètre 374, c'est sur dans la station service de l'aire de Mâcon Saint-Albin. Si vous êtes dans l'est de la France sur l'A36, ça concerne cette fois-ci la station service de l'aire de Marchaux qui se trouve en direction de Mulhouse kilomètre 112 après le secteur de Besançon. On va faire maintenant un détour par la rédaction de France Info pour les titres de l'actualité.
1: Avec vous, Paul Lonsin-Spinelli. Et en Arabie Saoudite, des flammes à proximité de l'aéroport de la capitale.
2: Oui, Riyad, où des vols sont annulés ou retardés aujourd'hui, selon le site spécialisé Flight Radar. Des explosions ont été entendues ce matin dans la ville pour la première fois depuis la reprise du conflit entre l'Arabie Saoudite et les rebelles yéménites, outils proches de l'Iran. Les élections législatives qui ont commencé hier en Russie sont promises à Vladimir Poutine, mais de puissantes cyberattaques ont visé le système de vote en ligne toute la nuit. Selon les autorités électorales russe, le scrutin se termine demain soir. Exclu de la primaire de la gauche en France, Philippe Brun va déposer plainte pour dénonciation calomnieuse, annonce aujourd'hui ses avocats. Le député socialiste avait été suspendu du PS mercredi en raison d'accusations de violence sur une ancienne collaboratrice. Et puis dans moins de trois quarts d'heure maintenant, à 14h30, coup d'envoi de la troisième journée de top 14 de rugby. Castres reçoit Toulon. Parmi les quatre matchs de 16h35, Bayonne accueille Clermont, La Rochelle, le Racing 92 et puis à 21h, Vannes tente de réaliser l'exploit contre Toulouse, le champion en titre.
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3: Le voyage, on continue ensemble sur Autoroute Info. On va se retrouver dans moins de 5 minutes pour reparler de vos conditions de circulation. Ce sera après un extrait du dernier album de Taylor Swift.

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2: Sur l'autoroute A6, si vous roulez en direction de Paris, dans le secteur de Mâcon, attention, il peut y avoir ponctuellement un petit peu d'attente pour rejoindre la station service de l'aire de Mâcon-Lassalle. C'est au kilomètre 374 de l'A6, direction Paris, que l'aire se situe. Vous êtes nombreux à vouloir faire le plein, ce qui fait qu'il y a de l'attente pour rejoindre cette aire en ce moment. A6, direction Paris, kilomètre 374. Le retour de l'actualité trafic sur Autoroute Info, ce sera à 14h15 au plus tard. On retrouvera juste après les prévisions météo pour la suite du week-end. Avant ça, c'est un classique des Red Hot Chili Peppers. On écoute Californication sur Autoroute Info.

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1: 14h15, retour de l'actualité trafic sur Autoroute Info. On commence ce point trafic par de nouvelles difficultés à vous signaler. Attention, si vous roulez sur l'A36 dans le Doubs, on est dans l'est de la France. Un piéton est signalé direction Beaune-et-Paris. Il a été vu près du kilomètre 98. C'est après la sortie 4.1 Besançon, après la sortie numéro 5 plutôt pour Baume-les-Dames. Et à l'approche de Besançon, faites attention. Un patrouilleur se rend sur place. Sur la 6, des obstacles sont signalés dans le secteur de Mâcon, dans une zone de travaux. C'est au kilomètre 382 de la 6. Attention, dans les deux sens de circulation, puisque c'est dans un basculement de circulation dans une grosse zone de chantier que l'obstacle a été signalé. On ne sait pas dans quel sens exactement il se situe. Vous êtes concerné entre la sortie 28 Mâcon Centre et la sortie numéro 29 pour Moulins et Charolles. Partout ailleurs, ça se passe bien. Pas d'autres perturbations à vous signaler sur la route. À l'heure où je vous parle, les conditions de circulation sont bonnes. C'est pareil pour les conditions météo.
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1: Avec un temps qui reste sec et ensoleillé partout en France. Comment ça va évoluer dans les prochaines heures? La réponse tout de suite avec Olivier Proust de Météo France.
2: Les conditions anticycloniques en place depuis maintenant quelques jours vont encore se renforcer ce week-end et les températures prendront bien souvent une saveur estivale. Cet après-midi, le ciel restera généralement bien lumineux avec seulement une frange nord du pays sous les nuages depuis la Bretagne vers les frontières belges. Ailleurs, quelques bandes de nuages élevés viendront décorer un ciel largement dégagé. Le Mistral, qui était encore présent ces derniers jours au sud de Valence, s'éteint aujourd'hui et les températures maximales en hausse partout atteindront cet après-midi 24 à 25 degrés de la région parisienne à la Lorraine et 26 à 27 degrés de la Bourgogne à la région lyonnaise et dans les Alpes comme dans le quart sud-ouest. La soirée sera calme, complètement dégagée et douce pour la saison. La nuit prochaine, tranquille, parfois un peu fraîche, avant un dimanche ensoleillé et très doux, voire chaud. Olivier Proust, Météo France pour Autoroute Info.
1: Allez, vous ne bougez pas, on vous donnera quelques astuces dans un instant. Si vous avez rayé votre carrosserie récemment, ce sera après le retour de l'actualité à trafic dans quelques minutes. Et tout de suite, un extrait du tout nouvel album de Tove Lo qui est sorti hier. Titre en featuring avec Stromae, on écoute Des Fleurs sur Autoroute Info.

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2: Attention, si vous roulez sur l'A36 direction Beaune et Paris, des piétons ont été signalés près des voies au kilomètre 98 à l'approche de Besançon, après la sortie 5 pour Baume-les-Dames. Et puis sur l'A6 à Mâcon, des obstacles à vous signaler dans une zone de travaux, un basculement de circulation. Obstacle qu'on nous a signalé au kilomètre 382. Attention, que vous soyez en direction de Paris ou en direction de Lyon, entre la sortie 28 Mâcon-Centre, Mâcon-Nord et la sortie numéro 29. Pour Moulins, nouvel obstacle à vous signaler, j'apprends l'info à l'instant, c'est en Côte d'Or, ça concerne l'A31. Attention si vous êtes direction Beaune et Lyon, il y aura un obstacle au kilomètre 27 de l'autoroute, obstacle signalé après la bifurcation avec l'A39. Le retour de l'actualité trafic, ce sera à 14h30 sur Autoroute Info. On retrouvera juste après les titres de l'actualité. Avant ça, on va vous donner quelques astuces si votre voiture est éraflée pour éviter un passage au garage. Paulin Caillard.
3: Ne vous en faites pas, rayer sa voiture, ça arrive à tout le monde.
4: Regardez bien cette carrosserie, ça c'est la portière, le coup de clé, ça on le connaît, c'est le traditionnel. Hop, il est là.
3: Et pour peu que votre rayure soit l'œuvre d'un artiste super subtil, s'en débarrasser est une priorité. Mais aller chez le carrossier, ça peut coûter très, très cher.
5: 5 000 euros, 10 000 euros, 100 000 euros, 600 000 euros et même 2 millions d'euros.
3: Heureusement, il y a des dégâts que vous pouvez effacer vous-même.
6: Tout va s'arranger, vous allez voir, tout va s'arranger.
3: Avant tout, il faut commencer par déterminer à quel type de rayure on a affaire.
7: Alors, qu'est-ce qu'on a ?
3: Passez votre ongle sur l'endroit endommagé et s'il accroche, c'est qu'il faudra aller chez le garagiste car c'est la peinture qui est atteinte. Les dégâts que vous pouvez réparer vous-même sont ceux qui ne touchent que le vernis qui est la première couche qui recouvre la carrosserie. Quand il est endommagé, il peut être restauré grâce à différents produits et techniques à la maison, ce qui peut faire disparaître ses rayures. Première astuce, le polissage.
8: À l'occasion, je vous mettrai un petit coup de polish.
3: Commencez par bien nettoyer la zone endommagée, puis poncez-la doucement avant d'appliquer une fine couche de produit polish. Il n'y a plus qu'à laisser sécher, puis à lustrer, et normalement, le polish aura comblé la rayure. Si vous ne pouvez pas acheter de polish, astuce numéro 2, le dentifrice.
9: T'aurais pas du dentifrice là, je suis à sec.
10: Prends-en sur le rebord des lavabos, il en reste toujours un peu. Tiens, là.
3: Appliquez-en sur la rayure avec un chiffon humide et propre, sans dépasser. Une fois sèche, essuyez la zone et normalement, votre éraflure aura été effacée. Mais si jamais votre lavabo aussi est à court de dentifrice, astuce numéro 3, la cendre de cigarette. Même procédé, prenez un linge.
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2: Et à la sécurité d'un patrouilleur qui traverse les voies de l'A31 pour ramasser des obstacles. Il intervient en Côte d'Or au kilomètre 27 de l'A31. C'est en direction de Beaune et de Lyon. Faites attention après la bifurcation avec l'A39 dans le secteur de

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1: Il y a la sécurité d'un patrouilleur qui intervient en ce moment pour ramasser des obstacles sur l'A31. Il intervient en Côte d'Or, direction Bonnet-Lyon, kilomètre 7 de l'A31. Faites attention après la sortie numéro 1 pour Nuit-Saint-Georges, c'est dans le secteur.

0: week-end. Sarah Gabzi. Bon week-end et bonne route à tous. Merci d'écouter Autoroute Info. Dans l'actualité trafic à 14h30, plusieurs interventions de patrouilleurs en cours en ce moment sur l'A31 entre Dijon et Beaune. C'est en direction de Lyon du Sud. Attention, dans un premier temps au kilomètre 27 près de Dijon, patrouilleur qui intervient pour ramasser des obstacles après la bifurcation avec l'autoroute A39 et puis une vingtaine de kilomètres plus loin. Kilomètre 7, même chose dans le secteur de Beaune, patrouilleur qui est sur les voies pour ramasser des débris aussi. Intervention qui a lieu cette fois-ci après la sortie numéro 1 pour Nuit Saint-Georges à 31 direction Lyon. Sur l'autoroute A36, des piétons ont été vus près des voies de l'autoroute. On est dans l'est de la France, dans le Doubs. C'est en direction de Beaune et de Paris, kilomètre 98. Attention à l'approche de Besançon. Intervention piétons surtout qui sont situés après la sortie 5 pour Beaune-les-Dames. Les services de sécurité se rendent sur place. En Seine-et-Marne, sur l'autoroute A5, on a reçu le signalement d'un véhicule en panne. De la fumée se dégagerait de cette voiture qu'on nous a signalée au niveau du péage de la sortie 17 Forges-Champagne-sur-Seine. Sortie qui se trouve au kilomètre 31 de l'autoroute A5. Attention, si vous l'empruntez, que vous soyez en direction de Paris ou de Nancy et de Dijon. En ce moment, côté météo, tout se passe bien, temps sec et ensoleillé pour tout le monde ce samedi après-midi. On retrouve tout de suite les titres de l'actualité, des titres présentés depuis la rédaction de France Info.
1: Entre Fil Info, Jeanne Mézières et la dette française qui va continuer à grimper.
2: Une hausse mécanique, précise le ministère de l'économie en raison du déficit toujours élevé de la France. D'après les prévisions de Bercy, le niveau d'endettement du pays dépassera les 120% du produit intérieur brut en 2027. C'est un record. Dans ce contexte difficile pour les finances du pays, le Premier ministre Sébastien Lecornu envisage 54 milliards d'euros d'économies dans le prochain budget. Un projet jugé dangereux par la secrétaire générale du syndicat CGT, Sophie Binet, qui estime aujourd'hui que rien ne justifie cette cure de rigueur. Le député Philippe Brun va porter plainte pour dénonciation calomnieuse après son exclusion de la primaire de la gauche et sa suspension du Parti Socialiste. L'élu de l'Eure est accusé de violence sur une ancienne collaboratrice parlementaire, des faits qu'il conteste. Enfin, deux départements présentent un risque élevé de départ de feu. Aujourd'hui, il s'agit de l'Aude et de l'Hérault. Une alerte en raison de conditions météo défavorables en comparaison avec les normales de saison.
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2: Et on voyage avec vous 24 heures sur 24 et 7 jours sur 7 sur Autoroute Info. Vous ne bougez pas, on va se retrouver dans moins de 5 minutes pour reparler de vos conditions de circulation. Ce sera après Adèle Castillon, le tube de la rentrée, Un été avec toi, c'est sur Autoroute Info.

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1: Attention, sur l'A31 en Côte d'Or, près de Dijon, un patrouilleur continue d'intervenir pour ramasser des obstacles sur les voies. Intervention qui a lieu après la bifurcation avec l'autoroute A39. Sur l'autoroute A36, des piétons sont toujours signalés à l'approche de Besançon. Ça vous concerne si vous roulez en direction de Beaune et de Paris, kilomètre 98, une fois passé la sortie numéro 5 pour Baume-les-Dames. Le retour de l'actualité trafic sur Autoroute Info, ce sera à 14h45, le temps d'écouter la playlist du week-end d'Autoroute Info. C'est Thelma Houston qu'on écoutera dans un instant, juste après Matt Cohn.

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1: Merci d'écouter Autoroute Info, bienvenue à tous. Dans l'actualité trafic à 14h45, la présence d'un animal près des voies de la 39, on nous l'a signalé en Côte d'Or, entre le kilomètre 13 et le kilomètre 16. Donc sur 3 kilomètres, faites attention, c'est entre la bifurcation avec la 31 et la sortie 5 à Saint-Jean-de-Laune que l'alerte a été donnée. On est entre Dijon et Dole, attention à cet animal qui peut traverser les voies et changer de sens à tout moment. Partout ailleurs, ça se passe bien, il n'y a pas d'autres perturbations à vous signaler sur la route. Si vous souhaitez faire le plein à cette heure-ci, notez qu'il peut y avoir de l'attente pour rejoindre certaines stations-service. Ça concerne l'aire de Mâcon-Lassalle, assise direction Paris, aire située au kilomètre 374 de l'autoroute à Assis. Il faudra patienter un petit peu avant de pouvoir accéder aux pompes. Et puis, l'information trafic, ça évolue en temps réel. J'apprends à l'instant une nouvelle difficulté en Saône-et-Loire sur la 39. Un obstacle signalé direction Bourg-en-Bresse. Attention au kilomètre 93. C'est au niveau de la sortie 8 à Lons-le-Saunier que la perturbation a été signalée. On n'en sait pas plus pour l'instant. Allez, on répond maintenant aux questions que vous pouvez vous poser sur les travaux sur autoroute. On retrouve pour cela Corentin Rouleau et Géraldine Milla.
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2: Vrai ou faux, les sociétés d'autoroute font aujourd'hui très attention à l'aspect environnemental pour construire un nouvel axe.
3: C'est vrai, il n'y a rien de comparable d'ailleurs avec les autoroutes créées dans les années 1960. Désormais, chaque phase d'étude permet d'ajuster et d'améliorer un projet pour réduire les impacts sur l'environnement.
2: C'est par exemple le cas pour la construction de la future A412 dans le Chablais en Haute-Savoie entre Machilly et Thonon-les-Bains.
3: Exactement, au sens large, pendant les travaux, on prévoit entre autres de placer des clôtures anti-batraciens pour les protéger des déplacements des engins de chantier. Engins pour lesquels leur vitesse sera aussi limitée. Et puis afin d'éviter l'impact sur les terrains agricoles limitrophes, des passages provisoires seront créés pour permettre aux agriculteurs d'y accéder. D'autre part, les presque 8000 m3 de bois qui vont être coupés seront en partie utilisés pour certains ouvrages ou aménagements.
2: Le vrai faux d'Autoroute Info, ce sont vos questions, nos réponses à retrouver sur autoroute-info.fr.
1: Allez, vous ne bougez pas, dans quelques minutes, on partira en Bourgogne pour visiter la ville de Dijon. Vous restez avec nous, ce sera après le retour de l'actualité trafic dans un instant. Et tout de suite, Jérémy Frérot sur Autoroute Info.
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0: Je vous parlais tout à l'heure d'un obstacle sur les voies de la 39 en Saône-et-Loire. Obstacle qui a été ramassé du kilomètre 93. Plus de perturbations à vous signaler en direction de Bourg-en-Bresse. Si vous êtes en Côte d'Or près de Dijon, toujours sur la 39, attention, une alerte concernant un animal est toujours en cours. Animal qui a été vu entre le kilomètre 13 et le kilomètre 16. Donc sur ces 3 kilomètres, faites attention que vous soyez en direction de Dijon ou en direction de Bourg-en-Bresse, entre la bifurcation avec la 31 et la sortie numéro 5 pour Saint-Jean-de-Laune. Le retour de l'actualité trafic sur Autoroute Info, ce sera à 15h. On parlera de vos conditions de circulation après un arrêt en Bourgogne. On va découvrir ensemble la ville de Dijon, la capitale des Ducs, jouit d'un patrimoine culturel et architectural très riche. Visite guidée avec Fabrice Aubry.
1: En plein centre de Dijon, vous ne pouvez pas manquer le Palais des Ducs. Et au-dessus de ce Palais des Ducs, il y a la tour Philippe le Bon. On y entre par une porte ouverte uniquement lors des visites guidées. Il faut ensuite monter 316 marche dans un long escalier en colimaçon pour arriver au sommet de cette tour à 46 mètres de hauteur. Parmi les visiteurs présents avec nous, il y a Catherine, venue avec son fils et son petit-fils.
2: Bon, ça va, ça n'a pas été trop dur pour lui, la montée des 316 marches?
3: Il n'est pas monté à pied. D'accord. Pour tout le long.
2: On l'a porté.
3: Je pense que c'est le père qui en a bavé.
2: On a toujours une super belle vue panoramique sur tout Dijon ici.
3: Tout à fait. Mais on connaît bien Dijon, donc les repérages sont faciles.
1: Une vue panoramique qu'apprécie aussi Emilia, qui est allemande.
4: Maintenant, je vis ici et c'était intéressant de voir mon appartement de l'eau.
1: Cette tour Philippe Lebon se trouve tout en haut du Palais des Ducs et des États de Bourgogne. Marie-Christine Arlot est guide conférencière. Elle nous parle de cet édifice.
5: C'est un ensemble constitué de plusieurs bâtiments et de 3 cours. Donc il y a la partie du Palais des Ducs, puis les États. Eh bien, le Palais des États, c'est ce palais qui permettait d'accueillir une assemblée constituée de membres de la noblesse, du clergé et du tiers-État.
1: À Dijon, vous aurez aussi l'occasion d'aller flâner dans le centre-ville commerçant, de découvrir les halles centrales ou encore de visiter la cathédrale Saint-Bénigne. Saint-Bénigne qui n'a d'ailleurs pas toujours été une cathédrale, c'était avant une église au passé très riche. Marie-Christine Arlot.
5: L'édifice que nous voyons là est une église gothique, 1280-1320. Mais auparavant, il y avait d'autres édifices. Édifices mérovingiens, puis carolingiens, puis romans.
1: Et si vous allez à Dijon, il faudra absolument passer rue de la Chouette devant la fameuse petite chouette avec une tradition à bien respecter.
5: La légende dit qu'il faut la caresser de la main gauche en faisant un vœu, en tournant le dos à la petite salamandre qui est de l'autre côté, qui est derrière, et donc notre vœu va se concrétiser.
1: Pour concrétiser votre vœu le plus cher, rendez-vous donc à Dijon, la ville est accessible par les...
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0: Et attention à la sécurité d'un patrouilleur qui traverse en ce moment les voies de l'A6 dans l'Yonne pour ramasser des obstacles. Il intervient en direction de Paris au kilomètre 174. C'est à l'approche d'Auxerre. Attention, une fois passé la sortie 21 pour Nitry et Tonnerre, patrouilleur qui est sur les voies de l'A6 direction

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1: Bon après-midi à tous, bienvenue, il est 15h.
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1: Vos conditions de circulation en ce milieu d'après-midi, on en parle tout de suite sur Autoroute Info. On va évoquer une intervention, celle d'un patrouilleur qui ramasse des obstacles sur les voies de l'A6. Il intervient dans l'Yonne au kilomètre 174 de l'A6 direction Paris. C'est à l'approche d'Auxerre après la sortie 21 Nitritonnerre. Attention pour votre sécurité et puis pour celle bien sûr du patrouilleur qui intervient sur les voies de l'autoroute. On part maintenant près de Dijon sur l'autoroute A39. Un animal a été signalé près des voies, c'est au kilomètre 13, entre le kilomètre 13 et le kilomètre 16 précisément, donc sur ces 3 kilomètres. Restez attentifs, on est entre la bifurcation avec l'A31 et la sortie 5 pour Saint-Jean-de-Laune. Ça vous concerne aussi bien en direction de Dijon qu'en direction de Bourg-en-Bresse, entre Dijon et Dole. Faites attention à cet animal signalé. Partout ailleurs, ça se passe bien, pas d'autres difficultés à vous signaler en ce moment sur la route. Si vous souhaitez faire le plein, une information qui peut-être vous être utile. Notez qu'il y a de l'attente pour accéder à la station-service de l'aire de Mâcon-Lassalle située sur l'A6 direction Paris. Aire de service qui est au kilomètre 374 de l'autoroute A6. On va s'intéresser maintenant à ce qui se passe en France et dans le monde. On retrouve tout de suite les titres de l'actualité de France Info.
2: Muséum d'histoire naturelle à Nîmes, nos étapes en cette journée du patrimoine. Après votre fil info, Virginie Lebrun, 15h45, 14h45, et à la une, le niveau d'endettement record de la France.
3: La dette de la France à son plus haut depuis plus de 30 ans, selon l'INSEE. Elle atteint 119% du produit intérieur brut cette année, presque 3 points de plus l'année prochaine. Une hausse mécanique, conséquence d'un déficit élevé, selon Bercy. En pleine crise des prix des carburants, le patron des communistes Fabien Roussel appelle les Français à se mobiliser, notamment le 29 septembre lors de la journée de mobilisation de la fonction publique. À la CGT, Sophie Binet conseille, elle, au gouvernement d'écouter la grogne sociale, sinon l'hiver va mal se passer, dit-elle. Au Luxembourg, une enquête est ouverte après la détection de drones autour de son principal aéroport la nuit dernière. L'engin qui effectuait un vol non autorisé a entraîné la suspension temporaire du trafic aérien. Un incident qui survient dans un climat de suspicion d'attaque hybride en provenance de Russie. Et puis l'Union européenne appelle Washington à reconsidérer son refus d'accorder un visa à Mahmoud Abbas pour l'Assemblée générale de l'ONU la semaine prochaine. Le président palestinien prendra quand même la parole. Mahmoud Abbas s'adressera par vidéo à l'Assemblée new-yorkaise.
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1: On voyage avec vous 24 heures sur 24 et 7 jours sur 7 sur Autoroute Info. Vous ne bougez pas. On va se retrouver dans moins de 5 minutes pour reparler de vos conditions de circulation. Ce sera après. Un duo qu'on aime beaucoup, c'est Isis et Théodora sur Autoroute Info.

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2: Attention, si vous roulez en Côte d'Or entre Dijon et Dole sur l'A39, une alerte concernant un animal reste en cours, animal qui a été vu entre le kilomètre 13 et le kilomètre 16. C'est entre la bifurcation avec l'autoroute A31 et la sortie 5 Saint-Jean-de-Laune qu'il faut faire attention dans les deux sens de circulation. On va se retrouver dans les prochaines minutes pour reparler de vos conditions de circulation. Ce sera après le retour de l'actualité, après le retour de la musique, la playlist d'autoroute. Info, c'est Train qu'on écoutera dans un instant, juste après Bob Marley.

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1: Ravi d'être avec vous sur Autoroute Info. Bienvenue à tous. Vos conditions de circulation à l'instant où je vous parle sont bonnes, très bonnes. Même il n'y a pas d'incident ou d'accident à vous signaler. Rien qui vient perturber le trafic à cette heure-ci sur la route. Si vous êtes en ce moment en train de rouler sur la 6, l'axe Paris-Lyon, ça se passe bien, notamment dans la traversée de la Bourgogne. Et puis, vous le savez, l'information trafic, ça peut évoluer en temps réel. C'est le cas d'ailleurs. En ce moment, j'apprends un instant une nouvelle difficulté en région lyonnaise. On part sur l'autoroute A432 direction Paris. Un véhicule serait arrêté, peut-être sur les voies. Véhicule signalé après la barrière de péage de la Boisse au kilomètre. Après le kilomètre 11 de l'autoroute A432. On n'en sait pas plus pour l'instant. Voiture qui peut se trouver en ce moment sur la voie de la plus à droite, celle réservée aux véhicules lents dans une montée sur un viaduc. Faites attention. Un patrouilleur se rend sur place.
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1: Allez, vous ne bougez pas, dans quelques minutes, on ira dans les coulisses de l'autoroute à la rencontre de ceux qui vous viennent en aide en cas de difficulté au niveau d'un péage. Avant ça, on va s'intéresser à la météo. Les prévisions météo pour la suite du week-end, c'est tout de suite avec Olivier Proust de Météo France.
2: Les conditions anticycloniques en place depuis maintenant quelques jours vont encore se renforcer ce week-end et les températures prendront bien souvent une saveur estivale. Cet après-midi, le ciel restera généralement bien lumineux avec seulement une frange nord du pays sous les nuages depuis la Bretagne vers les frontières belges. Ailleurs, quelques bancs de nuages élevés viendront décorer un ciel largement dégagé. Le Mistral, qui était encore présent ces derniers jours au sud de Valence, s'éteint aujourd'hui et les températures maximales en hausse partout atteindront cet après-midi 24 à 25 degrés de la région parisienne à la Lorraine et 26 à 27 degrés de la Bourgogne à la région lyonnaise et dans les Alpes comme dans le quart sud-ouest. La soirée sera calme, complètement dégagée et douce pour la saison. La nuit prochaine, tranquille, parfois un peu fraîche, avant un dimanche ensoleillé et très doux, voire chaud. Olivier Proust, Météo France pour Autoroute Info.
1: Elle est en train de préparer en ce moment son prochain album. On écoute tout de suite Charlotte Cardin sur Autoroute Info.

0: sur l'A432. C'est confirmé à l'est de Lyon. Un véhicule est bien tombé en panne direction Paris. Véhicule qui est arrêté sur la voie la plus à droite après le kilomètre 11. C'est dans une montée sur un viaduc. Le patrouilleur est déjà là. Décalez-vous bien sur la voie la plus à gauche une fois passé la barrière de péage de la Bouasse. Sur l'autoroute A6 direction Paris, la circulation va être ralentie par les services de sécurité dans les prochaines minutes. C'est pour remettre en place des éléments d'un chantier. Trafic qui va ralentir direction Paris dans le Loiret à partir du kilomètre 102. C'est après la sortie 17, Courtenay et la bifurcation avec l'autoroute A19. Autoroute mode d'emploi à présent avec un focus sur le passage d'une barrière de péage. En cas de problème, n'effectuez pas de marche arrière. Il suffit d'appuyer sur le bouton d'assistance pour obtenir de l'aide. Marianne Yotis.
1: À l'agence AREA de Chambéry, Olivier Lemoine, assistant et l'exploitant, se tient prêt à recevoir les appels de ceux qui sont en difficulté au péage.
2: AREA, bonjour, on peut vous aider ?
3: Oui, bonjour. Bloqué la montée.

0: client. On a plusieurs moyens à notre disposition pour que le client y parte avec le paiement.
1: Le réflexe, dès que vous êtes bloqué, c'est d'appuyer sur le bouton d'appel. Mais d'après Julie de Roncier, responsable d'activité péage à Chambéry.
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3: Attention, sur la 46, le contournement est de Lyon, un véhicule est tombé en panne véhicule qui a arrêté en direction de Marseille dans la sortie numéro 3, Villars-les-Dombes. Attention, si vous empruntez cette sortie qui se trouve au kilomètre 20 de l'autoroute A46, direction Marseille, un patrouilleur se rend sur place.
1: Sur le réseau AREA, plus de 6 000 demandes d'assistance au péage sont enregistrées chaque jour.

0: Très bon week-end à tous. Merci d'écouter Autoroute Info. On va faire le point tout de suite sur vos conditions de circulation et partir en région lyonnaise, à l'est de Lyon, sur la 432. Un véhicule est tombé en panne direction Paris. Voiture qui est arrêtée sur la voie la plus à droite, celle réservée aux véhicules lents après le kilomètre 11. Le patrouilleur est là aussi. Voie de droite neutralisée après la barrière de péage de la Boisse direction Paris sur la 432. On reste à Lyon sur la 46. Si vous roulez en ce moment en direction de Marseille, que vous souhaitez emprunter la sortie 3 Villars-les-Dombes, faites attention. Un véhicule est tombé en panne dans cette bretelle de sortie. Sortie 3 qui se trouve au kilomètre 20 de l'autoroute A6. Un patrouilleur se rend sur place. On quitte la région lyonnaise pour la 6. La circulation est ralentie volontairement par les services de sécurité. C'est dans le Loiret, direction Paris. Trafic ralenti pour permettre aux agents de sécurité de remettre en place des éléments d'un chantier, d'un basculement de circulation. Circulation qui ralentit direction Paris à partir du kilomètre 102. C'est après la sortie 17 pour Courtenay et la bifurcation avec l'autoroute A19. À part ça, ça se passe bien partout. Vous roulez, pas d'autres perturbations à vous signaler en ce milieu d'après-midi. On va faire maintenant un détour par la rédaction de France Info pour les titres de l'actualité.
1: Paul Lonsin-Spinelli, un homme décrit comme menaçant, tué par la police à Beauvais.
2: Oui, ce trentenaire avait été aperçu en train de tirer des coups de feu à moto ce matin. Les forces de l'ordre ont tenté de l'interpeller à son domicile. Le motard a ensuite blessé par balle un agent au bras avant d'être neutralisé. Les entreprises de moins de 250 salariés touchées par l'activité partielle dans les Landes et en Gironde à cause des incendies de cet été vont bénéficier d'une aide prolongée jusqu'au 4 octobre. Initialement, le reste à charge pour l'indemnisation des salariés devait se terminer le 30 août. En pleine législative en Russie, le système de vote en ligne a été touché la nuit dernière par de puissantes cyberattaques, selon les autorités électorales. Ce scrutin qui se termine demain est promis à Vladimir Poutine en raison de l'absence d'opposition politique. Et puis en tennis, la France est déjà au bord de l'élimination. Au deuxième tour de la Coupe Davis, menée 2-0, les Bleus vont devoir remporter le double ce soir. Benjamin Bonzi et Pierre-Hugues Herbert affrontent la paire canadienne Félix Auger-Aliassime Duncan Chan à 20h.
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0: On va se retrouver dans moins de 5 minutes sur Autoroute Info pour reparler de vos conditions de circulation. Avant ça, on va écouter le nouveau duo, nouveau titre en duo, c'est Joseph Kamel et Vita qu'on retrouve sur Autoroute Info.

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1: Avec un obstacle à vous signaler sur les voies de l'A5, on est en Haute-Marne, direction Paris. Attention, si vous quittez l'A31 pour rejoindre l'A5, c'est au kilomètre 194 que l'obstacle est signalé. Une fois passé la sortie 24 pour Chaumont, faites attention, direction Paris sur l'A5, il y aurait une roue jockey, une petite roue sur les voies de l'autoroute. Un patrouilleur se rend sur

Un obstacle sur les voies de la 5 en Haute-Marne s'est signalé en direction de Paris, kilomètre 194. Obstacle qui se trouve après la sortie 24 pour Chaumont. Faites attention, il s'agirait d'une rouge hoquette, d'une petite roue. Un patrouilleur se rend sur place pour ramasser l'obstacle. En région lyonnaise, un véhicule est toujours arrêté sur l'A432, voiture en panne. Le patrouilleur est là. Le véhicule est arrêté sur la voie spéciale véhiculant, la voie la plus à droite. C'est sur un viaduc, c'est dangereux. Attention, après la barrière de péage de la Boisse, kilomètre 11 de la 432 en direction de Paris. On va se retrouver dans les prochaines minutes, dans moins de 8 minutes sur Autoroute Info pour reparler de vos conditions de circulation. Ce sera après Survivor dans un instant et tout de suite Daniel Potter sur Autoroute Info.

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1: À 15h45, ravi de vous retrouver sur Autoroute Info. On va parler de vos conditions de circulation, de ce qui se passe sur la route. Et on commence ce point trafic en Haute-Marne. Sur la 5, un obstacle est signalé. C'est en direction de Paris. Obstacle qui se trouve au kilomètre 194. Il y aurait une roue jockey sur la route. Une petite roue de véhicule. Attention, après la sortie numéro 24. Pour Chaumont, direction Paris, sur la 5, kilomètre 194. Un patrouilleur se rend sur place. On part maintenant en région lyonnaise, à l'est de Lyon, pour commencer. Un véhicule est tombé en panne, véhicule qui est reparti, je ne le vois plus sur le retour caméra, donc c'est tant mieux, véhicule qui a pu reprendre sa route, il n'est plus sur les voies de l'autoroute A432. Sur la 46, si vous roulez en direction de Marseille, que vous empruntez la sortie 3, attention, dans cette sortie, un véhicule est arrêté, véhicule en panne, au kilomètre 20 de la 46, un patrouilleur se rend sur place. Et puis si vous souhaitez passer le tunnel de Fourvière, il faudra faire preuve d'un peu de patience. Un bouchon s'est formé avant le tunnel. Il y a un petit peu moins de 2 km de bouchon. Et il faut entre 5 et 10 minutes pour le passer, d'après les remontées GPS. Si vous roulez ailleurs, dans l'ensemble, ça se passe bien. Il peut y avoir ponctuellement des véhicules arrêtés sur bande d'arrêt d'urgence sans gêne direct au trafic. Pensez, lorsque vous passez à proximité de ces véhicules, à bien vous décaler pour respecter le corridor de sécurité. Et si vous souhaitez faire le plein de carburant, ça concerne surtout les poids lourds. Attention, sur l'A6, il n'y a plus de distribution de gasoil pour les poids lourds. A6 direction Lyon, dans le secteur de Mâcon, sur l'aire de service de Mâcon à Saint-Albin. Même chose dans l'est de la France, sur l'A36, après le secteur de Besançon, sur l'aire de Marchaux, situé au kilomètre 112.
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1: Et pour les journées européennes du patrimoine qui ont lieu ce week-end, on vous fait découvrir des sites historiques un peu partout en France. Dans quelques minutes, nous serons dans l'Allier à Montluçon pour découvrir les remparts du château des Ducs de Bourbon. Ce sera après le retour de l'actualité trafic dans un instant et tout de suite. Le tube de cet été, c'est Tame Impala et Jenny. On écoute Dracula sur Autoroute Info.

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1: 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Actualité trafic de retour sur Autoroute Info. On va parler tout de suite d'un obstacle qui vient tout juste d'être signalé. C'est à l'est de Lyon sur l'A432, l'autoroute qui permet de rejoindre l'aéroport de Lyon-Saint-Exupéry. Attention au kilomètre 6, direction Grenoble. C'est après la bifurcation avec l'A46 que l'obstacle est signalé. On ne sait pas ce que c'est pour l'instant. Un patrouilleur se rend sur place. Le retour de l'actualité trafic sur Autoroute Info, ce sera à 16h. Vous serez en compagnie de Jérémy Esclavard qui vous accompagnera sur la route ce samedi après-midi. Avant ça, on vous ouvre les portes du château des Ducs de Bourbon qui surplombe la ville de Montluçon dans l'Allier. Visite de cette forteresse en compagnie de Victor Simonet.
2: À peine l'ascension de l'éperon rocheux du château de Montluçon terminée, je bascule dans l'histoire des Ducs de Bourbon en rejoignant Élise Collineau, médiatrice culturelle.
3: Le château dans lequel on est actuellement, il a été construit et reconstruit par celui qu'on appelle le bon duc Louis II de Bourbon.
2: Au vu de son positionnement stratégique, Montluçon devait aussi savoir se défendre.
3: Que le duché d'Aquitaine, qui appartient à ce moment-là aux Anglais, au royaume d'Angleterre, est à quelques kilomètres. Donc l'idée autour de Montluçon, c'est de construire une véritable forteresse.
2: Un personnage important marqua aussi Montluçon de son empreinte, Louis II de Bourbon.
3: Il est né donc en 1337, c'est une année assez symbolique puisqu'elle marque aussi le début de la guerre de Cent Ans. Quand il revient en France finalement, quand il va revenir à Montluçon, il va vouloir absolument mettre en défense la ville pour la protéger au plus fort des Anglais. D'autant plus que Montluçon a été attaqué deux fois pendant la guerre de Cent Ans. Louis II va servir quatre rois de France et il va même être régent du roi Charles VI. Il a vraiment un lien très très proche de la famille royale.
2: Un lien d'ailleurs pas seulement symbolique avec la famille royale, aussi de sang je crois.
3: Oui effectivement, la famille royale jusqu'à Louis XVI.
2: À l'aube de la révolution industrielle, le château eut aussi différents rôles, bien éloignés de son usage initial.
3: À partir du XVe siècle, le château n'a plus du tout l'importance qu'il avait et il va être complètement abandonné à partir du XVIe siècle. La municipalité va acquérir le château en 1821. Et au moment d'ailleurs de l'industrie, il va y avoir même un cafetier qui va s'installer au niveau du château, au niveau de l'esplanade. Donc voilà, le château n'a plus du tout sa vocation de château. À partir du moment où finalement l'industrie est arrivée à Montluçon, s'est posé la question d'accueillir une caserne militaire. La population augmentait, donc il y avait besoin d'avoir une caserne militaire. Et donc la municipalité a décidé d'allouer le château au ministère de la Guerre, qui du coup s'est chargé de modifier le château, de construire d'autres bâtiments pour pouvoir accueillir donc les régiments.
2: Si vous voulez vous aussi pousser les portes du château des Ducs de Bourbon, des visites libres sont programmées du mardi au dimanche.

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1: Il est 16h, excellente journée en compagnie d'Autoroute Info.
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1: Et on commence avec ce patrouilleur qui se trouve sur la bande d'arrêt d'urgence pour ramasser de très nombreux morceaux de pneus. C'est sur l'A432 en direction de Grenoble, aux environs du kilomètre 6. C'est après la bifurcation avec l'autoroute A46. Même s'il n'y a pas de gêne, le patrouilleur se trouve très proche de la voie de droite pour ramasser donc des débris de pneumatiques. Du côté de Mâcon, une voiture est en panne. C'est sur la 6 direction Paris. Elle se trouve à proximité des voies au kilomètre 381. C'est juste après la sortie numéro 28 pour Mâcon Nord ou encore Pont de Vaux. Et un tout petit peu plus loin, si vous souhaitez faire la pause sur l'aire de service de Mâcon, la salle, sachez qu'il y a un petit peu d'attente avant de pouvoir atteindre cette aire de service. Et toujours sur cette aire de Mâcon-la-Salle, il n'y a plus de distribution de gasoil pour les poids lourds. Enfin, toujours en Saône-et-Loire, mais sur l'A39, une voiture est en cours de dépannage. C'est sur la bande d'arrêt d'urgence. Le patrouilleur est présent en protection en direction de Dijon. Kilomètre 116, c'est après la sortie 10 de Saint-Trivier, Coligny, Saint-Amour. Il faut bien respecter le corridor de sécurité et vous décaler autant que possible sur la gauche si vous êtes dans ce secteur. Voyons tout de suite quels sont les titres de l'actualité. Ils sont présentés depuis la rédaction de France Info.
2: Virginie Lebrun et à la une cet appel à la vigilance lancé par Laurent Nunez.
3: Le ministre de l'Intérieur a adressé un télégramme au préfet alors que des incidents sont redoutés lors des manifestations ce week-end contre la loi instituant une présomption d'usage légitime des armes. Laurent Nunez parle de possibles troubles en raison de la participation de membres de la mouvance radicale d'ultra-gauche à ces rassemblements. Les opposants à cette loi dénoncent un permis de tuer octroyé aux forces de l'ordre. Dans l'Oise, un homme a été tué par la police à Beauvais aujourd'hui. L'homme d'une trentaine d'années était décrit comme menaçant par le procureur. Il avait été aperçu tirant des coups de feu au guidon de sa moto. La dette de la France a son plus haut depuis plus de 30 ans, selon l'INSEE. Le niveau d'endettement atteint 119% du produit intérieur brut cette année, conséquence d'un déficit élevé, selon Bercy. La capitale de l'Arabie Saoudite attaquée pour la première fois depuis la reprise des hostilités avec les Houthis du Yémen. Des flammes, de la fumée noire visibles au-dessus de l'aéroport de Riyad. Des vols ont été annulés ou retardés.
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1: Priorité à votre sécurité sur Autoroute Info, avec des obstacles à l'est de Lyon sur la 46 direction Marseille, un petit peu après le kilomètre 9 et la sortie numéro 2 pour Neuville-sur-Saône. Il pourrait s'agir de branches tombées sur les voies de circulation. Dans les prochaines minutes, sur cette antenne, les prévisions de Météo France pour la suite du week-end. Mais avant cela, c'était Teddy Bear.
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6: Avec des obstacles en ce milieu d'après-midi à l'est de Lyon. Tout d'abord sur la 46 direction Marseille, il y a des branches sur les voies au kilomètre 9. C'est après la sortie 2 de Neuville-sur-Saône et sur la 432 en direction de Grenoble. Cette fois-ci, ce sont de très nombreux morceaux de pneus qui se trouvent sur la bande d'arrêt d'urgence. Certes, il n'y a pas de gêne, mais le patrouilleur les ramasse en ce moment même et il se trouve donc très proche de la voie la plus à droite. On sera de retour pour un tout nouveau point trafic à 16h15 sur Autoroute Info. Ce sera après Lady Gaga ou encore Nina.

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1: à 16h15. Ce sont toujours ces branches sur les voies de l'A46 direction Marseille, kilomètre 9. C'est à l'est de Lyon après la sortie numéro 2 pour Neuville-sur-Saône. Et des obstacles, il y en a également sur la bande d'arrêt d'urgence de l'A432 en direction de Grenoble. Beaucoup de morceaux de pneus. Le patrouilleur les ramasse d'ailleurs en ce moment même. C'est au kilomètre 6 après la bifurcation avec l'autoroute A46. Et enfin dans le secteur d'Auxerre, lorsque vous quittez l'autoroute A6 par la sortie 21 de Nitry-Tonnerre. Quel que soit le sens de circulation, un petit peu avant d'arriver au péage, une voiture est en panne. Elle se trouve dans une courbe. Vous la voyez au dernier moment. Pensez à bien adapter votre allure lorsque vous quittez donc cette autoroute A6 par la sortie 21 de Nitry-Tonnerre.
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1: En ce qui concerne la météo, ça se passe bien en ce moment même dans les régions dans lesquelles vous nous recevez. À grand ciel bleu et température encore estivale. Nous voyons tout de suite avec Olivier Proust de Météo France comment cela va évoluer pour la fin du week-end.
2: Les conditions anticycloniques en place depuis maintenant quelques jours vont encore se renforcer ce week-end et les températures prendront bien souvent une saveur estivale. Cet après-midi, le ciel restera généralement bien lumineux avec seulement une frange nord du pays sous les nuages depuis la Bretagne vers les frontières belges. Ailleurs, quelques bandes de nuages élevés viendront décorer un ciel largement dégagé. Le Mistral qui était encore présent ces derniers jours au sud de Valence s'éteint aujourd'hui et les températures maximales en haut partout atteindront cet après-midi 24 à 25 degrés de la région parisienne à la Lorraine et 26 à 27 degrés de la Bourgogne à la région lyonnaise et dans les Alpes comme dans le quart sud-ouest. La soirée sera calme, complètement dégagée et douce pour la saison. La nuit prochaine, tranquille, parfois un peu fraîche, avant un dimanche ensoleillé et très doux, voire chaud. Olivier Proust, Météo France pour Autoroute Info.
1: Dans un instant, on vous donnera les bons réflexes à adopter avant de prêter son véhicule. Ce sera après Manon Lisa.

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1: À l'est de Lyon, un patrouilleur se rend sur la 46 direction Marseille pour ramasser des branches sur les voies aux environs du kilomètre 9. C'est après la sortie numéro 2 pour Neuville-sur-Saône. À suivre sur Autoroute Info, le rappel des titres de l'actualité présentée depuis France Info, Jason Mraz ou encore un classique de Dépêche Mode dans la playlist de la rentrée. Mais tout de suite, on va vous donner des conseils si vous souhaitez prêter votre véhicule. Prochainement, c'est avec Raphaël Giudicelli.
2: Fabrice Trace, agent général d'assurance, bonjour.
3: Bonjour Raphaël.
2: Alors déjà, une question que beaucoup de monde peut se poser, est-ce que j'ai le droit de prêter ma voiture à ma famille ou à un ami par exemple ?
3: Oui, j'ai le droit à partir du moment où ma voiture est assurée, bien sûr. Il faut juste que je vérifie auparavant que la personne est bien titulaire d'un permis de conduire en cours de validité.
2: Si jamais la personne à qui j'ai prêté mon véhicule a un accident, comment ça se passe ? Que couvre mon assurance ?
3: Alors, tout va dépendre de la formule d'assurance. Vous avez donc des assurances responsabilité civile, des assurances responsabilité civile incendie et vol, et ce qu'on appelle la tout risque, et professionnellement, nous on appelle ça l'assurance dommage tous accidents. Donc, à partir du moment où vous prêtez votre véhicule, le véhicule, s'il est assuré au minimum en responsabilité civile, c'est-à-dire pour les dommages que le conducteur du véhicule cause à des tiers. Donc ça, c'est l'assurance obligatoire minimale auto.
2: Et comment je peux connaître rapidement les conditions de mon assurance ? C'est plus facile peut-être de leur passer un coup de téléphone.
3: Alors, soit vous passez un coup de téléphone, ça effectivement, c'est une bonne chose, soit

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1: Avec des voitures en cours de dépannage en ce moment même. C'est le cas dans le département de l'Ain, dans la bretelle de jonction entre l'A432 et l'A42, direction Genève. Le patrouilleur est présent en protection d'une voiture qui se trouve en panne dans cette bretelle. Elle ne gêne pas l'écoulement du trafic. Et dans le secteur d'Auxerre, un petit peu avant Auxerre, le dépanneur est arrivé il y a quelques instants pour prendre en charge une voiture en panne. C'est dans la sortie 21 de Nitry. Lorsque vous quittez l'autoroute A6, quel que soit votre sens de circulation, c'est un petit peu avant la barrière de péage. Le patrouilleur était lui aussi présent sur place. Pensez à bien respecter le corridor de sécurité. Et du côté de Mâcon-la-Salle, c'est l'aire de service au kilomètre 375 de la 6 en direction de Paris. Il n'y a plus de distribution de gasoil pour les poids lourds. Et il y a également un bouchon de quelques centaines de mètres qui s'est formé à l'approche de cette bretelle qui permet d'accéder à l'aire de service. Vous êtes nombreux à vouloir faire la pause sur l'aire de Mâcon-la-Salle. Voyons à présent depuis la rédaction de France Info quels sont les titres de l'actualité nationale et internationale.
2: Un homme tué par la police à Beauvais, dans l'Oise.
3: D'après le parquet de la ville, il s'est montré menaçant envers les policiers qui étaient venus l'interpeller après l'avoir vu en train de tirer des coups de feu depuis sa moto. Le montant de la dette publique de la France va continuer d'augmenter et atteindre un record, près de 120% du produit intérieur brut d'ici la fin de l'année. D'après les chiffres du gouvernement, c'est au-dessus de la période Covid où là, le niveau d'endettement était environ 115% du PIB. Un réservoir de carburant en feu près de l'aéroport international de Riyad en Arabie Saoudite. Il appartient au pétrolier Aramco. Cette nuit, des explosions ont retenti dans la capitale du pays pour la première fois depuis la reprise du conflit avec les Houthis du Yémen, mouvement pro-iranien. Enfin, le risque de feux de forêt en France, toujours présent et élevé en cette toute fin d'été. Deux départements sont en orange sur la carte de la météo des forêts, l'Aude et l'Hérault.
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1: Dans les prochaines minutes, on vous donnera une idée de sortie au milieu des volcans au parc Vulcania. Ce sera après Mauvais Joe.

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1: Sur autoroute, n'oubliez pas de maintenir de bons intervalles de sécurité, comme nous le rappelle Elliot Monod.
2: Pour éviter d'être surpris par un ralentissement soudain, pensez à laisser une distance de sécurité suffisante avec le véhicule que vous suivez. Et oui, si vous parvenez à lire la plaque d'immatriculation du véhicule devant vous, cela veut évidemment dire que vous êtes trop près. Vous ne pourrez pas vous arrêter à temps s'il freine brusquement, puisqu'à 130 km/h, vous parcourez 36 mètres par seconde. En guise de repère visuel, les grandes lignes blanches sur la partie droite de la chaussée, et cela vous est rappelé sur certains panneaux, un trait égale danger, mais deux traits égale sécurité.
1: On sera de retour à 16h45 sur Autoroute Info pour un nouveau point trafic. Avant cela, Michael Jackson ou encore les Black Eyed Peas. Bonne route, bon week-end.

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1: Et à 16h45, ça se passe plutôt bien sur les axes sur lesquels vous nous recevez, puisque les différentes voitures qui étaient en panne ces dernières minutes ont pu être prises en charge par les dépanneurs. Plus de perturbations donc dans le secteur d'Auxerre ou encore à l'est de Lyon sur l'autoroute A432. Néanmoins, il y a des problèmes de ravitaillement de gasoil poids lourd. Ça vous concerne si vous êtes au kilomètre 112 de la 36 direction Mulhouse. Plus de gasoil poids lourd sur l'aire de service de Marchaux et plus non plus de carburant poids lourd, de gasoil poids lourd sur la 6 direction Paris, sur l'aire de service de Mâcon-Lassalle au kilomètre 374. Les bandes kilométriques de couleur rouge et blanche sont le meilleur moyen de vous repérer sur autoroute. Généralement disposées le long du terre-plein central, elles vous indiquent le numéro de l'axe sur lequel vous circulez, ainsi que le kilomètre exact de votre position. Des indications précieuses pour savoir si vous êtes ou non concerné par une information entendue sur Autoroute Info.
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1: Dans les prochaines minutes, on ira en Auvergne pour une idée de sortie au milieu des volcans au parc Vulcania. Ce sera après un nouvel extrait du tout dernier album de la chanteuse belge Angèle.

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2: L'information trafic reviendra à 17h sur Autoroute Info. Ce sera après Tom Walker ou encore Aventura pour la musique. Et tout de suite, on vous donne une idée de sortie et on se rend pour cela en Auvergne au parc Vulcania en compagnie de Curtis Thévenon et de Jean-François Giraud.
3: Ouvert en 2002, Vulcania a accueilli depuis près de 7 millions de visiteurs. La recette du succès de ce parc tient à plusieurs facteurs.
4: Venir à Vulcania, c'est partir dans une expédition qui est à la fois scientifique et ludique.
3: Fabrice Filias, responsable scientifique du parc.
4: On va pouvoir découvrir des sujets science, comment fonctionne notre planète Terre, pourquoi il y a des volcans, à quoi ils ressemblent, et aussi vivre les phénomènes en allant directement sur place. Donc, c'est vivre le phénomène et le comprendre. C'est se retrouver dans un lieu où on a à la fois la découverte, le plaisir d'être ensemble et de le partager en apprenant des choses sans même s'en rendre compte.
5: Si vous deviez me citer trois attractions pour le visiteur, ce serait lesquelles?
4: Il y a des endroits qui sont des best-of de Vulcania, comme le réveil des géants d'Auvergne, où là, on voit ce qui se passerait s'il y avait une nouvelle éruption quelque part dans la chaîne des puits. Il ne faut pas évidemment louper Namazu, le roller coaster, où là, on parle plutôt des tremblements de terre. Et puis, le planétarium, à évidemment ne pas louper, parce que c'est le plus grand planétarium de France, avec les dernières technologies audiovisuelles. Donc, ça vaut vraiment le coup. Il ne faut pas les louper, celles-là.
3: Curtis Thévenon, sur place, a recueilli les impressions de quelques visiteurs venus tester le Namazu, une attraction qui simule une base scientifique installée dans une zone fortement sismique.
6: Oh, c'était génial, on a adoré.
7: Oh, c'était trop bien, monsieur, j'ai adoré.
8: Des bonnes sensations, tout ça, ça à refaire.
3: Mais Vulcania ne compte pas se reposer sur ses lauriers. De nombreux projets devraient voir le jour ces prochaines années. Sophie Rognon est la directrice de Vulcania.
9: 2029, un quatrième gros blockbuster qui ouvrira ses portes donc en mars 2029 avec une attraction dynamique très originale qui sera à fond dans l'expérience volcanique. Aujourd'hui, on occupe à peu près 9 hectares du parc. On a 57 hectares. Il y a une grosse capacité de s'étendre.
3: Vous pouvez tenter l'aventure en famille ou entre amis à Vulcania jusqu'au 1er novembre.

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1: Aventura. Hello?

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1: Il est 17h, bienvenue sur Autoroute Info. Bon week-end.
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1: Et actuellement, ça se passe bien sur les axes sur lesquels vous nous recevez, puisqu'il n'y a pas d'événement gênant à vous communiquer. Pas d'accident ni de voiture en panne sur les voies de circulation. Néanmoins, pas mal de zones de chantier, avec parfois des basculements du sens de circulation. Pensez à bien regarder les panneaux lumineux qui se trouvent tout au long de votre parcours. Ils vous indiquent si vous êtes sur un axe concerné par des travaux. Et si c'est le cas donc, il va falloir adapter votre allure. Adaptez également votre conduite en raison de la chaleur. Il fait encore chaud en ce 19 septembre. Pensez à bien vous hydrater. Arrêtez-vous sur les aires régulièrement et faites attention aux personnes fragiles ainsi qu'aux animaux. Voyons tout de suite quels sont les titres de l'actualité. Ils sont présentés depuis la rédaction de France Info.
2: Votre fil info, Virginie Lebrun, CR aux Pays-Bas, contre la police anti-émeute et 500 manifestants d'extrême droite.
3: Les échauffourées ont éclaté à La Haye en marge d'un rassemblement pour dénoncer la politique du gouvernement en matière d'immigration. Manifestation qui a tourné au chant antisémite et au salut nazi. Dans l'Oise, un homme a été tué par la police à Beauvais aujourd'hui. L'homme d'une trentaine d'années a été décrit comme menaçant par le procureur. Il avait été aperçu sur sa moto en train de tirer des coups de feu. La dette de la France à son plus haut niveau depuis plus de 30 ans selon l'INSEE. Le niveau d'endettement ne cesse d'augmenter. Il est passé de 115% du produit intérieur brut en 2025 à 119 cette année. Il est attendu à 121 l'an prochain. Conséquence d'un déficit élevé selon Bercy. La France est le pays le plus endetté de la zone euro derrière la Grèce et l'Italie. Au Luxembourg, une enquête est ouverte après la détection de drones autour de son principal aéroport la nuit dernière. Et puis le top 14 de rugby, un premier résultat, Castres a battu Toulon 29 à 27.
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1: Et le voyage, il s'effectue en compagnie de Shakira et de Burna Boy. C'est le titre de la dernière Coupe du Monde de football.

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2: Sur la 42 en direction de Lyon, on l'a appris il y a quelques instants. Une voiture est en panne sur la bande d'arrêt d'urgence au kilomètre 7. C'est après la sortie numéro 5 pour Saint-Maurice-de-Bénaud. On attend désormais l'arrivée du patrouilleur et du dépanneur. Respectez bien le corridor de sécurité lorsque vous êtes dans cette zone. L'information trafic sera de retour à 17h15 sur Autoroute Info pour un tout nouveau point. Ce sera après un classique des Beach Boys ou encore Shaggy.
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1: Avec un animal blessé sur les voies de la 39 en direction de Dijon, kilomètre 23, c'est après le secteur de Dole, un petit peu avant la sortie numéro 5 pour Saint-Jean-de-Laune. Et sur la 42 direction Lyon, une voiture est toujours en attente de dépannage. C'est sur la bande d'arrêt d'urgence. Le patrouilleur est arrivé en protection il y a quelques instants. C'est au kilomètre 7 après la sortie numéro 5 pour Saint-Maurice-de-Bénaud. Trafic assez chargé dans ce secteur. Pensez à bien respecter le corridor de sécurité en vous décalant autant que possible sur la voie la plus à gauche. Et priorité à votre sécurité sur Autoroute Info avec cette fois-ci un chevreuil aperçu dans le Doubs sur la 36 au kilomètre 47. C'est entre la sortie 9 de Sochaux et la sortie numéro 10 pour Grand Charmont Technoland. Vous êtes concerné dans les deux sens de circulation car il peut traverser à tout moment.
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1: L'information trafic sera de retour dans quelques instants. On verra également comment bien vérifier l'état des pneus de votre voiture avant de prendre la route. Ce sera après Christophe Maé.

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3: Dans le département du Doubs, dans le secteur de Sochaux-Montbéliard, un chevreuil a été vu au kilomètre 47 de l'autoroute A36. Ça vous concerne quel que soit votre sens de circulation entre la sortie 10 Grand Charmont et la sortie numéro 9 pour Sochaux. De retour à 17h30 sur Autoroute Info, ce sera après Pony Pony Run Run ou encore Anita Ward. Mais tout de suite, on vous dit ce qu'il faut faire pour être certain d'avoir des pneus en bon état sur votre véhicule. Raphaël, jeudi, Célie s'est rendu chez un spécialiste.
4: Avant de partir en vacances, c'est important de bien vérifier l'état de sa voiture et en particulier les pneumatiques pour éviter les crevaisons ou les sorties de route. Je suis avec Sébastien Vattier, responsable pédagogique pour Centaure Grand Est. Bonjour Sébastien.
5: Bonjour.
4: Pouvez-vous nous dire quelles sont les précautions à prendre avant de prendre la route au niveau des pneus? Comment on peut savoir si nos pneus sont usés?
5: Alors les précautions à prendre, c'est d'abord vérifier l'état général des pneumatiques, notamment des flancs, hein, s'assurer qu'il n'y ait pas de coupure, pas d'hernie. Et puis ensuite, au niveau de l'usure, eh bien, on a sur les pneus des témoins d'usure classiques. Hein, alors on appelle ça témoins d'usure, mais c'est plutôt des témoins de légalité. Hein, quand l'usure des pneus arrive aux témoins, ça devient illégal. Mais certains manufacturiers proposent des systèmes d'indicateurs.

0: commence à prendre le risque d'éclatement. Donc on rentre dans une phase de risque d'éclatement. Pour ce qui est de la surpression, alors tout dépend de la valeur, mais si c'est quelques dixièmes de bar en plus, 0,2, 0,3, 0,4, on n'a pas de risque de lier d'éclatement. Mais par contre, on pourrait avoir des problèmes d'inconfort, une voiture qui serait plus raide.
1: Merci Sébastien pour toutes ces précisions.
0: Eh ben, merci à vous et bonne route à tous les auditeurs d'Autoroute Info.

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1: Et à 17h30, une intervention est en cours sur la bande d'arrêt d'urgence de la 42 direction Lyon. Une voiture est en ce moment même en train d'être chargée sur le plateau du dépanneur. Kilomètre 7, c'est après la sortie 5 pour Saint-Maurice-de-Bénaud. Le patrouilleur est présent en protection. Pensez à bien respecter le corridor de sécurité en vous décalant autant que possible sur les voies les plus à gauche. Et plus au nord, dans le département de la Côte d'Or, un animal est blessé sur la chaussée de l'A39 direction Dijon. Il pourrait s'agir d'un rapace au kilomètre 23, un petit peu avant la sortie numéro 5 pour Saint-Jean-de-Laune. À noter, si vous souhaitez faire la pause sur l'aire de service de Mâcon-Lassalle au kilomètre 374 de la 6 en direction de la capitale, eh bien, il y a un petit peu de monde sur cette aire et un bouchon de quelques centaines de mètres s'est formé en amont de l'aire de service de Mâcon-Lassalle. Il va falloir faire preuve d'un petit peu de patience avant de pouvoir accéder à l'aire. Voyons tout de suite quels sont les titres de l'actualité. Ils sont présentés depuis la rédaction de France Info.
2: Constance Spinelli, la dette publique de la France va encore gonfler l'année prochaine.
3: Oui, pour atteindre 121,7% du PIB, 2,4 points de plus que le niveau attendu pour cette année. Le projet de budget 2027 présenté jeudi par le Premier ministre Sébastien Lecornu prévoit 54 milliards d'euros d'économies. Une nouvelle cyberattaque contre une institution publique française, l'Agence nationale pour la formation des adultes, a indiqué avoir été ciblée par un piratage pouvant concerner potentiellement 1 700 000 personnes. A priori, selon l'AFPA, des données personnelles comme des noms, adresses ou numéros de téléphone ont été dérobées. Un cadrage génère a été condamné à 9 mois de prison ferme pour avoir insulté et craché en direction du maire d'Armentières-en-Brie. En Seine-et-Marne, indique aujourd'hui le parquet de Meaux. L'agression s'est produite lundi. Le maire venait alors de rappeler à l'ordre l'homme condamné qui roulait bruyamment à moto et sans plaque d'immatriculation. Et puis la 5e journée de Ligue 1 de football. Le Paris FC reçoit actuellement Strasbourg, 0-0 après 5 minutes de jeu à 20h45. 4 matchs à suivre sur France Info, notamment Lyon qui accueille Rennes.
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1: Dans les prochaines minutes sur Autoroute Info, on ira du côté du département des Landes. Ce sera après Oria, la chanteuse niçoise.

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2: Il n'y a plus de voiture en panne sur la bande d'arrêt d'urgence de la 42 direction Lyon. Le dépanneur a quitté les lieux, tout comme le patrouilleur après la sortie numéro 5 pour Saint-Maurice-de-Bénaud. Fin d'intervention dans cette zone. On sera de retour à 17h45 pour un tout nouveau point trafic sur Autoroute Info. Actuellement, ça se passe plutôt bien sur les axes sur lesquels vous nous recevez. On sera de retour après Aimé Simone.

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1: Avec des obstacles sur l'A6 direction Paris au kilomètre 396, c'est à l'approche de la ville de Mâcon, après la sortie 30 pour Belleville-Châtillon-sur-Chalaronne.

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1: Et l'information trafic, ce sont ces débris sur les voies de la 6 direction Paris, à première vue sur la voie de gauche et sur la voie du milieu au kilomètre 396. C'est après la sortie 30 pour Belleville, à l'approche de la ville de Mâcon et quelques kilomètres plus loin. Si vous souhaitez faire la pause sur l'aire de service de Mâcon-Lassalle, sachez qu'il y a un ralentissement avant de pouvoir accéder à l'aire de service et il n'y a plus de distribution de gasoil pour les poids lourds au kilomètre 375 sur l'aire de Mâcon-Lassalle. Il faudra donc vous arrêter une trentaine de kilomètres avant ou une trentaine de kilomètres après pour faire le plein de votre poids lourd. Tout de suite, Nicolas Desbeaux, expert sécurité trafic chez APRR, nous en dit plus sur les différents types de balisages existants pour mener à bien des travaux.
2: Le chantier peut prendre plusieurs formes. Il peut y avoir des restrictions de voie, voie de droite, voie de gauche, selon la partie sur laquelle on vient travailler. Une restriction de 2 voies sur 3, sur des périodes très restreintes, parce qu'en général, ça conduit à des fortes perturbations de trafic. Et puis, il y a ensuite les basculements de circulation pour les opérations les plus importantes, et notamment pour les travaux de renouvellement de chaussée, puisqu'il faut pouvoir travailler sur l'intégralité de la plateforme autoroutière d'une chaussée donnée, dans un sens de circulation. Donc, on met en place un basculement de circulation qui va permettre de reporter intégralement la circulation sur la chaussée opposée pour libérer tout l'espace.
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1: Dans les prochaines minutes, on ira dans les Landes, à Saint-Madé plus précisément, pour découvrir le musée de la faïence et des arts de la table. Ce sera après Sound of Legend.

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2: Des obstacles sont toujours signalés en Saône-et-Loire à l'approche de la ville de Mâcon. Il y a pas mal de débris à première vue sur la voie du milieu et sur la voie la plus à gauche, kilomètre 396. C'est après la sortie 30 pour Belleville. On sera de retour à 18h sur Autoroute Info. Avant cela, Black M ou encore Yazoo. Mais tout de suite, on se rend dans le département des Landes et on s'arrête au musée de la faïence et des arts de la table de Samadé, découverte de l'exposition permanente. Le musée revient sur l'histoire faïencière de Samadé. Celle-ci débute en 1732 avec l'implantation d'une manufacture royale de faïence dans le petit bourg landais. On commence notre visite des lieux en compagnie d'Alizé Le Panerer, la responsable du site.
3: Le visiteur peut d'abord s'initier à la technique de la faïence. Donc déjà, la faïence appartient à la grande famille des céramiques. On a la porcelaine, le grès, etc. Et ce qui caractérise une faïence, c'est sa couverte opaque à base d'étain qui permet d'avoir une céramique d'une grande blancheur sur laquelle on peut apposer un décor.
2: On se déplace à présent de quelques mètres et devant nos yeux se dressent des vitrines avec des faïences typiques de Samadé, Alizé Le Panerer.
3: On a commencé à Samadé par des faïences en camaïeu bleu pour ensuite enrichir la palette de la couleur verte. Ensuite, des vitrines avec des faïences de couleur polychrome où là, on a les quatre couleurs de la faïence traditionnelle, des faïences sur fond jaune et puis un îlot central autour du décor de la rose qui a un petit peu fait la réputation du Samadé.
2: On vient d'entrer dans une nouvelle pièce. On est dans la section art de la table. Et quand on déambule dans cette section, on voit qu'au fil des siècles, les tables sont de plus en plus chargées.
3: En général, le public, lorsqu'il arrive devant la table du 19e, nous exprime souvent un étonnement, un petit choc visuel. Les tables deviennent des scènes de spectacle. Donc devant moi, la table du 19e siècle avec trois fourchettes à gauche, trois couteaux à droite. On a quatre verres qui étaient chacun destinés à une boisson particulière, des cloches en argent. C'est une table qui est très très chargée et caractéristique de cette époque de profusion où on invente les pinces à asperges, les manches à rôti, les ciseaux à raisin.
2: Pour découvrir toutes ces pièces, il faut se rendre au musée de la faïence et des arts de la table de Samadé dans le département des Landes. Le site est accessible depuis les sorties 7 et 9 de l'autoroute A65.

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1: Il est 18h, excellent week-end à toutes et à tous.
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1: Avec un seul événement à vous communiquer en ce début de soirée, fin d'après-midi, ce sont ces obstacles en Saône-et-Loire à l'approche de la ville de Mâcon, au kilomètre 396 de la 6 en direction de Paris. C'est après la sortie 30 pour Belleville. Pas mal de débris sur la voie de gauche et sur la voie du milieu. Un patrouilleur va se rendre sur place dès que possible pour les ramasser. Et partout ailleurs, ça se passe bien. Donc sur les autres axes sur lesquels vous nous écoutez, pas d'autres événements gênants sur votre trajet. Néanmoins, je vous rappelle, si vous êtes chauffeur poids lourd, qu'il n'y a plus de distribution de gasoil sur l'aire de service de Marchaux. C'est au kilomètre 112 de l'autoroute A36 en direction de Mulhouse. Voyons à présent quels sont les titres de l'actualité nationale et internationale. Ils sont présentés depuis la rédaction de France Info.
2: Avec Paul Lonsin-Spinelli. Paul, 9 mois de prison ferme après l'agression d'un maire de Seine-et-Marne.
3: Oui, pour un quadragénaire qui avait insulté et craché lundi dernier sur l'élu d'Armentières-en-Brie, c'est ce qu'annonce le parquet de Meaux. Le maire rappelait à l'ordre cet homme à moto qui roulait alors sans plaque. Une manifestation doit commencer dans 3 quarts d'heure à Arles, dans les Bouches-du-Rhône, pour contester un projet de ligne à très haute tension qui doit traverser la Camargue, zone protégée. Ce chantier doit permettre d'alimenter et décarboner la zone industrielle de Fos-sur-Mer. Un trafic d'armes démantelé dans les Yvelines après 8 mois d'enquête. Selon le parquet de Versailles, la police a mis la main cette semaine sur 45 pistolets de contrefaçon ainsi que 120 000 euros en liquide et des voitures. 7 suspects ont été mis en examen, notamment pour association de malfaiteurs. Et puis en tennis, la France est en grand danger à la Coupe Davis. Les Bleus sont menés 2-0 par le Canada et doivent gagner le double. Benjamin Bonzi et Pierre-Hugues Herbert affrontent à 20h la paire canadienne Félix Auger-Aliassim Duncan Chan.
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1: On sera de retour dans les toutes prochaines minutes sur Autoroute Info. Ce sera après Adèle Castillon, tout de suite pour vous accompagner.

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2: Tout de suite, voici des conseils de sécurité et on va parler des dispositifs de retenue avec Hélène Calba.
3: Sur la route, vous le savez, le port de la ceinture de sécurité est obligatoire à l'avant comme à l'arrière pour le conducteur et pour l'ensemble de ses passagers. Par ailleurs, les enfants de moins de 10 ans doivent être maintenus par un dispositif homologué. En voiture, la présence d'un airbag ne dispense en aucun cas de boucler sa ceinture de sécurité. Seule la ceinture permet d'éviter les risques d'éjection. L'airbag est conçu pour se gonfler au premier choc violent, mais il se dégonfle aussitôt ensuite. Vous ne serez donc pas protégé en cas de choc multiple.
2: Dans les prochaines minutes sur Autoroute Info, on parlera travaux d'aménagement sur les autoroutes. Ce sera après Gérald de Palmas.

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1: Et priorité à la sécurité du patrouilleur qui se trouve sur les voies de l'A6 direction Lyon pour remettre des cônes de chantier dans une zone de travaux aux environs du kilomètre 153. C'est à hauteur de la sortie 19 pour Auxerre.

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1: Avec un accident signalé au kilomètre 21 de l'A39 direction Bourg-en-Bresse, un tout petit peu après la sortie 5 de Saint-Jean-de-Laune. Pour le moment, je ne sais pas encore combien de véhicules sont impliqués, ni s'il y a de la gêne ou non au trafic. Plus d'informations à suivre à 18h15 lors du prochain point trafic.
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1: Priorité à votre sécurité sur Autoroute Info avec une voiture en panne juste avant la barrière de péage des Éprunes. C'est sur la 5 en direction de Paris. Il va donc falloir bien adapter votre allure avant d'arriver au niveau du péage car une voiture se trouve sur les voies de circulation. Également un patrouilleur qui se trouve sur les voies de circulation de l'A6 en direction de Lyon. Il remet des cônes de chantier en place dans une zone en travaux. C'est du côté d'Auxerre, A6 direction Lyon à hauteur de la sortie numéro 19. Toujours sur l'A6 direction Lyon, une voiture est en panne sur la bande d'arrêt d'urgence, kilomètre 444. C'est à hauteur de la sortie 33 pour Limonest. Et enfin, en Côte d'Or, un accident s'est produit il y a quelques minutes. Une voiture est immobilisée dans la bretelle de sortie numéro 5 de Saint-Jean-de-Laune. Ça vous concerne quel que soit le sens de circulation lorsque vous quittez l'autoroute A39 par cette sortie numéro 5. Un petit peu de monde présent en bordure de chaussée.
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1: Dans quelques instants, on verra que les travaux d'aménagement sur les autoroutes urbaines représentent un véritable défi. Ce sera après Vianney.

0: Une voiture est en panne pour vous qui êtes en Seine-et-Marne, un tout petit peu avant la barrière de péage des Éprunes. Elle se trouve sur la partie droite de la chaussée. C'est sur la 5 en direction de Paris, après le kilomètre 2. Pensez à bien adapter à votre allure et à vous décaler un petit peu, car la voiture se trouve donc sur la partie droite de cette barrière de péage. Information trafic sera de retour à 18h30. Avant cela, dans notre playlist, Céline Dion ou encore David Guetta. Mais tout de suite, place à un reportage. Assurer la sécurité et la fluidité du trafic tout en améliorant le quotidien des riverains et en réduisant la pollution. Cela peut représenter un défi de taille pour les gestionnaires d'autoroutes et voies express. Exemple en Rhône-Alpes avec Géraldine Mire.
1: Prenons l'exemple de Grenoble, avec une A480 construite pour les Jeux Olympiques d'hiver de 1968 et un échangeur réalisé dans les années 80 faisant la jonction entre cette autoroute et une voie express. Forcément, au XXIe siècle, ces deux infrastructures ne remplissaient plus correctement leur fonction initiale. Karine Aubert est la directrice de la direction interdépartementale des routes Centre-Est.
2: En fait, le pari, c'était des habitants qui ont dit: on a choisi de vivre ici, dans cet espace-là qui est magique, hein, c'est un écrin, et on a une verrue qui est la circulation des véhicules. Donc qu'est-ce qu'on peut faire pour continuer à vivre ensemble dans un bon collectif et permettre quand même aux personnes d'aller dans les Alpes, dans les montagnes.
1: Aujourd'hui, sur les 12 km de la 480, 7 sont passés à 2 fois 3 voies. Par ailleurs, pour fluidifier les flux autoroutiers et locaux, une tranchée couverte a été créée sur la Nationale 87 à proximité de la 480, évitant ainsi les entrecroisements. Un projet équilibré dont le territoire se réjouit et se satisfait aujourd'hui. Guillaume Lissy, le président de Grenoble-Alpes Métropole.
3: C'est un projet qui atteint tous ses objectifs. Après, en termes de circulation, on peut parfois avoir quelques frustrations parce que quand il y a des gros projets d'investissement, souvent les habitants et les usagers attendent que la fluidité soit totale, ce qui n'est pas forcément le cas. Mais on sait qu'on a un débit qui est plus important avec un meilleur rythme d'intégration.
1: Des travaux d'aménagement qui permettent parfois d'innover, ce qui amène par là même une certaine satisfaction, comme le déclare Camille Bonenfant-Jeannenet, la présidente des concessions autoroutières des Fages en France.
4: C'est une fierté, et effectivement c'était une première, et depuis il y a d'autres métropoles qui ont mis en œuvre des voies réservées au transport en commun, et nous on a la conviction que ça a vocation à se développer, parce que la multimodalité et la capacité pour les habitants, les riverains à prendre plusieurs modes est une des clés des succès de la mobilité dans les métropoles.
1: De tels aménagements en milieu urbain représentent un très gros investissement financier, dans ce cas près d'un demi-milliard d'euros, au service à la fois de la vie quotidienne des automobilistes, des piétons et des habitants dans un imbroglio routier.

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1: Avec une voiture signalée en panne au niveau de la barrière de péage de Fontaine, c'est au kilomètre 24 de l'autoroute A36 direction Mulhouse.
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1: Il est 18h30, bienvenue sur Autoroute Info et plusieurs événements à vous communiquer. Tout d'abord, cette voiture en panne et en attente de dépannage juste avant la barrière de péage des Éprunes. Le patrouilleur est présent en protection, c'est sur la 5 en direction de Paris, sur la partie droite de la chaussée. Du côté de la 39, beaucoup de monde dans la bretelle de sortie numéro 5 de Saint-Jean-de-l'Aune. Quel que soit le sens de circulation, lorsque vous quittez cet axe, une voiture est accidenté dans cette bretelle. Les pompiers, les gendarmes et le patrouilleur sont présents. Beaucoup de monde en pleine intervention en bordure de chaussée, beaucoup de véhicules et beaucoup de piétons. Adaptez donc bien votre allure et décalez-vous autant que possible pour bien respecter le corridor de sécurité. Et enfin, à l'approche de Lyon, sur la 6, en direction de Lyon donc, kilomètre 444, une voiture est en panne. C'est sur la bande d'arrêt d'urgence au niveau de la sortie 33 pour Limonest. Voyons tout de suite quels sont les titres de l'actualité. Ils sont présentés depuis la rédaction de France Info.
2: Aux États-Unis, des journalistes de plusieurs médias, dont CNN, ont bien été empêchés d'entrer à la Maison-Blanche.
3: Un constat au lendemain de cette annonce de Donald Trump et pour intensifier son offensive contre les médias, décision largement condamnée comme une attaque à la liberté de la presse. Les aides au logement, les APL, seront bien gelées l'an prochain. C'est le ministre du Logement, Vincent Jeanbrun, qui l'annonce. Les geler, mais pas les diminuer, il le dit sur France Info. Et cela dans le cadre de l'effort de 54 milliards d'euros d'économie prévu dans le budget 2027 qui sera discuté d'ici quelques semaines. Les hélicoptères peuvent de nouveau atterrir de nuit à l'hôpital de Strasbourg. La fin d'une suspension de plusieurs semaines en raison de vols de drones illégaux à destination des détenus. La maison d'arrêt d'Elso est distante d'un peu plus de 4 km. Le foot et le Paris FC dominent Strasbourg 1-0. La seconde mi-temps va commencer d'ici quelques minutes. La suite de la cinquième journée de Ligue 1. Et puis la Supercoupe de basket et l'ASVEL Lyon-Villeurbanne, club de Tony Parker, éliminé en demi-finale par Rouen 73-71.
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1: Priorité à votre sécurité sur Autoroute Info avec des obstacles sur la 6 direction Lyon au kilomètre 443. C'est juste après la bifurcation avec l'autoroute A89.

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1: Sur la 6, direction Lyon, il n'y a plus de voitures en panne sur la bande d'arrêt d'urgence au kilomètre 444, mais un tout petit peu avant, kilomètre 443, des débris se trouvent sur la chaussée. Le patrouilleur se rend sur place pour les ramasser. C'est entre la bifurcation avec l'autoroute A89 et la sortie numéro 33 pour Limonest. On sera de retour à 18h45 sur Autoroute Info pour un nouveau point trafic. Avant cela, Jennifer, pour vous accompagner. Et tout de suite, vous avez reconnu les toutes premières notes d'un classique signé Nirvana. Bonne route, bon début de soirée.

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1: Avec une voiture arrêtée sur la 40 direction Genève et Chamonix, elle dépasse un petit peu sur la voie de droite, kilomètre 106. C'est entre le tunnel de Saint-Germain et le tunnel de Châtillon, après la sortie numéro 9 de Saint-Germain de Joux.

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1: Sur la 40, en direction de Genève et de Chamonix, une voiture et sa remorque sont arrêtées et dépassent un petit peu sur la voie de droite au kilomètre 106. C'est après la sortie 9 de Saint-Germain-de-Joux. On attend l'arrivée du patrouilleur pour sécuriser les lieux. Patrouilleur qui se trouve sur la 6 direction Lyon pour ramasser des débris au kilomètre 443. C'est après la bifurcation avec l'autoroute A89 et un tout petit peu avant la sortie numéro 33 pour Limonest. Et enfin, dans la sortie numéro 5 de Saint-Jean-de-Laune de l'autoroute A39, vous allez voir pas mal de monde. Une voiture est accidentée, plusieurs véhicules de pompiers, l'ambulance du SAMU ainsi que les gendarmes et le patrouilleur sont présents. Beaucoup de véhicules et beaucoup de piétons en bordure des voies. Ne soyez pas surpris. À présent, Corentin Rouleau et Géraldine Mia répondent aux questions que vous vous posez peut-être concernant les travaux sur autoroute.
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2: Vrai ou faux, les sociétés d'autoroute font aujourd'hui très attention à l'aspect environnemental pour construire un nouvel axe.
3: C'est vrai, il n'y a rien de comparable d'ailleurs avec les autoroutes créées dans les années 1960. Désormais, chaque phase d'étude permet d'ajuster et d'améliorer un projet pour réduire les impacts sur l'environnement.
2: C'est par exemple le cas pour la construction de la future A412 dans le Chablais en Haute-Savoie entre Machilly et Thonon-les-Bains.
3: Exactement, au sens large, pendant les travaux, on prévoit entre autres de placer des clôtures anti-batraciens pour les protéger des déplacements des engins de chantier. Engins pour lesquels leur vitesse sera aussi limitée. Et puis afin d'éviter l'impact sur les terrains agricoles limitrophes, des passages provisoires seront créés pour permettre aux agriculteurs d'y accéder. D'autre part, les presque 8000 m3 de bois qui vont être coupés seront en partie utilisés pour certains ouvrages ou aménagements.
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1: Dans quelques minutes, on partira à la rencontre du DJ Joachim Garraud. Ce sera après Jérémy Frérot.
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6: Priorité à votre sécurité sur Autoroute Info avec deux chevreuils aperçus dans le Jura en bordure des voies de l'autoroute A36, kilomètre 169. C'est entre la sortie numéro 2 pour Dole et la bifurcation avec l'autoroute A39. Et du côté de la 40, direction Genève et Chamonix, toujours une voiture et sa remorque qui dépasse un peu sur la voie de droite, kilomètre 106. C'est après la sortie numéro 9 pour Saint-Germain-de-Joux. On sera de retour à 19h pour un tout nouveau point trafic sur Autoroute Info. Avant cela, Harry Styles ou encore un classique des Cure. Mais tout de suite, on prend la route avec le DJ Joachim Garou. Il est au micro de Xavier Ferrand.
7: En France, c'est différent que les États-Unis où j'habite actuellement. Aux États-Unis, je suis en voiture électrique autonome. Je conduis plus du tout, à vrai dire. Je suis à quelqu'un qui conduit très prudemment. En tout cas, la voiture conduit très prudemment pour moi. Ça m'arrive de faire à Los Angeles, San Francisco aller-retour. Donc c'est pour vous dire, c'est 12 heures de route, 6 heures et 6 heures. Et de toucher le volant peut-être 15 minutes sur les 12 heures. Après en France, je suis quelqu'un qui conduit un peu à l'image de ce que j'ai aux États-Unis. Donc tranquille, moi je suis pépère quoi. J'aime les voitures confortables, j'aime qu'il n'y a pas trop de bruit. J'aime bien écouter la radio et donc j'écoute assez souvent Autoroute Info en voiture parce que je trouve que c'est un bon mix entre le côté détente, le côté accompagnement. C'est important d'accompagner les gens dans le voyage. Et si en plus vous pouvez les accompagner d'une façon un peu informative qui leur fait gagner du temps ou qui leur évite des mauvaises surprises d'un embouteillage, d'un accident, je trouve que c'est parfait. Donc je suis assez bon client de ce type de radio.
8: Et comme beaucoup d'artistes, notamment les DJ, ils tournent dans le monde entier, nous lui avons donc demandé quelques idées de voyage.
7: Si par exemple ils aiment des vacances un petit peu culturelles, je conseillerais peut-être d'aller dans une ville comme Vienne en Autriche, où il y a beaucoup de musées, beaucoup de bâtiments à regarder qui sont super beaux à visiter. Après, si c'est des gens qui veulent des vacances un peu plus sportives, je vous dirais d'aller dans les Alpes et de faire de la randonnée, des trucs comme ça. Ça c'est magnifique. Et puis si vous aimez faire des vacances un peu plus festives, vous pouvez toujours réserver un billet pour aller dans le Nevada et aller au festival Burning Man, qui est un de mes festivals préférés, qui dure 7 jours et 7 nuits. Et là, vous faites la fête 24 sur 24 pendant 7 jours et 7 nuits. Vous allez me dire comment c'est possible? C'est possible.
9: Merci beaucoup Joachim pour ces voyages. Merci.
7: Merci beaucoup, à bientôt.

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1: Il est 19h, bienvenue sur Autoroute Info.
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1: Et on commence avec le patrouilleur qui a neutralisé la voie de droite de l'A40 en direction de Genève et de Chamonix au kilomètre 106. Une voiture et sa remorque sont arrêtées. C'est après la sortie numéro 9 pour Saint-Germain-de-Joux. Il faut donc serrer sur la gauche de la chaussée. Du côté du Jura, deux chevreuils sont toujours à signaler au kilomètre 169 de l'autoroute A36. Ça vous concerne quel que soit votre sens de circulation car ils peuvent traverser à tout moment entre la sortie numéro 2 pour Dole et la bifurcation avec l'autoroute A39. Une autoroute A39 où il y a toujours pas mal de monde dans la sortie numéro 5 de Saint-Jean-de-Launes. Là aussi, quel que soit votre sens de circulation, lorsque vous empruntez cette sortie numéro 5, du monde qui intervient au niveau d'une voiture accidentée, les pompiers ont quitté les lieux, mais les gendarmes et le patrouilleur sont toujours présents sur place. Pensez à bien respecter le corridor de sécurité lorsque vous êtes dans cette sortie 5 de Saint-Jean-de-Launes. Voyons tout de suite quels sont les titres de l'actualité. Ils sont présentés depuis la rédaction de France Info.
2: Mille hommes et à la une, Catherine Ringer qui repose désormais aux côtés de son compagnon Fred Chichin.
3: Dernier hommage aujourd'hui au cimetière de Montmartre à Paris à la chanteuse emblématique d'Erita Mitsuko, décédée lundi à 68 ans. Josiane Balasco était présente à cette inhumation, mais aussi Marc Lavoine ou encore Liane Folie et Alain Souchon. Une enquête en cours au Luxembourg après l'interruption temporaire du trafic à l'aéroport de la ville et cela après la détection de drones. C'était la nuit dernière. Ce grave incident intervient alors que plusieurs États européens dont la France expriment leur inquiétude devant des attaques hybrides de drones en provenance de la Russie. Le football et le Paris FC face à Strasbourg, on a dépassé l'heure de jeu, les Parisiens dominent maintenant les Alsaciens 2-0, c'est la cinquième journée de Ligue 1. Et puis Lyon et Pau se suivent en tête du classement de top 14, les rugbymen lyonnais viennent de battre les Palois 51-25.
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1: Et le voyage, il va s'effectuer dans les toutes prochaines minutes en compagnie du Belge Pierre Demar.

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4: Le dépanneur est en pleine intervention sur la 40 en direction de Genève et de Chamonix. La voie de droite est neutralisée pour prendre en charge une voiture et sa remorque au kilomètre 106. C'est après la sortie numéro 9 pour Saint-Germain-de-Joux. Adaptez bien votre conduite et décalez-vous sur la seule voie de gauche disponible. On sera de retour à 19h15 sur Autoroute Info. Avance la Liquido ou encore Amy Winehouse pour vous accompagner. Bonne route, bon début de soirée.

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1: Et à 19h15, l'intervention se poursuit sur la 40 en direction de Genève et de Chamonix. Il y a toujours une voiture et sa remorque à prendre en charge. La voie de droite reste neutralisée. C'est après la sortie numéro 9 pour Saint-Germain-de-Joux. Et dans la sortie de Saint-Jean-de-Laune, la sortie numéro 5 de l'autoroute A39, cette fois-ci on attend l'arrivée du dépanneur pour évacuer la voiture accidentée. Les pompiers et les gendarmes ont quant à eux quitté les lieux, mais il y a encore un petit peu de monde en bordure des voies lorsque vous empruntez cette sortie numéro 5 de Saint-Jean-de-Laune. Et enfin, dans l'est du pays, sur la 36, deux chevreuils sont toujours signalés dans le secteur de Dole. Ils ont été vus au kilomètre 169. C'est entre la sortie numéro 2 pour Dole-Autume et la bifurcation avec l'autoroute A39.
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1: Dans les prochaines minutes, on verra comment les autoroutes APRR organisent la régulation d'un trafic très dense à proximité d'un tunnel. Ce sera après Alex Warren.

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1: Priorité à votre sécurité sur Autoroute Info avec des obstacles sur la 6 direction Paris au kilomètre 81. C'est après la sortie numéro 17 pour Courtenay. Et bonne nouvelle sur l'autoroute A40, la voiture qui était en panne ainsi que sa remorque arrêté sur la voie de droite de la 40 en direction Genève et Chamonix ont été évacués. En revanche, au kilomètre 106, le patrouilleur est toujours présent sur place. Il ramasse les tout derniers cônes de signalisation. Pensez donc à sa sécurité. Et on reste tout de suite sur l'autoroute A40 et on va parler des mesures de régulation qui sont parfois mises en place les jours de fort trafic lorsque le relief est accidenté. C'est avec Olivier Noël.
2: La 40 est une vraie autoroute de montagne avec donc de nombreux tunnels. Trois se succèdent sur 20 km entre les sorties 8 et 10 de cette autoroute dans le Haut-Bugey. Quand la circulation devient plus chargée, cela entraîne des mesures de régulation du trafic particulières car il y a une obligation impérative à respecter. Mathieu Lerest, chef de district APRR sur la 40.
3: Réglementairement, on n'a pas le droit d'avoir de véhicule arrêté dans les tunnels. Si jamais il y a un véhicule arrêté en tunnel, quelle que en soit la raison, nous fermerons une voie ou les deux voies, c'est-à-dire le tunnel.
4: Alors ça veut dire qu'un jour de fort trafic, on a un trafic de plus en plus dense, des ralentissements, ça devient des bouchons, les bouchons se rapprochent du tunnel, qu'est-ce que vous faites ?
3: On ferme le tunnel, malheureusement, si cela arrive, et on essaie d'anticiper. Dès qu'on a des seuils de trafic importants, on met en place des régulations de vitesse, donc on a une première étape, on réduit la vitesse de 110 km/h à 90, et puis vraiment quand le trafic est très soutenu à 70 km/h, et en fait ça nous permet de passer encore plus de circulation, et on a plus de fluidité et de sécurité pour nos clients et on évite d'avoir à fermer les tunnels, on évite la création de bouchons et tout le monde peut emprunter l'autoroute A40 en toute fluidité et sécurité et on arrive même à passer plus de véhicules qu'en temps normal grâce à ces limitations de vitesse. Donc on a l'impression de rouler moins vite, de perdre du temps, mais en fait on en gagne puisqu'on n'est pas à l'arrêt dans les bouchons.
4: Et ça on le constate depuis les quelques années où il y a ces régulations de vitesse qui sont mises en place, il y a moins souvent des fermetures.
3: Avant et on passait des journées où il y avait jusqu'à 20 fermetures des tunnels pour réguler et éviter ces bouchons en tunnel. Maintenant, on passe des journées sans fermer les barrières et en limitant la vitesse à 70 km/h du matin au soir pour la sécurité et le bien-être de tout le monde.
2: Des mesures profitables à tous, mais qui demandent un peu de discipline et de patience. Et bien sûr, en cas de trafic très dense, des fermetures des tunnels restent possibles le temps que la circulation se fluidifie au-delà.

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1: Il est 19h30, merci d'écouter Autoroute Info et on commence ce tout nouveau point trafic avec une information de dernière minute. Des obstacles dans le Doubs sur la 36 direction Paris, kilomètre 92, c'est après la sortie numéro 5 pour Baume-les-Dames. Et des obstacles, il y en a aussi en Seine-et-Marne sur la 6 en direction de la capitale au kilomètre 81. C'est après la sortie numéro 17 pour Courtenay, à chaque fois dans ces deux cas de figure. Le patrouilleur est en route pour les ramasser dès que possible. Et enfin, dans la bretelle de sortie numéro 5 de Saint-Jean-de-l'Aune, le dépanneur est arrivé il y a quelques instants. Il a commencé son intervention pour évacuer la voiture accidentée. Ça vous concerne lorsque vous quittez la 39 par la sortie numéro 5. Les patrouilleurs sont toujours présents sur place. La chaussée est un petit peu réduite par rapport à d'habitude. Pensez donc à bien adapter votre allure et ne soyez pas surpris par la présence des véhicules et des piétons en bordure de chaussée. À noter également un petit peu de monde à l'est de Lyon sur la nationale 346 à partir du secteur du Groupama Stadium. Vous êtes nombreux à rouler en direction du sud jusqu'à l'arrivée à hauteur de la bifurcation avec l'autoroute A43. Voyons tout de suite depuis la rédaction de France Info quels sont les titres de l'actualité nationale et internationale.
2: Houthi revendique l'attaque à Riyad en Arabie Saoudite.
3: Ces combattants pro-iraniens qui contrôlent une grande partie du Yémen voisin disent avoir visé des cibles sensibles à Riyad. Des perturbations majeures ont affecté aujourd'hui l'aéroport saoudien après plusieurs explosions dans la matinée. Un réservoir de pétrole a pris feu, des vols annulés ou retardés. Le montant de la dette en France n'a jamais été aussi élevé et ça ne va pas s'améliorer selon les prévisions chiffrées du gouvernement dévoilées aujourd'hui. Le niveau d'endettement va continuer de se creuser jusqu'à atteindre l'année prochaine plus de 120% du produit intérieur brut, un nouveau record. Dans les Bouches-du-Rhône, à Arles, une mobilisation inédite ce soir. Syndicats agricoles, militants écologistes, élus de tous bords, collectifs citoyens, ensemble, unis contre le projet de ligne à très haute tension à travers la Camargue. En Ligue 1 de football, 5e journée, victoire du Paris FC à l'instant contre Strasbourg, 2-1. Autre affiche ce soir, 20h45, Lyon rencontre Rennes, Angers, 3.
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1: On sera de retour dans les toutes prochaines minutes sur Autoroute Info. On ira également à Culture Espace. Ce sera après Djungeli.

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2: Sur la 36, direction Beaune et Paris, des débris se trouvent sur les voies au kilomètre 92. C'est après la sortie numéro 5 pour Valdaon, Baume-les-Dames. En revanche, les obstacles dont je vous parlais il y a quelques instants sur l'autoroute A6, là aussi en direction de la capitale, ont quant à eux été ramassés. Fin d'alerte dans le département de la Seine-et-Marne.

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1: Et l'information trafic à 19h45, ce sont ces obstacles sur la 36 en direction de Beaune et de Paris, kilomètre 92, un petit peu après la sortie 5 pour Valdaon. Le patrouilleur est en route pour les ramasser. À noter également à l'est de Lyon, un bouchon sur la Nationale 346 en direction de Marseille. Vous êtes nombreux à vous rendre du côté du Groupama Stadium. Il y a un match à 20h45 et donc la circulation est compliquée à l'approche du stade. Il faudrait compter sur 10 à 20 minutes environ avant de pouvoir traverser cette perturbation. À noter également qu'il n'y a plus de distribution de gasoil pour les poids lourds au kilomètre 112 de la 36 direction Mulhouse. C'est sur l'aire de service de Marchaux et même cas de figure sur l'aire de service de Mâcon-Lassalle. Cette fois-ci, c'est sur l'A6 en direction de Paris au kilomètre 374.
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1: Dans un instant, on vous fera découvrir des spectacles immersifs que vous pouvez admirer en France et un petit peu partout dans le monde. Ce sera pris Julien Libes.

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3: Une voiture roule à très faible allure à l'est de Lyon sur la 46 en direction de Paris, aux environs du kilomètre 25, entre la bifurcation avec la 42 et la sortie numéro 4 pour Caluire-Rieux. Voiture qui se trouve sur la bande d'arrêt d'urgence, mais sa faible allure peut peut-être vous surprendre. Lumière, son et image, voilà les principaux ingrédients pour créer une ambiance immersive et sensorielle. De nombreux sites gérés par Culture Espace proposent ces visites à 360 degrés. Présentation avec Raphaël Giudicelli.
4: Et imaginez des œuvres qui prennent vie sur des murs immenses. Images et musique vous plongent au cœur de l'univers des artistes. Bienvenue dans l'expérience immersive. Derrière ces expositions spectaculaires qui fascinent le public, il y a Culture Espace. Pour en comprendre les coulisses, j'ai rencontré son directeur, Grégoire Monnier. Il nous raconte comment tout a commencé.
5: L'histoire, elle commence pour nous aux Carrières de Lumière, donc en Provence, en 2012. C'est une ancienne carrière de pierre dans laquelle on projette directement sur les murs. Et depuis, Culture Espace s'est beaucoup développé sur l'immersif. Nous avons aujourd'hui 10 sites dans le monde et nous accueillons 5 millions de visiteurs par an.
4: Ah, quand même, ça fait beaucoup. Alors aujourd'hui, justement, dans quel pays peut-on voir les spectacles immersifs produits par Culture Espace ?
5: Alors nous avons 3 sites en France, donc Paris, la Provence et Carrières de Lumière, et à Bordeaux, Bassin des Lumières, Amsterdam. Et puis en Allemagne, nous avons 2 sites, un site aux États-Unis à New York et à Tokyo, au Japon. Pour un même spectacle, si vous le regardez à 2 endroits différents, l'expérience pour le visiteur est très différente.
4: Grégoire Monnier nous explique comment Culture Espace choisit les artistes qu'ils vont mettre en valeur.
5: Et d'abord, le contraste et la couleur. Il faut que l'artiste ait une profondeur de catalogue, une production qui ait été suffisamment importante. C'est ce qu'on fait avec des Picasso, Van Gogh, Monet.
4: Est-ce que l'immersion numérique est en train de changer notre manière de regarder l'art ? Est-ce que c'est une nouvelle porte d'entrée vers l'art pour le grand public peut-être ?
5: Nous, on pense que l'immersion, c'est une manière sûrement plus accessible d'arriver vers l'art et que derrière, les gens vont dans un vrai musée pour voir à quoi ressemble l'œuvre. Et ça, pour nous, c'est la plus grande victoire, c'est de se dire, on les a fait rentrer dans le monde artistique et on a éveillé leur curiosité et ça leur donne envie d'approfondir derrière en allant voir les vraies œuvres dans les musées.
4: Pour découvrir ces expositions immersives et réserver votre place, rendez-vous sur cultureespace.com.

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1: Il est 20h, bienvenue sur Autoroute Info, bonne soirée.
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1: Et on commence avec cette toute nouvelle information. Un piéton aperçu en bordure de l'autoroute A6 en direction de Paris, un petit peu après le kilomètre 255. C'est après la bifurcation avec l'autoroute A38. Le piéton se trouve sur la bande d'arrêt d'urgence. Adaptez bien votre allure. Et du côté de la 36, direction Beaune et Paris, il n'y a plus d'obstacles sur la chaussée après la sortie numéro 5 pour Valdaon, Baume-les-Dames. Enfin, en région lyonnaise, toujours un bouchon à l'est de Lyon. Vous êtes nombreux à vous rendre du côté du Groupama Stadium. Il y a un match de l'OL à 20h45 et donc sur la Nationale 346. Un bouchon s'est formé depuis de nombreuses minutes à l'approche de la sortie qui conduit au Groupama Stadium. Tout de suite, on prend la direction de la rédaction de France Info pour le rappel des titres de l'actualité.
2: La une, le budget pour 2027 et ce message de la CGT.
3: Sa secrétaire générale Sophie Binet conseille au gouvernement d'écouter la grogne sociale, sinon, dit-elle, l'hiver va mal se passer. Sophie Binet reconnaît une situation internationale difficile, mais ça ne justifie absolument pas, selon elle, la cure de rigueur que le gouvernement veut imposer. Et dans le même temps, on apprend que le montant de la dette en France n'a jamais été aussi élevé et ça ne va pas s'améliorer, selon les prévisions chiffrées du gouvernement dévoilées aujourd'hui. Le niveau d'endettement va continuer de se creuser jusqu'à atteindre l'année prochaine plus de 120% du produit intérieur brut. Le Danemark et les États-Unis saluent l'accord contraignant trouvé au sujet du Groenland, ce territoire autonome danois. Pendant de longs mois, le président américain voulait l'intégrer aux États-Unis. Finalement, les Américains assureront le contrôle de la sécurité du territoire. La France se dit prudente. La Ligue 1 de football, 5e journée. Dans une heure, ce sera le multiplex du samedi soir avec 4 matchs. Angers 3, Le Mans, Lorient, Lyon-Rennes et Toulouse face au Havre.
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1: L'information trafic reviendra dans moins de 5 minutes sur Autoroute Info. Avant cela, on repart avec l'hymne de la dernière Coupe du Monde de football signé Shakira et Burna Boy.

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2: Un piéton est toujours signalé en ce début de soirée en Côte d'Or, en bordure de l'A6, direction Paris, kilomètre 255. C'est après la bifurcation avec l'autoroute A38. Et c'est au moment où je vous parle le seul événement à vous communiquer. On sera de retour quant à nous à 20h15. Ce sera après Patti Smith ou encore Bon Entendeur.

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1: À 20h15, l'information trafic, c'est ce piéton toujours signalé en Côte d'Or à proximité de l'autoroute A6 direction Paris, aux environs du kilomètre 255. C'est après la bifurcation avec la 38 et après l'aire de service des Lochères. Toujours sur l'A6 en direction de la capitale. À noter qu'il n'y a plus de distribution de gasoil pour les poids lourds sur l'aire de service de Mâcon-la-Salle au kilomètre 375. À l'est de Lyon, toujours un bouchon pour vous qui vous rendez en direction du Groupama Stadium sur la Nationale 346. Beaucoup de monde à l'approche du stade. Il y a un match dans une demi-heure. L'OL reçoit Rennes. Vous êtes nombreux à prendre la route du stade et c'est pour cela donc que le trafic est perturbé.
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1: Dans quelques minutes, on assistera à un contrôle des services des douanes et l'innovation est au rendez-vous afin d'optimiser les contrôles des poids lourds. Ce sera après Tame Impala et Jenny.

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1: L'information trafic reviendra à 20h30 sur Autoroute Info. Ce sera après un classique d'Earth, Wind and Fire ou encore Emmanuel Moir. Tout de suite, on part dans l'Est de la France, sur la 36, pour assister à un contrôle de poids lourd. Notre journaliste Xavier Ferrand est accompagné d'un agent des douanes.
2: Il est 9h du matin, on est sur une aire de repos de l'autoroute A36. Il y a un poids lourd avec un gigantesque bras. Vous êtes chef divisionnaire des douanes dans la région. Il se passe quoi sur cette aire ce matin?
3: Nous sommes sur l'aire du bois de Frachères, en contrôle avec les motards et la brigade de Besançon. Et les agents de la brigade SMS de Paris qui viennent installer le camion SMS.
2: C'est le grand camion avec le bras là.
3: Voilà, exactement. Donc les collègues ciblent des camions sur l'autoroute, les rabattent sur l'air.
2: Alors je suis à bord là d'une voiture des douanes. On est sur l'autoroute A36. Gilles, vous venez d'appuyer sur un écran là. J'ai pas le même dans ma voiture à moi. Vous avez fait quoi?
4: J'ai mis le deux tons, j'ai mis les bleus. Voilà, j'ai regardé le chauffeur pour lui indiquer de nous suivre. Et j'ai également indiqué, donc sur un panneau défilant, douane, suivez-nous pour pouvoir le ramener en toute sécurité sur l'aire de contrôle.
5: Un polonais, Golf Mike, 63, Mike. Il nous fait un Espagne-Kazakhstan. Il transporte des graines de tournesol.
2: Maintenant que le camion a été intercepté, on va monter à bord du camion qui scanne.
6: Bonjour.
2: Bonjour. Il y a deux agents à bord du camion là, qui va scanner le poids lourd.
6: On a une en direct, on a le scan du véhicule qui est sous le bras et l'ordinateur va commencer à nous renvoyer l'image. Et en fonction de cette image, c'est un peu comme un bagage X à l'aéroport. On va pouvoir travailler dessus en fonction de la densité, l'organique, le matériel, etc., etc. C'est du tabac, par exemple, c'est souvent des cartouches, des choses comme ça. Donc à ce moment-là, on aura vraiment la forme des cartouches de cigarettes. Si on tombe sur de la résine de cannabis, par exemple, elle sera beaucoup plus dense que de l'herbe. Donc on verra des parties sombres.
2: Merci beaucoup, messieurs. Voilà, on est ressorti du camion et on va les laisser travailler tout au long de cette journée, donc pour une quarantaine de poids lourds qui seront contrôlés sur cette route entre l'Espagne et l'Allemagne.

0: Il est 20h30, merci d'écouter Autoroute Info et pour le moment ça se passe bien sur les axes sur lesquels vous nous recevez puisqu'il n'y a pas d'événement gênant sur votre trajet, pas de voiture accidentée sur les voies de circulation et le trafic est parfaitement fluide que vous soyez sur la 6 entre Paris et Lyon, sur la 36 entre Mulhouse et Beaune ou encore sur l'autoroute A39 entre Dijon et Bourg-en-Bresse. Vous faites le trajet dans de très bonnes conditions. À noter néanmoins qu'il n'y a plus de distribution de gasoil pour les poids lourds sur l'aire de service de Marchaux, c'est au kilomètre 112 de l'autoroute A36. Il faudra donc vous arrêter une quarantaine de kilomètres avant ou après pour faire le plein de votre poids lourd. Voyons tout de suite quels sont les titres de l'actualité. Ils sont présentés depuis la rédaction de France Info.
1: Stéphane Milhomme et les participants de la Technoparade à Paris ont tenu à monter le son contre la loi riposte.
2: Près de 350 000 teufeurs et curieux ont défilé cet après-midi, d'abord pour faire la fête, ensuite pour contester le nouveau texte qui désormais condamne à une lourde peine d'amende les organisateurs des free parties. Face à la flambée des prix des carburants, Raphaël Glucksmann souhaite des aides ciblées massives. Le candidat à la primaire socialiste et place publique à la présidentielle le déclare aux rencontres de la gauche dans l'Aude. Pour lui, le budget 2027 proposé par le gouvernement ne va pas dans le bon sens. Le top 14 de rugby avec à 21h le déplacement de Toulouse à Vannes après que les Lyonnais, eux, se retrouvent en tête du championnat après leur victoire 51-25 face à Pau qui est deuxième. Et puis le match France-Australie féminin avec cette victoire des Bleus 29-26. Match interrompu trois quarts d'heure en raison d'un incendie près du stade Aix-en-Provence. Une fumée noire visible des tribunes.
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0: Retour de l'information trafic dans moins de 5 minutes sur Autoroute Info, ce sera après Tibbs.

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1: Comment éviter les vols sur les aires d'autoroute? Voici tout de suite les conseils de Sébastien Vattier, responsable pédagogique pour Centaure Grand Est. Il est au micro de Raphaël Giudicelli.
2: Le mieux, c'est bien sûr de bien cacher tout ce qui peut être objet de valeur, ne pas tenter les voleurs. Hein. Souvent, les voleurs, comme ça, sur les aires de repos, surtout que s'il y a du monde, hein, ils vont être assez pressés, donc ils vont pas fouiller. Ils ne vont casser la voiture que s'ils ont repéré quelque chose, quoi.
3: Et bien sûr, évitez de vous arrêter sur des aires quasiment désertes. Évitez aussi de laisser vos papiers à l'intérieur de votre voiture. Et si vous avez peur de vous faire voler votre véhicule, sachez qu'il existe un petit tracker que l'on pose dans sa voiture. C'est très discret, ça permet de retrouver le véhicule dans 9 cas sur 10 en moins de 48 heures. Il vous faudra un abonnement, c'est un peu coûteux, mais c'est efficace. Et sinon, l'autre solution, moins onéreuse, c'est la canne de volant.
1: L'information trafic reviendra à 20h45 sur Autoroute Info. Ce sera après Pauline ou encore un classique de Blondie.

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1: Et l'information trafic à 20h45, on la prend à l'instant même, c'est cette voiture en panne dans un secteur en chantier du côté de Mâcon sur la 6 en direction de Paris, kilomètre 391, c'est au niveau de la sortie numéro 29 pour Mâcon. On attend l'arrivée du patrouilleur pour sécuriser la zone et l'arrivée du dépanneur pour évacuer cette voiture en panne donc au niveau d'une zone de chantier sur l'autoroute A6 en direction de Paris au kilomètre 391. Et c'est au moment où je vous parle, le seul événement à vous signaler sur les axes sur lesquels vous nous écoutez. Partout ailleurs, ça se passe parfaitement bien, pas d'autres événements sur votre trajet. Vous faites la route dans d'excellentes conditions. Sur les aires de service, des stations de gonflage des pneumatiques sont mises à votre disposition gratuitement. Des pneus bien gonflés limitent les risques d'éclatement, assurent une meilleure tenue de route et un freinage plus sûr. Cela réduit aussi la consommation de votre voiture. La pression idéale est mentionnée dans le manuel de votre véhicule ou sur l'étiquette de la portière conducteur ou encore sur la trappe de votre réservoir. Et sur autoroute, il est conseillé d'ajouter 0,3 bar à la pression habituelle.
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1: Et tout de suite, on va parler hypovigilance. C'est une des premières causes d'accident sur autoroute. Et celle-ci peut être liée au traitement que vous prenez. Explication avec Hélène Calba.
2: Conduite et prise de médicaments ne font pas bon ménage. Un pictogramme figurant sur les boîtes de médicaments indique l'éventuelle contre-indication de la conduite sous traitement. N'hésitez pas à en discuter avec votre médecin lorsqu'il vous prescrit un traitement. Soyez également prudent avec les médicaments en vente libre. La plupart de ceux destinés à soigner les petites infections ORL provoquent des risques de somnolence. Évitez donc d'en prendre si vous devez conduire.
1: L'information trafic reviendra à 21h sur Autoroute Info. Vous serez en compagnie cette nuit de Vivien Topa. Avant cela, les Spice Girls, Placebo ou encore Temper City et Police.

0: Bon début de soirée à tous, il est 21h.
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0: Ça se passe plutôt bien hein, ce soir sur les autoroutes où vous m'écoutez. Vos conditions de circulation sont plutôt bonnes côté météo. C'est actuellement un temps sec. La circulation, elle est fluide. Alors, quelques événements. On a des véhicules en panne, parfois sur le bord de l'autoroute. Et puis, on a un animal aussi qui a été écrasé. Un animal sur la 43 direction Lyon au kilomètre 164. L'animal serait peut-être sur les voies après la sortie 28 de Saint-Jean de Maurienne. Un patrouilleur se rend sur place. Le véhicule qui a percuté l'animal est stationné un petit peu après, mais il ne gêne pas la circulation. Sur la 40 en Haute-Savoie, il y a un véhicule en panne après la barrière de péage de Viry à 40 direction Chamonix. On est au kilomètre 72 sur la bande d'arrêt d'urgence. Il faut respecter le corridor de sécurité et laisser la voie de droite libre. Il y a la 40 toujours dans l'Ain cette fois-ci. Véhicule aussi en panne sur le bord de l'autoroute après la jonction avec la 42 sur cette A40 direction Paris-Mâcon. C'est au kilomètre 149. Et puis sur la 6, au niveau d'une zone de travaux en Saône-et-Loire, on a un véhicule en panne. Il est sur la 6 direction Paris, kilomètre 391, juste avant l'entrée d'un basculement de chaussée. Secteur où il y a des travaux après Mâcon au sud. Un patrouilleur est sur place. Regardez bien sa signalisation. Et de toutes les manières, c'est un secteur où vous allez traverser le terre-plein central. Donc on abaisse sa vitesse, c'est 50 km/h à l'entrée d'un basculement de chaussée. Un point sur l'actualité générale avec France Info.
2: L'association des journalistes de la Maison Blanche exhorte Donald Trump à faire machine arrière.
3: Le président américain interdit l'accès à la Maison Blanche à 3 médias dont CNN. Trump menaçait dès hier d'interdire l'accès à d'autres médias propagateurs, selon lui, de fausses informations. Beaucoup de monde, cimetière Montmartre à Paris pour un ultime hommage à Catherine Ringer, Josiane Balasco, Liane Folly ou encore Marc Lavoine, Alain Souchon. Le cercueil est arrivé au son du musicien emmené par son fils, guitare à la main. La chanteuse, Verita Mitsuko, enterré désormais aux côtés de son compagnon Fred Chichin, décédé lui en 2007. Pas moins de 4 matchs débutent dès maintenant pour la 5e journée de Ligue 1. La suite de ce calendrier, Rennes qui se retrouve à la 4e place est à Lyon. C'est le Paris FC qui est 3e après sa victoire 2-1 sur Strasbourg. Et puis du top 14 dès 21h avec le déplacement de Toulouse, le champion en titre à Vannes. C'est la 3e journée. Lyon est en tête après sa victoire 51-25 sur Pau.
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0: Et nous voyageons avec le son de Teddy Swims, Mr. Know It All. Excellente soirée avec Autoroute Info.

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1: Il n'y a pas de nouvel événement depuis le dernier point trafic. Ça se passe relativement bien ce soir. Retour de la musique, Florent Pagny avec Ma Liberté de Penser sur Autoroute Info. Et dans quelques minutes, Walking on Sunshine, Katrina and the Waves, avant de se retrouver pour un nouveau point trafic.

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1: À 21h, passé de 13 minutes, on a deux véhicules en panne sur l'autoroute A40. Le premier est en Haute-Savoie, sur la 40 direction Chamonix, au kilomètre 72. Il se situe après la barrière de péage de Viry, sur la bande d'arrêt d'urgence. Vous décalez en passant dans ce secteur, sur la voie de gauche, pour laisser bien la voie de droite libre. C'est ce qu'on appelle le corridor de sécurité. C'est inscrit désormais dans le code de la route. On a un deuxième véhicule en panne sur la 40, dont l'un, cette fois-ci, est direction Paris, à 40, direction Paris, kilomètre 149. Est après la jonction avec la 42, un patrouilleur est sur place. Mis à part cela, ça se passe bien partout ailleurs. Globalement, c'est calme et c'est tant mieux. Je compte sur vous pour être très prudent. N'oubliez pas de faire des pauses de manière régulière. La pause s'impose toutes les 2 heures, tous les 200 km ou dès que vous avez des signes de fatigue.
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1: D'où viennent les jurons que nous avons tous déjà prononcés au volant et à quoi servent-ils? Eh bien, nous sommes allés à la rencontre d'une spécialiste. Elle répondra à ces questions. Ce sera dans un instant sur Autoroute Info. Mais d'abord, Tovelo et Stromae avec des fleurs.

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1: Pas de grosses difficultés hein, ce soir. La circulation s'écoule sans encombre. Pour certains d'entre vous, les trajets en voiture peuvent être source de stress, en particulier lorsqu'il y a des bouchons, des situations qui sont propices à la formulation de quelques insultes. Et d'où ça vient ça? À quoi ça sert? Eh bien Antoine Oppart est allé à la rencontre d'une spécialiste de la question. Et oui, ça existe, une spécialiste des jurons.
2: Mais c'est pas vrai, il avance pas. Hein. Il bloque tout le monde là. Bon, vas-y, double-le.
3: Je ne peux pas.
2: Double-le. Mais dépasse-le sur la gauche là.
4: Les insultes, elles sont communes à tous les peuples, à toutes les époques, toutes les cultures, tout le temps, tout le temps.
5: Dominique Lagorgette est professeur en sciences du langage à l'Université Savoie-Mont-Blanc à Chambéry.
4: C'est un acte de langage très important parce que ça régule le conflit social avant d'en arriver au coup. Bon, parfois, c'est ça qui déclenche le coup, me direz-vous, vous avez raison.
5: Les jurons seraient apparus en même temps que le blasphème, donc dès l'émergence des religions. Et les proférer ferait du bien à celui qui les prononce.
4: Il y a eu une étude il n'y a pas très longtemps, une étude de neurologue qui montre qu'en fait, quand on est très énervé, par exemple, on va lâcher des jurons et ça va calmer. Et réellement, ça libère des antalgiques.
3: C'est pas vrai qu'il est lent, celui-là, merde!
2: Ça va, calme-toi, le loup!
3: Oh, tu roules ou t'as besoin d'une vite, là?
2: Tu vois pas qu'il a calé?
3: Ah mais il a cassé chez lui, merde! Quand on sait pas faire, on fait pas! Alors, tu mets les gaz!
4: Le juron, en fait, il va être là pour exprimer une frustration. Donc, à partir de là, plus vous allez être énervé dans votre voiture, vous êtes, mettons, bloqué, je sais pas, il y a une queue monstrueuse au péage, vous êtes bloqué depuis très longtemps, vous en voulez à la terre entière, en particulier à vos contemporains qui sont devant vous et qui n'avancent pas. Classique. Bon, vous n'allez pas descendre, a priori, de la voiture pour aller taper à leur fenêtre et leur parler de leur mère. Vous allez plutôt vous défouler comme s'ils étaient là. Vous allez jouer la scène de l'agression, et là vous êtes d'autant plus tranquille que généralement ils ne vous entendent pas. Vous faites sortir toute la tension qui était en vous sur l'autre, qui n'entendra jamais, donc c'est tout bénef, et en même temps, ben, ça défoule, hein, ça fait sortir la pression. C'est vraiment une soupape de sécurité.
5: L'insulte et le conflit verbal permet peut-être d'éviter d'en arriver aux mains?
4: Ben, si ça va pas aux mains, en tout cas, ça sert à ça, oui.
5: Attention toutefois, nous ne faisons pas ici l'apologie de l'insulte. Proférer des jurons peut être dangereux. Vous ne savez pas forcément quel comportement peut adopter la personne en face de vous.

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1: 21h passées de 30 minutes, une voiture est en train d'être dépannée sur le bord de l'A40 en direction de Paris, kilomètre 149, on est dans le département de l'Ain. Le dépannage est en cours sur le bord de cet axe, ça se passe après la jonction avec l'A42. Gardez une bonne distance par rapport à ces véhicules en intervention sur le bord de l'autoroute. Sinon ailleurs, ça se passe bien. Deux informations pratiques par contre pour les chauffeurs poids lourds, les deux parcs plus parking réservé aux poids lourds sont actuellement pleins et saturés, donc plus d'accès possible sur la 5B sortie 13 au sud de Paris. C'est le parking Paris Sud Est de Réau qui est saturé, celui de Langres Sud sur la 31 au niveau de la sortie 6 est également saturé. Deux parkings Parc Plus donc réservés aux poids lourds. On va faire un tour du côté de la maison de la radio en bordure de Seine et voir ce qui se passe dans l'actualité. Voici le flash de France Info.
2: 2500 manifestants remplissent le théâtre antique d'Arles.
3: Oui, des élus, des agriculteurs, des responsables d'associations. Ils s'opposent au projet de ligne très haute tension entre les Bouches.

0: du Rhône et le Gard. Il conteste le fait que les lignes doivent traverser la réserve naturelle du parc de Camargue. L'Arabie Saoudite, toujours la cible d'attaque des Houthis. Ce mouvement pro-iranien revendique ce soir avoir attaqué des sites sensibles à Riyad et sur la mer Rouge. Le régime saoudien soutenant, lui, les forces gouvernementales du Yémen. La messe du pape à Paris ne franchit pas de ligne de la République laïque. C'est Monseigneur Ulrich qui l'assure à la tribune dimanche, à paraître demain. L'archevêque de Paris défend la messe géante samedi prochain, place de la Concorde, et devant 600 000 fidèles, au nom, dit-il, de l'expression publique du culte autorisé par la République laïque. Et puis le football, les quatre matchs de Ligue 1 en cours, notamment Lyon, qui domine déjà Rennes 2-0 après plus d'une demi-heure de jeu.
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2: Et on voyage avec le son d'Adèle Castillon. Voici Été avec toi sur Autoroute Info.

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1: Je passe pour le mieux ce soir. Pas de grosses difficultés en ce samedi. Pas de grosses difficultés sur les autoroutes où vous m'écoutez. Retour du son d'Autoroute Info. David Bowie, Let's Dance, c'est à suivre dans les prochaines minutes. Mais d'abord, Kaleo avec Way Down We Go.
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1: Il est 21h, passé de 43 minutes. La circulation s'écoule bien, pas de grosses difficultés actuellement. Notez par contre que si vous êtes en Isère sur l'A41, vous allez peut-être apercevoir de la fumée et des flammes au loin. Il y a un incendie non loin de l'autoroute, mais ça ne vous concerne pas directement sur l'autoroute. C'est sur l'A41 que ça se passe, à la hauteur de la sortie 23, le Touvet à Levard. Donc si vous passez par là, ne vous laissez pas surprendre par de la fumée et la lumière. On les voit bien au loin, hein, cet incendie au niveau d'une scierie. Les pompiers sont bien sûr déjà sur place en train d'intervenir, pas besoin de les appeler. Sinon ailleurs, ça se passe bien, la circulation est fluide et la météo, c'est un temps sec. Nous avons des ruptures de carburant. Il n'y a plus de gasoil pour poids lourd à l'aire de Mâcon-Lassalle sur la 6 direction Paris, kilomètre 375. Même chose, pas de gasoil pour poids lourd à l'aire de Marchaux. Celle-ci est sur la 36 direction Mulhouse, kilomètre 112. Et puis il n'y a pas de samplon 98 à l'aire de Drumeta. Ça, c'est sur la 41 Nord, direction Chambéry, kilomètre 97.
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1: À les prochaines minutes, nous irons à l'ouest de Paris, se ressourcer au domaine national de Saint-Cloud, un site qui est géré par le Centre des Monuments Nationaux. Mettez là-bas, on écoute Le Petit Pêcheur, c'est Manon Lisa sur Autoroute Info.

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0: 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Et le pêcheur s'en alla en fredonnant ce refrain. J'aime.
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2: Sur la 40 direction Paris, un véhicule est tombé en panne. Kilomètre 126, il est arrêté au niveau de l'échangeur avec la 404, secteur d'Oyonnax. Les gendarmes sont sur

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1: Une voiture est tombée en panne sur l'A40 direction Paris, kilomètre 126. Les gendarmes sont en protection de ce véhicule. On est dans le département de l'Ain, secteur d'Oyonnax, au niveau de l'échangeur entre l'A40 et l'A404 Oyonnax. Soyez prudents, vous passez par là même. S'ils sont sur le bord de l'autoroute et ne gênent pas la circulation, vous devez vous décaler. C'est un secteur où vous avez plusieurs voies, notamment une voie réservée aux véhicules lents. Donc vous vous décalez bien sur les voies les plus à gauche. Je vous emmène à présent dans les Hauts-de-Seine, c'est à l'ouest de Paris. On va à la découverte du domaine national de Saint-Cloud, un site classé aux monuments historiques depuis 1994. Reportage de Jérémy Esclavard.
2: On commence la présentation de ce domaine de 460 hectares en tournant une page d'histoire. On retourne à l'époque de la Renaissance et de Louis XIV avec Séverine Drijard, chargée d'action culturelle.
3: À l'origine, Saint-Cloud, à la fin du XVIe siècle, c'était la campagne. Tous les personnages un peu importants du royaume se faisaient construire des sortes de maisons de plaisance en bordure de Seine. Et c'est l'une de ces maisons qui appartenait à un financier qui a été racheté par Monsieur Frère Unique de Louis XIV en 1658 et qui l'a transformé en un immense domaine avec au milieu un immense château ouvert sur Paris.
2: Est-ce qu'il est toujours présent ce château? On peut l'admirer quand on vient à Saint-Cloud?
3: Hélas non, puisque le château a été détruit pendant la guerre de 1870. Il a brûlé, les ruines ont été rasées un peu plus de 20 ans plus tard par la Troisième République qui ne voulait pas conserver ses souvenirs et ses vestiges. Aujourd'hui, il subsiste le parc, ses fontaines et ses jardins à la française dessinés par le nôtre.
2: Parmi tous les jardins qui composent le domaine et qui sont le témoignage de l'évolution de l'art paysager de la Renaissance à nos jours, Séverine Drijard a sa petite préférence.
3: C'est le jardin anglais du Trocadéro qui est sur les hauteurs. C'est un endroit un peu secret, fermé sur lui-même et qui est très agréable à visiter. C'est un jardin en anglaise avec de très beaux arbres. Il y a des cèdres du Liban bicentenaires qui sont absolument magnifiques. Au milieu, il y a une pièce d'eau dans laquelle tout se reflète. C'est un jardin où il y a des arbres et des arbustes parfumés au printemps. On peut y croiser des écureuils. C'est un endroit parfait pour aller se reposer.
2: Au niveau de la grille d'honneur, donc l'entrée principale, il y a un musée. Qu'est-ce qu'on peut découvrir à l'intérieur de ce musée?
3: Et comme on l'a dit, le château a disparu. Et donc, dans le musée, l'idée, c'est de présenter tout un tas de choses qu'on ne pourra pas voir dans le parc. Photographies, maquettes, tableaux présentant le château, voire même visiter le château en réalité virtuelle avec des casques. Et puis, on va découvrir des portraits des occupants, du mobilier qui provient du château. L'idée, c'est de se gorger d'images avant de visiter le parc.
2: À noter que le domaine national de Saint-Cloud accueille chaque année au mois d'août le festival Rock en Seine.

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1: Bonne route, bonne soirée, les 22h.
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1: Et nous allons tout de suite prendre la direction du Doubs où il y a une intervention d'un patrouilleur sur les voies de l'autoroute A36, direction Mulhouse, au kilomètre 127. Il est amené actuellement à traverser les voies pour remettre des cônes de chantier qui ont été percutés et renversés sur les voies. Réduisez bien votre allure. On est sur l'A36 direction Mulhouse après la sortie 3 de Besançon, environ un kilomètre après l'aire de Frachère. Sur la 40, un véhicule est en panne, direction Paris, kilomètre 126. On est vers l'échangeur avec la 404, secteur de Yonnat. Adaptez votre allure si vous passez par là. Et puis en Isère, sur le bord de l'autoroute, alors assez loin, mais on aperçoit quand même le feu, les flammes au loin et surtout la fumée. Il y a un incendie. C'est où? Eh bien, c'est sur la 41, vers la sortie 23, le Touvet, à Levard. Une scierie est en feu. Les pompiers interviennent sur place, mais ne vous laissez pas surprendre. Ne paniquez pas, bien sûr. Si vous passez dans ce secteur, les pompiers sont déjà en intervention. Ailleurs, sur le réseau, ça se passe relativement bien. En plus, vous avez un temps sec, de bonnes conditions pour circuler. Je compte sur vous pour rester bien concentré. Actualité du jour, en bref, tout de suite avec France Info.
2: De l'essentiel de l'info ce soir, 5 blessés pendant une explosion dans un immeuble à Argenteuil dans le Val d'Oise.
3: Oui, et la police envisage une piste criminelle. Du liquide trouvé au sol doit être analysé. Une quarantaine de sinistrés résidents de l'immeuble ont été accueillis dans un gymnase ouvert à proximité ou relogé. La coalition menée par Riyad accuse les Houthis d'avoir lancé à l'aube un missile balistique sur l'Arabie Saoudite. Les rebelles pro-iraniens du Yémen revendiquaient précédemment avoir attaqué des sites sensibles sur la capitale saoudienne et sur la mer Rouge. Riyad, qui soutient toujours les forces gouvernementales yéménites opposées aux Houthis. Le match Lyon-Rennes interrompu pendant 13 minutes à cause d'une banderole insultante. Match de Ligue 1, des supporters lyonnais s'en prennent à Saint-Étienne, leurs meilleurs ennemis. Le match a repris donc il y a quelques minutes. Le score est toujours de 2-0 pour les Lyonnais en cette fin de première mi-temps. Et puis du rugby également ce soir avec la troisième journée de top 14. Toulouse, le champion en titre, est à Vannes et les Bretons sont maintenant dominés 17-16 dans cette première mi-temps.
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1: Et on voyage avec Bruno Mars, voici On My Soul.

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1: Véhicules en panne dans le secteur de Yonnaz sur l'A40 dans le département de l'Ain, direction Paris. Il est en panne kilomètre 126 vers l'échangeur avec l'A404. Décalez-vous si vous passez dans ce secteur. Sinon, sur le reste du réseau autoroutier, ça se passe plutôt bien ce samedi soir. Une bonne route, je vous souhaite tout de suite, avec la musique de Francis Cabrel, encore et encore.

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1: Il est 22h, passé de 14 minutes. On va prendre la direction de l'Isère où il y a un piéton qui a été signalé sur le bord de la route nationale 87. C'est la rocade sud de Grenoble. Et direction Chambéry, la personne a été aperçue vers la sortie 2 de Saint-Martin-d'Air-Péry. Un patrouilleur va se rendre sur place, voir ce qu'il se passe. Les gendarmes également. Soyez prudents si vous passez non loin de ce piéton. Écartez-vous. On va rester en Isère avec une information qui peut vous concerner si vous êtes sur l'A41, il y a un incendie d'une scierie non loin de l'autoroute au niveau de la sortie 23, Le Touvet-Alvar. Il est possible que vous voyez des flammes au loin et un gros dégagement de fumée. Sur l'A40 dans l'Ain, un véhicule est en panne, direction Paris, kilomètre 126. Ça se passe au niveau de l'échangeur avec l'A404, secteur d'Oyonnax. Sinon, sur le reste du réseau, pas d'autres difficultés. Notez que pour les chauffeurs de poids lourds, deux parkings réservés aux poids lourds sont saturés actuellement. Les parkings Parc Plus sont complets à Langres Sud sur la 31 sortie 6 et à Paris Sud-Est sortie de Réau sortie 13 de la 5B.
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1: Dans 5 minutes sur Autoroute Info, nous parlerons du don du sang, un geste qui sauve des vies au quotidien. Mais d'abord, nous écoutons Jérémy Frérot.
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1: Pas de nouvelles difficultés, toujours un piéton à signaler du côté de Grenoble sur la rocade sud, direction Chambéry, aperçu vers la sortie de Saint-Martin-d'Air-Péry. Attention, donc si vous passez vers cette sortie, numéro 2, présence d'un piéton sur le bord de l'autoroute. Le don de sang est un geste qui peut sauver des vies. Marie-Luce Boenec est biologiste médicale à l'établissement français du sang de Dijon. Elle nous détaille d'abord les critères requis pour être donneur au micro de Jérémy Esclavard.
2: Pour donner son sang, il faut avoir 18 ans et moins de 70 ans. Il faut avoir un poids supérieur à 50 kilos. Les femmes peuvent donner 4 fois par an, les hommes 6 fois par an. Et on n'a pas besoin d'être à jeun, il faut bien s'hydrater avant de venir.
3: Quand c'est la première fois qu'on veut donner, on vient, on répond à un questionnaire et c'est bon, ou il y a quand même une période entre le moment où on vient et le moment où on donne notre sang?
2: Quand vous venez, vous remplissez un questionnaire, vous voyez un médecin et ensuite vous faites le don de sang, si vous êtes éligible. C'est tout de suite après la consultation médicale. Un don de sang total, c'est environ 20 minutes, sachant qu'il faut rester pour prendre une collation, pour qu'on puisse surveiller s'il n'arrive rien ou s'il n'y a pas de conséquences sur le don.
4: Des dons de sang, il en faut bien évidemment tout au long de l'année, mais il arrive que pendant certaines périodes, les stocks soient en tension. Marie-Luce Boenec.
2: Il faut comprendre que les besoins, ils sont permanents. Alors, il est vrai que les périodes de congés, les périodes de pont, on sait qu'on va avoir moins de donneurs. On essaye d'anticiper pour collecter en amont un peu plus parce qu'on sait qu'on va avoir des périodes de tension. On essaye de réguler comme ça, mais il faut vraiment que les donneurs se mobilisent en permanence et on peut donner sur son lieu de vacances. C'est pas parce qu'on n'est pas chez soi ou dans sa région qu'on ne peut pas donner, puisqu'on peut donner sur l'ensemble du territoire national et qu'il y a des collectes régulières.
3: Est-ce que vous avez un conseil ou quelque chose à dire à ceux qui n'ont jamais donné et qui hésitent à franchir le pas?
2: Alors, le don, c'est quelque chose qui, je trouve, est valorisant pour soi-même, très important pour quelqu'un qui en a besoin. Et je pense que l'appréhension qu'on peut avoir, peut-être du prélèvement, peut-être de l'aiguille, en fait, il faut venir l'avoir fait et voir comment ça se passe. Les équipes qui prélèvent, elles font tout pour que ça se passe très très bien, que les gens soient vraiment à l'aise. Les maisons du don sont des endroits qui sont très confortables, j'allais dire. Tout est fait pour que le donneur se sente bien.
4: Pour répondre aux besoins, il faut 600 dons de sang par jour en Bourgogne-Franche-Comté, un chiffre qui monte à 10 000 au niveau national.

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1: Et en ce samedi soir, il est 22h30, ça se passe plutôt bien à l'heure actuelle. Alors, pas de grosses difficultés en matière de circulation ni de météo. Oui, la circulation, elle s'écoule bien, c'est fluide à l'heure actuelle. Côté météo, on a un temps sec. On a la présence par contre d'un piéton signalé en Isère le long de la rocade sud de Grenoble vers la sortie 2 de Saint-Martin-d'Air-Péry. Ça se passe vers le kilomètre 7. Les gendarmes et patrouilleurs interviennent, donc soyez prudent, vous voyez un piéton, vous vous écartez pour respecter ce que l'on appelle le corridor de sécurité. S'il est sur la bande d'arrêt d'urgence, c'est simple, vous laissez la voie de droite libre et vous vous mettez sur la voie de gauche. Sinon, eh bien, donc, pas d'autres difficultés. N'oubliez pas de vous arrêter régulièrement, c'est important, surtout la nuit lorsqu'on fait un long trajet. Voyons ce qui se passe en France et dans le monde, tout de suite avec la rédaction de France Info.
2: À un niveau record, les retraités mis à contribution.
3: L'endettement de la France atteindra un niveau record l'année prochaine en raison d'un déficit public élevé selon les prévisions du gouvernement qui a présenté cette semaine ses pistes budgétaires, son plan de redressement. L'exécutif envisage un plafond de 3000 euros pour l'abattement fiscal des retraités. Un nouveau candidat à l'élection présidentielle française, le souverainiste Nicolas Dupont-Aignan, se lance dans sa quatrième campagne. Depuis son fief de hier dans l'Essonne, le candidat a promis aujourd'hui de, je cite, décoloniser la France en sortant de l'Union européenne. À Rennes, plus de 2000 personnes mobilisées aujourd'hui contre le texte instaurant la présomption d'usage légitime de ces armes à feu, qui doit encore être examiné au Sénat. Les opposants dénoncent un permis de tuer octroyé aux forces de l'ordre, 5 personnes interpellées. La Ligue 1 de football, 5e journée, 4 matchs ce soir, avec Angers qui mène face à 3, 2-0.
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1: Et on voyage avec la voix d'Alex Warren. Voici Passenger sur Autoroute Info.

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1: Pas de nouvelles difficultés actuellement à vous indiquer. Bonne route en musique. Il y aura un extrait de la bande originale du film Ghostbusters SOS Fantômes, c'est Ray Parker Jr. dans les prochaines minutes. Et tout d'abord, Jamelia avec Superstar sur Autoroute Info.

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1: Sur la 46, direction Marseille, kilomètre 9, vous avez l'entrée numéro 2 de Neuville-sur-Saône, zone industrielle Lyon-Nord. Et bien juste après le péage, une voiture a été abandonnée. Donc soyez prudents, véhicule arrêté, on ne sait pas pourquoi, mais un patrouilleur va se rendre sur place.

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1: Il est 22h43 sur l'autoroute A46. Un véhicule a été signalé, abandonné sur la 46 direction Marseille. Au niveau de l'entrée 2 de Neuville-sur-Saône, zone industrielle Lyon-Nord, après la barrière de péage qu'il y aurait ce véhicule. Soyez prudent si vous passez dans ce secteur. La rocade sud de Grenoble, on a une difficulté avec un piéton en Isère, donc sur cette rocade sud direction Chambéry, aperçu vers l'entrée 2 de Neuville-sur-Saône, zone industrielle Lyon-Nord. Puis toujours en Isère, il y a un incendie non loin de l'autoroute. Alors, c'est pas sur l'autoroute directement, mais si vous voyez des flammes et de la fumée au loin, ne vous laissez pas surprendre. Sur la 41, ça vous concerne dans les deux sens, vers le kilomètre 22. C'est à la hauteur de la sortie 23, Le Touvet-Alvar. Les pompiers interviennent au niveau d'une scierie qui est en feu depuis la fin de l'après-midi. Il y a des ruptures de stock de carburant sur certaines stations-service. C'est le cas sur l'A41 Nord, direction Chambéry, kilomètre 97, à l'aire de Drumetta. Plus de 100 plombs, 98, à cette station-service. Dans les Landes, sur l'A65, il y a des travaux. Un basculement de chaussée est en place entre la sortie 6R sur la Dour Centre et la sortie 7R sur la Dour Sud. Sur plusieurs kilomètres, vous ne circulez que sur un seul côté de l'autoroute. Vous serez amené donc à traverser le terre-plein centrale à l'entrée et à la sortie d'un basculement de chaussée, c'est 50 km/h.
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1: Dans un instant, on ira sur la 6, prendre la sortie 23 de Bière-lès-Saumur pour se rendre au Musée au Parc à Lésia. Il propose cette année une nouvelle expérience et on en parle après Muse Night Shift Superstar sur Autoroute Info.

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1: Pas de nouvelles difficultés, la situation reste stable à l'heure actuelle. Le musée au parc Alésia en Bourgogne fait le plein de nouveautés cette année. Roald Bilbo a fait le déplacement pour en savoir un petit peu plus.
2: En 2026, on a eu envie de proposer de nouvelles choses à nos visiteurs.
3: Mathilde Lepiolloville, responsable action culturelle.
2: On a installé des tables de jeux. Les visiteurs peuvent venir s'installer dans l'atrium, faire les puzzles d'Archimède. Ils peuvent aussi découvrir l'Alésiathèque, c'est une nouvelle bibliothèque où les enfants, les adultes, les chercheurs peuvent venir pour trouver une documentation sur Alésia, Vercingétorix, César et tous les thèmes en relation avec notre site.
3: Et vous misez aussi beaucoup sur le numérique cette année.
2: On a installé sur la terrasse une installation sonore qui propose aux visiteurs d'entendre le récit du siège d'Alésia, mais par Vercingétorix lui-même.
4: Enfin, je les vois, j'entends leur carnix, les secours arrivent.
3: Alors je suis désormais à l'extérieur du musée au parc, tout proche des lignes de reconstitution fortifiées, avec Stéphanie Fossé, responsable développement, pour parler d'une autre nouveauté, une expérience en réalité augmentée. Expliquez-nous ça, Stéphanie.
5: On va scanner le QR code avec son téléphone, ça va déclencher l'expérience de visite et ça va vous mettre dans l'espace de 52 avant Jésus-Christ. En fait, tout le paysage autour de vous va changer et vous allez être projeté dans l'Antiquité. Et vous avez Rufus et Félix, les légionnaires, qui vont vous parler et vous expliquer comment ils vivent dans ce camp romain.
6: Comme beaucoup de soldats, je n'ai que le strict nécessaire. Un scutum, une galéa, un gladius et un pilum.
5: Le principe, c'est d'être interactif. Donc, on a trois temps. On a la présentation, on a un deuxième temps où on peut en savoir plus. Donc, on clique sur différents points du paysage. Et il y a un petit quiz où on va pouvoir jouer en famille pour savoir si on a bien écouté, on a bien compris. On va savoir si on va pouvoir intégrer la Légion de César.
3: Alors, j'ai répondu aux questions. On va voir tout de suite ce que ça donne.
6: Tu n'as aucune bonne réponse. Il va falloir revoir tes leçons, citoyen.
3: Bon, visiblement, je ne suis pas encore prêt à intégrer la Légion. Je vais retenter ma chance. Merci beaucoup, Stéphanie, pour la démonstration.

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1: Un véhicule est arrêté sur l'A6 en direction de Lyon, au kilomètre 43, véhicule arrêté sur la voie de droite. Alors un patrouilleur est sur place en protection à l'arrière de ce véhicule. Sur l'A6 en direction du sud, kilomètre 43, c'est vers la sortie, vers la Nationale 7, à la hauteur de Fontainebleau.
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1: Bonne fin de journée à tous. Il est 23h.
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1: On va aller en Seine-et-Marne sur l'autoroute A6 direction Lyon avec un véhicule tombé en panne. Kilomètre 43, on est au niveau de Fontainebleau et de la jonction avec la Nationale 37 et de l'accès aussi à la Nationale 7. Un patrouilleur est en protection car le véhicule est mal garé. Il est sur la voie de droite, donc vous vous décalez bien sur les voies les plus à gauche. Sinon, partout ailleurs, ça se passe bien. Pas de grosses difficultés à l'heure actuelle. Sachez juste qu'il y a un incendie en Isère sur le bord de la 41 et il se peut que vous voyez des flammes au loin. Sachez que les pompiers continuent leur intervention. Il y a un dégagement de fumée. Ça se passe sur la 41 au niveau de la sortie 23 Le Touvet à Le Var. Les parkings réservés aux poids lourds, Parc Plus de Langres Sud et de Paris Sud-Est. Donc sur la 31 sortie 6 et sur la 5B sortie 13 de Réau, les deux sont actuellement complets. On fait un point sur l'actualité avec France Info.
2: À la une, la dette à un niveau record et les retraités mis à contribution.
3: Regain de tension surtout au Moyen-Orient ce soir. L'Arabie Saoudite dit avoir intercepté un missile vers Riyad. Attaque que le royaume attribue aux Houthis du Yémen voisin. Ses combattants pro-iraniens revendiquent plusieurs attaques ces derniers jours. Ils ciblent des sites sensibles à Riyad. Nous sommes à l'heure du choix. Les mots de l'ancienne ministre Amélie de Montchalin ce soir dans les colonnes du Parisien, au moment où le Parlement s'apprête à examiner le budget pour 2027 et à l'approche de la présidentielle. Amélie de Montchalin, désormais à la tête de la Cour des comptes, tire la sonnette d'alarme sur l'état des finances publiques. Dans le Nord, 6 chauffeurs VTC seront jugés en novembre. Ils sont soupçonnés d'avoir aidé des migrants à traverser la Manche en effectuant plusieurs dizaines de trajets vers les plages du littoral du Nord. Ces chauffeurs sont placés sous contrôle judiciaire en attendant. La Ligue 1 de football, 5e journée, et ce multiplex du samedi soir. Victoire des Toulousains face au Havre 3-2. Victoire également du Mans face à Lorient 2-1.
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1: Et on voyage avec Les Épines du Cœur, un titre assez récent de Vanessa Paradis.

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1: Un animal errant a été signalé à l'instant même en Savoie sur la 41 Nord. C'est un sanglier qui a été aperçu à 41 Nord direction Genève vers le kilomètre 102. On est à la hauteur de la sortie 14 Mont-Revard. Soyez prudents avec un animal de ce type. Il peut prendre peur, traverser subitement les voies. Donc adaptez bien votre vitesse. Un patrouilleur se rend sur place. Dans les prochaines minutes, on aura Amy Stewart avec Knock on Wood dans la playlist d'Autoroute Info. Mais tout d'abord, Kylie Minogue, l'Australienne avec Can't Get Out of My Head.

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1: 23h13, merci de nous faire confiance. On vous accompagne sur la route, hein, 24h sur 24, 7 jours sur 7. Ça se passe plutôt bien ce samedi soir. Pas de grosses difficultés, la circulation est fluide, la météo c'est calme. Attention toutefois à la présence d'un animal errant signalé en Savoie sur le bord de l'A41 Nord, direction Genève. Il a été aperçu, c'est un sanglier, vers la sortie 14 de Montrevard, vers le kilomètre 102. Un patrouilleur se rend sur place.
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1: Dans les prochaines minutes, nous parlerons des différents moyens de paiement pour recharger un véhicule électrique sur autoroute. Mais d'abord, on écoute Christophe Maé avec La Lune.

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2: Un sanglier, un animal errant, a été signalé sur l'A41 Nord, direction Genève, dans le secteur de Chambéry, vers la sortie 14 de Montrevard. Prudence vers le kilomètre 102. L'animal peut prendre peur, traverser les voies. Un patrouilleur va tenter de le capturer, au moins de le faire sortir du réseau autoroutier. L'un des freins au passage à l'électrique, ça peut être la méconnaissance des différents moyens de paiement selon la station dans laquelle on s'arrête pour recharger son véhicule. Mais vous allez l'entendre, les choses sont en fait plus simples qu'on ne le croit. Franck Pélissier.
3: Faut-il disposer par exemple de cartes d'abonnement pour chacun des opérateurs du marché ? Peut-on payer simplement avec une carte bancaire ? Marie-Pierre Macariot, en charge du déploiement du réseau Evadea, nous rassure sur ces interrogations.
4: Alors vraiment, avec le réseau Evadea, on a déployé l'ensemble des connecteurs sur toutes nos stations, donc pas de crainte, on est compatible avec 100% des véhicules électriques, et on a déployé l'ensemble des moyens de paiement, donc on n'a pas besoin d'abonnement, on n'oblige pas, il n'existe pas d'abonnement Evadea, on permet aux gens de charger avec une carte bleue, avec l'application mobile, avec l'application mobile ou la carte de leur opérateur habituel. Et notre force, c'est qu'on a un call center qui assiste les personnes qui en sont dans leur première expérience et qui est vraiment challengé sur l'accompagnement de l'automobiliste et surtout pas sur le nombre d'appels pris à la minute. Donc ils ont une consigne d'apporter de la pédagogie et d'obtenir l'adhésion des conducteurs sur le véhicule électrique.
5: Autre simplification aujourd'hui, il y a moyen de savoir grâce à différentes applications où se trouvent les points de charge les plus proches ou sur son trajet.
4: Oui, alors l'ensemble de nos points de charge Evadea est référencé sur la plupart des navigateurs et également sur l'ensemble des applications mobiles de nos partenaires fournisseurs de services de recharge, donc les plus grands fournisseurs de recharge, hein, les Fouli, la PRR, le ChargeMap, le Total. On est partenaire et on accepte leur carte pour lancer une recharge sur une station Evadea et sur leur application mobile, comme sur celle d'Evadea, comme sur l'ensemble des navigateurs. Les stations sont référencées. Vous pouvez choisir une station et elle vous basculera sur le navigateur pour vous conduire jusqu'à la station.
3: Quant à savoir où se trouvent les stations de recharge sur le réseau des autoroutes APRR et AREA, c'est très facile. Toutes les aires de service sont dotées de bornes à très haute puissance, capables de recharger votre véhicule en une vingtaine de minutes.

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1: Bonsoir, il est 23h30, on va tout de suite en Savoie avec un patrouilleur qui intervient pour essayer de capturer un animal, un sanglier aperçu sur le bord de l'A41 direction Genève. Le patrouilleur est arrivé sur place dans le secteur de Chambéry au kilomètre 102, c'est vers la sortie 14 de Mont-Revard, Aix-les-Bains et Grésy-sur-Aix. Prudence donc avec l'intervention du patrouilleur et la présence d'un animal errant, un sanglier. Sinon, pas d'autres difficultés, ça se passe relativement bien. Ce soir, c'est fluide. La météo, vous avez du temps sec, il n'est pas exclu qu'il y ait un petit peu de brouillard au fur et à mesure de la nuit, mais pour l'instant, c'est plutôt dégagé. Nous allons du côté de Radio France faire un point sur l'actualité. Voici le flash de France Info.
2: L'homme avec à la une 6 chauffeurs de VTC soupçonnés d'avoir aidé des migrants à traverser la Manche.
3: Le parquet de Dunkerque souligne que ces chauffeurs ont effectué au moins une trentaine de trajets vers les plages du littoral afin d'y déposer ces candidats à l'exil. Ils seront jugés en novembre prochain à Dunkerque, notamment pour aide à l'entrée et au séjour irrégulier aggravé par la mise en danger d'autrui et travail dissimulé. Soirée agitée pour l'Olympique Lyonnais face à Vannes. Le match a été arrêté 13 minutes à la suite d'une banderole de supporters lyonnais, mais au final, les footballeurs de l'OL s'imposent 4-0 et prennent la deuxième place de la Ligue 1. Le top 14 de rugby, le Stade Toulousain s'offre la deuxième place après sa victoire 29-23 sur la pelouse du RC Vannes. Et Lanterne Rouge, c'est Lyon qui domine le classement après sa victoire sur Pau. Et puis la messe du pape à Paris ne franchit pas de ligne de la République laïque. C'est Mgr Ulrich qui l'assure à la tribune dimanche, à paraître demain. L'archevêque défend la messe géante de samedi prochain, place de la Concorde, et devant 600 000 fidèles.
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1: Et nous voyageons avec celle qui sera en concert le 14 novembre prochain au Zénith de Paris, c'est Zao. Voici Zao avec MC Solar comme Caroline.

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1: Sortie de match du côté de Lyon, il y a un petit peu de monde sur la rocade est de Lyon, surtout en direction du nord, dans les environs de Mézieux. Circulation un petit peu embouteillée à la sortie du stade, mais sinon la circulation reste plutôt fluide sur l'agglomération lyonnaise. Du côté de Paris, pas de difficultés majeures. Allez, retour de la musique, fun, we are young, tout de suite avec Janelle Monae, puis George Michael avec le son As, c'est à suivre.

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1: À 23h, passé de 44 minutes, on fait un tour d'horizon de vos conditions de circulation. Et à l'heure actuelle, eh bien, pas de difficultés majeures. La seule petite difficulté, si je puis dire, il y a un incendie sur le bord de l'autoroute A41 en Isère. C'est au niveau d'une scierie, les pompiers interviennent. Alors ça dure forcément longtemps au niveau d'une scierie, pas mal de bois évidemment. Donc ça continue de flamber. Il est possible que vous aperceviez au loin eh bien, de la fumée et surtout des flammes. Ne vous inquiétez pas, les pompiers sont sur place sur la 41, secteur de Chambéry, sortie 14 de Montrevard. Sinon ailleurs, ça se passe bien, la circulation est fluide. On peut retrouver des travaux dans certains secteurs. C'est le cas sur la 65 où il y a actuellement un basculement de chaussée dans les Landes entre la sortie 6 et la sortie 7. La sortie 6 est R sur la Dour Centre, la sortie 7 R sur la Dour Sud. Sur une dizaine de kilomètres, vous circulez tous du même côté de l'autoroute.
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1: Dans quelques minutes, on ira visiter le château de Tanley. Il est dans le département de l'Yonne. Mais d'abord, Angèle avec What You Want sur Autoroute Info.

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1: Meurthe-Moselle sur la 31 direction Beaune, une voiture a été abandonnée. Elle est sur la bande d'arrêt d'urgence après la barrière de péage de J. Sur la 31 direction Beaune, ça se passe kilomètre 220. Prudence, on est dans le secteur 1 de Toul. Un patrouilleur va se rendre sur place. Prenons maintenant la direction du château de Tanley dans l'Yonne. Château signalé sur l'autoroute A6 par des panneaux touristiques à proximité des sorties 20 et 21, Aurélien Valto.
2: Première impression dès l'arrivée au château, sa blancheur resplendissante. Et l'édifice sait se faire contempler depuis les cours d'accueil. Diane de Cèze, la propriétaire des lieux.
3: On peut dire que Tanley est un joyau de la Renaissance. C'est l'époque où on vient exploiter les richesses de la région. La Bourgogne est connue pour sa pierre, donc effectivement, vous découvrez un château avec une belle pierre blanche. C'était entouré de bois. Ces bois ont été plus ou moins aménagés en jardin. Et quand vous arrivez, effectivement, vous avez une cour des communs, une cour verte et une cour intérieure. C'est-à-dire que le visiteur se prépare à voir ce monument sur différentes cours. Ça, c'est un aspect important à Tanley. Et donc, Tanley s'inscrit dans ce terroir d'une pierre calcaire, mais où l'eau coule, et l'eau coule beaucoup. C'est d'ailleurs la raison pour laquelle, sur l'autoroute A6, ces fameux panneaux qui nous rappellent tous ces monuments le long de la route, la devise pour Tanley, c'est un château bâti sur l'eau.
2: À l'intérieur, c'est la présence de celles et ceux qui ont fait l'histoire de Tanley, qui marque les esprits. Car comme va nous le préciser Diane de Cèze, le château a toujours été habité et c'est encore le cas aujourd'hui.
3: Tanley, c'est un monument qui nous surprend parce qu'il est à la fois dans cette architecture qu'on voit d'aujourd'hui, l'architecture classique. Hein, il a été construit vers 1642 par Pierre Lemuet. Depuis Louis XIV, le château appartient à la même famille. Et vous avez cité mon nom au début de cette interview, mais ma grand-mère s'appelle Marguerite de Tanley. Elle a perdu son nom parce qu'elle était fille unique. Mais c'est important déjà de dire qu'au-delà du château, eh bien, c'est une maison qui a vécu l'histoire de France et où chaque génération a apporté sa pierre.
2: Dans l'Yonne, le château de Tanley se découvre d'avril à novembre avec des visites guidées. Il se trouve à une trentaine de kilomètres des sorties 20 et 21 de l'autoroute A6.

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1: Nous sommes le dimanche 20 septembre, il est minuit.
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1: On va commencer ce point trafic dans le Doubs sur l'autoroute A36 où un véhicule circulerait lentement sur la bande d'arrêt d'urgence. C'est peut-être un véhicule sans permis ou en tout cas une toute petite voiture signalée sur l'A36. Le véhicule circulerait donc lentement sur la bande d'arrêt d'urgence vers le kilomètre 48. On est dans le secteur de Sochaux-Montbéliard vers la sortie 9 de Sochaux. Un patrouilleur va aller voir ce qu'il se passe. Un véhicule a été abandonné sur l'A31 en Meurthe-et-Moselle, direction Beaune, qui kilomètre 220, celui-ci est sur la bande d'arrêt d'urgence après la barrière de péage de J. Un véhicule est signalé à l'instant même arrêté et pouvant gêner la circulation en Côte d'Or sur la 6 direction Paris, kilomètre 293, et il serait après la sortie 24 de Beaune-Savigny-les-Beaune, Beaune-Saint-Nicolas. Un patrouilleur là aussi va aller voir sur place. Et puis sur la 43, eh bien non, ça c'est une information qui est terminée. Nous allons tout de suite sur l'aire de Beaune, sur la 6 entre Paris et Lyon avec Xavier Ferrand, puisqu'il a assisté à une opération de contrôle des poids lourds.
2: Les poids lourds interceptés par les forces de l'ordre se succèdent. À chaque fois, un agent de la DREAL, la Direction Régionale de l'Environnement, de l'Aménagement et du Logement, est chargé des contrôles. Lionel Perrette, chef du département Régulation des Transports.
3: On va contrôler les temps de conduite et au-delà des temps de conduite, les temps de repos. Et pour procéder à ces contrôles, on extrait les données enregistrées sur le chronotachygraphe du véhicule. C'est un mouchard, on peut dire ça comme ça. En tout cas, c'est un équipement qui enregistre les différents mouvements du véhicule, les temps de repos, les temps de conduite.
2: La preuve par l'exemple avec Natacha Corallo, accompagnée d'un gendarme.
4: Qu'est-ce que vous transportez, monsieur ?
5: Des pièces Renault.
4: Des pièces Renault ?
5: Oui.
6: Bonjour.
4: Bonjour, madame.
6: Contrôle les transports de la DREAL.
4: J'ai bien vu.
6: je vais monter pour chercher les données. Et après, je vais regarder tous vos papiers.
4: Laissez un peu flotte.
2: Les données sont chargées sur une clé USB sécurisée. Natacha Corallo s'installe ensuite devant son ordinateur.
6: J'ai accès donc à une partie donnée du conducteur, donc avec ses temps de conduite et ses temps de repos. Donc on voit que c'est quelqu'un qui roule pas non plus énormément à la journée.
2: Alors ce qu'il faut préciser, c'est qu'il y a de longs traits rouges. J'imagine que c'est le temps de conduite, c'est ça ?
6: Le temps de conduite en rouge. Donc là, par exemple, c'est un bloc de 3h05, puisqu'il a conduit 3h05 sans coupure. Et puis après, il fait une pause de 45 minutes, donc qui est réglementaire. Et il reconduit une heure. Et en bleu apparaît les temps de travail, donc surtout quand il charge ou qu'il décharge.
2: Pas de problème à signaler pour ce chauffeur bulgare au volant d'un tracteur immatriculé en France qui emmène une remorque lituanienne. En 2024, plus de 1200 poids lourds ont été contrôlés rien qu'en Côte d'Or.

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1: Le tunnel du Fréjus vient d'être fermé en Savoie. C'est ce tunnel qui vous permet d'aller en Italie au bout de la 43. Il est fermé dans les deux sens. Fermeture jusqu'à minuit 40. On va en Côte d'Or avec un poids lourd en panne sur la 6 direction Paris, kilomètre 293. Le poids lourd est tombé en panne dans la descente du col de Bessé en Chaume, situé après la sortie 24 de Beaune. Le véhicule en question est sur la voie réservée aux véhicules lents. Un véhicule lent, justement, c'est ce qu'il y a sur la 36, direction Mulhouse, kilomètre 48, un véhicule qui circule très lentement sur la bande d'arrêt d'urgence. On est dans le département du Doubs, secteur de Sochaux, vers la sortie numéro 9. Et puis, une voiture a été abandonnée en Meurthe-et-Moselle sur la 31, direction Beaune, kilomètre 220. Elle est sur la bande d'arrêt d'urgence après la barrière de péage de J. Mettez-vous bien sur la voie la plus à gauche pour laisser un corridor de sécurité. Il n'y a plus de gasoil pour poids lourd à l'aire de Mâcon-Lassalle sur la 6 direction Paris, située au kilomètre 375. Et il n'y en a plus non plus sur l'aire de Marchaux. Elle est sur la 36 direction Mulhouse, kilomètre 112.
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1: Autoroute Info, sur la route des vacances, savez-vous que vous pouvez retrouver ce que vous pouvez retrouver sur les autoroutes? Et bien, on fait une revue de détails tout de suite sur ces services sur les aires avec Nadine Vigiel.
2: On peut trouver des services, j'allais dire, habituels, comme la restauration, les services pour le véhicule, la boutique, mais également un corner pour les cadeaux, les objets territoriaux, régionaux, les produits locaux qui peuvent être de très belles idées pour des cadeaux.
3: Et puis, il y a des services qu'on connaît peut-être un petit peu moins, qui sont accessibles et qui sont parfaitement gratuits sur l'autoroute. On peut penser, par exemple, aux sanitaires.
2: On découvre parfois qu'il y a des espaces bébés, des sanitaires, des douches qui sont entièrement gratuites, que ce soit pour les transporteurs comme pour les clients, par exemple, qui ont des enfants et qui veulent leur donner une douche rapide, c'est tout à fait possible, ainsi que parfois des laveries automatiques, alors qu'ils sont payantes, mais qui sont effectivement ouvertes 24 heures sur 24. 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
1: Des piétons sont signalés en Saône-et-Loire sur le bord de l'autoroute A6 direction Lyon. Ils ont été aperçus vers le kilomètre 377. C'est après l'aire de Mâcon-Saint-Albin. On est à l'approche de Mâcon-Sainte, la sortie 28. Un patrouilleur sera sur place.
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2: Il est minuit passé de 30 minutes. Nous allons en Côte d'Or. Il y a une intervention auprès d'un poids lourd tombé en panne sur la 6, direction Paris, kilomètre 293. C'est après Beaune, la sortie 24. Il y a un col, le col de Bessé-en-Chaume. Et bien, dans la descente, une fois franchi le col, c'est là qu'il est, ce véhicule, stationné sur la voie réservée aux véhicules lents. Alors, un patrouilleur, un dépanneur sont sur place. Cette voie et neutralisé. Il est possible, bien sûr, de circuler à côté en se mettant sur les voies les plus à gauche. Les piétons sur la 6 sont signalés en Saône-et-Loire, direction Lyon. Piétons qui seraient vers le kilomètre 377 et marcheraient le long de l'autoroute après Tournu, la sortie 27, vers l'aire de Mâcon-Saint-Alban. Un patrouilleur et des gendarmes se rendent sur place. Un véhicule a été abandonné en Meurthe-et-Moselle sur la 31, direction Beaune, kilomètre 220. Cette voiture serait sur la bande d'arrêt d'urgence après le péage de J. Et puis, le tunnel du Fréjus est actuellement fermé. Une réouverture est prévue dans une dizaine de minutes. Pour l'instant, il est fermé dans les deux sens, direction France comme Italie. C'est au bout de la 43 en Savoie que vous retrouvez ce tunnel. Et à présent, notre chronique en route avec et en compagnie du groupe Last Train. C'est Jean-Noël, le chanteur, qui a répondu aux questions de Véronique Voiron.
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4: Last Train, bonjour.
5: Bonjour, c'est Jean-Noël, salut.
4: Alors Jean-Noël, chanteur, mais également guitariste.
5: Oui, tout à fait, exactement.
4: Vous êtes actuellement en tournée. Comment vous vivez ça, la tournée, les déplacements?
5: Un des buts, en fait, un des objectifs de faire de la musique, c'était de pouvoir faire des concerts, de pouvoir partir en tournée. C'est un peu le rêve de gamin, en fait. On a la chance de partir de plus en plus loin pour pouvoir partager notre musique en France, en Europe, mais aussi en dehors des frontières européennes. Et donc, oui, non, on vit notre meilleure vie.
4: L'ambiance dans le tourbus, c'est quoi?
5: On est studieux, parce qu'en fait, on considère la chance qu'on a de monter sur scène, d'autant plus qu'on est un groupe de rock indépendant. On n'est pas beaucoup à avoir cette chance-là, donc autant être dans les meilleures dispositions pour pouvoir le faire. Et donc, non, il y a une ambiance qui est géniale entre nous, mais par contre, tout le monde prend son boulot très au sérieux.
4: Est-ce que vous avez des anecdotes de tournée?
5: Une des tournées qui nous a le plus marqué, c'est finalement la toute première tournée qu'on a donnée avec les garçons, une tournée qu'on avait montée nous-mêmes en Europe. On faisait 15 dates en 15 jours, grosso modo. Et on s'était acheté un petit van qui tombait en panne absolument tous les jours de la tournée. Et donc, on s'est retrouvé dans des galères absolument pas possibles, à avoir branché des batteries en série parce que notre alternateur du van, il marchait plus. Il y avait des étincelles qui explosait dans le van. On était au milieu de l'Angleterre tous les quatre. On se disait, mais qu'est-ce qu'on fait là, quoi? Ce qui est génial, c'est qu'on vit ça et on traverse ça tous les quatre en tant que meilleurs copains, et c'est ce qui nous donne beaucoup, beaucoup de force.
4: Quel type de conducteur vous êtes?
5: On est les mêmes conducteurs que ce qu'on est dans notre vie professionnelle. On est studieux, on est attentif, parce qu'en fait, ça sert juste à rien de se mettre en danger, d'autant plus quand tu trimbales tes potes et quand tu trimbales tout ton matos. Et donc, en fait, on est très, très, très attentif à ça. Mais c'est pas parce qu'on est sur Autoroute Info que je raconte ça. C'est simplement qu'en fait, c'est notre vie qui est en jeu, au-delà même de notre carrière. C'est la vie de nos meilleurs potes et on se permettra jamais de jouer avec ça.
4: Un message aux auditeurs d'Autoroute Info, qu'est-ce que vous leur diriez?
5: Profitez de ce temps de route pour écouter de la musique ou non, pour réfléchir aussi à vous sur vos vies. Et surtout prenez soin de vous, roulez doucement.
4: Jean-Noël, Last Train, merci d'avoir fait ces quelques kilomètres en notre compagnie.
5: Merci beaucoup, à très bientôt.

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1: Énorme écart, minuit 45, nous allons en Côte d'Or où un poids lourd est en train d'être dépanné sur la 6 direction Paris. Il est dans une descente située après Beaune, la sortie 24. Prudence donc, intervention sur la voie réservée aux véhicules lents. On a un patrouilleur sur place, le dépanneur est sur place également. Vous mettez sur les voies les plus à gauche, c'est vers le col de Bessé. Il y a un véhicule abandonné en Meurthe-et-Moselle sur la 31, direction Beaune. Celui-ci est après la barrière de péage de J. Véhicule sur bande d'arrêt d'urgence, éloignez-vous en passant à côté. Et puis le tunnel du Fréjus était fermé, il est réouvert dans les deux sens. C'est celui que vous retrouvez pour aller en Italie, au bout de la 43, en Savoie. Vous êtes en panne sur autoroute, si vous avez besoin d'une intervention, vous avez bien sûr les bornes d'appel d'urgence qui sont à votre disposition, mais il y a un autre système. C'est une application qui s'appelle SOS Autoroute et qui vous permet d'être géolocalisé instantanément et mis en relation avec les secours. Donc c'est une application gratuite à installer sur les smartphones d'Android ou les iPhones d'Apple et à chaque fois, vous aurez la possibilité d'être géolocalisé, ce qui est extrêmement pratique pour pouvoir déclencher l'intervention des secours dans le bon secteur. Ça s'appelle SOS Autoroute.
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1: Lorsqu'on voyage en véhicule électrique, mieux vaut s'arrêter plus souvent pour effectuer des recharges à 80% que de recharger complètement sa batterie jusqu'à 100%. On en parle tout de suite avec Adeline Després.
2: Pour voyager loin, il faut ménager sa monture. Cela vaut particulièrement pour les batteries des véhicules zéro émission. Les explications d'Emmanuel Flao, président de Retrofleet, spécialisé dans la conversion électrique des véhicules thermiques.
3: Tout ce qui se passe sur les batteries, ce qu'il faut garder en tête, c'est que c'est des réactions chimiques. C'est des ions qui transitent d'une paroi à une autre. Les constructeurs, leur travail, c'est de calibrer ces réactions chimiques pour qu'elles durent le plus longtemps dans le temps. On parle de durée de vie de la batterie. Ces réactions chimiques, elles n'aiment pas avoir une réaction qui est à 100%. Donc la recharge à 100% aura tendance dans le temps à dégrader les batteries. Donc c'est-à-dire que vous avez l'option d'aller jusqu'à 100%. Il est préférable de rester sur du 80% pour permettre à cette batterie de durer le plus longtemps.
2: À noter que la recharge de 0 à 80% est assez rapide sur les bornes très haute puissance, entre 20 et 30 minutes suivant le véhicule. Elle est par contre beaucoup plus longue, entre 80 et 100%.

0: sommes le dimanche 20 septembre, il est 1h du matin.
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2: Bonjour à tous et bienvenue sur Autoroute Info si vous nous rejoignez. Nous sommes là 24h sur 24, 7 jours sur 7 en direct et on va aller tout de suite en Saône-et-Loire où un véhicule est en panne sur la 6 direction Paris. Ça se passe kilomètre 390, un véhicule tombé en panne juste avant une zone de basculement de chaussée, de travaux donc importants qui ont lieu dans le secteur de Mâcon. Après la sortie 29 de Mâcon Sud, vous allez tomber peut-être sur ce véhicule, un patrouilleur s'est mis en protection à l'arrière, vous vous décalez bien lorsque vous allez passer à côté de ces deux véhicules arrêtés sur le bord de la 6. Sur la 41 Nord, en Haute-Savoie, il y a un sanglier, un animal errant signalé, direction Genève, vers le kilomètre 138. Il a été aperçu dans ce secteur d'Annecy Nord, après la sortie 17, un tout petit peu avant Cruzeil, la sortie suivante, sortie numéro 18. Sinon, ailleurs, ça se passe bien, circulation fluide, côté météo, c'est calme, avec un temps sec à l'heure actuelle. Chaque année, en partenariat avec le ministère de l'Intérieur et l'association Assurance Prévention, une piste d'éducation routière s'installe dans une vingtaine de villes en France. Elle permet d'initier les plus jeunes à la conduite d'un deux-roues motorisé. Un reportage près de Lyon d'Antoine Oppard.
3: Allez, donc on démarre la moto, on tourne la clé. Voilà. Okay. Maintenant, je vais mettre la première vitesse. Alors là, on ne met pas qu'un doigt, on met les quatre doigts, d'accord ?
4: Des conseils comme cela, les policiers de la CRS vont en donner cette année à 8000 personnes, principalement des jeunes, grâce à leur piste d'éducation routière mobile qui s'est installée quelques jours du côté du centre des expositions Eurexpo de Lyon pendant le salon du deux roues.
5: Nous, on est là pour faire vraiment un apprentissage sécurisé ou une reprise en main pour ceux qui n'ont pas roulé depuis très longtemps. On accueille un peu tout le monde à partir de 14 ans.
4: Christophe Écolan est policier au sein de la CRS. Il est le responsable de la piste d'éducation routière.
5: Les jeunes, quand on les prend à partir de 14 ans, c'est des jeunes qui n'ont aucune mauvaise habitude.
3: S'accélère un petit peu. La moto avance. Le sens que la roue tourne. La
5: moto on a des motos à double commande. L'instructeur est à l'arrière. Il bénéficie d'un guidon fixe et d'un rappel des commandes d'embrayage et de frein arrière. On va leur faire faire d'abord l'atelier moto home trainer pour leur montrer comment fonctionne une machine. On va les équiper ensuite. Les premiers tours de roue se feront avec le moniteur à l'arrière sur les motos double commande. Et puis ensuite, on a 18 machines là, qui sont prêtées par 9 marques. On a des motos, on a des motos thermiques, on a des motos électriques.
3: Quand le stop arrive, pour m'arrêter, premièrement, j'arrête d'accélérer. Donc je vais dans ce sens-là. Deuxièmement, je serre le levier avec mes quatre doigts, d'accord ? Troisièmement, avec mon pied droit, avec le devant de mon pied, j'appuie sur le frein.
6: Axel, c'est ça ?
3: Je vais te chercher des gants.
7: Pour essayer le circuit.
6: T'as déjà fait de la moto ?
7: J'en ai fait une ou deux fois déjà.
6: Ça te fait quoi, les premières sensations ?
7: Ça fait un peu bizarre.
6: Et toi, c'est quoi ton prénom ?
8: Méline.
6: Tu voudras passer ton permis moto plus tard ?
8: Normalement, je passe mon BSR.
6: Déjà ? Ok, donc tu vas avoir un petit deux roues. Donc c'est important d'avoir un peu les premières sensations sur la route ?
8: Oui.
5: On prend par exemple un groupe de 50 élèves qui va venir sur une demi-journée. Peut-être qu'il n'y en aura que 5 ou 6 qui feront la moto plus tard. Mais par contre, tous les autres auront pu voir en fait comment se comporte une moto. Dans le cadre du partage de la route et de faire attention aux autres sur la route, ils seront plus indulgents dans leur conduite future.
4: La route demeure la première cause de mortalité chez les 14-24 ans. À elle seule, cette tranche d'âge représente un décès sur 5 sur les routes.

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1: Il est 1h passée de 14 minutes. Un animal errant, un sanglier, a été signalé en Haute-Savoie sur la 41 Nord, en direction de Genève, vers le kilomètre 138. Animal repéré vers Annecy Nord, sortie numéro 17. Un patrouilleur se rend sur place. C'est la seule difficulté actuellement à signaler sur le réseau. Sinon, ça se passe globalement bien avec une circulation fluide, une météo plutôt clémente. Le temps reste avec un ciel dans l'ensemble dégagé. Attention au brouillard qui arrivera un petit peu plus tard. Hein, vers 3h du matin, on devrait avoir les premières nappes de brouillard qui vont toucher des secteurs comme l'Auvergne notamment, ou encore les environs de Pau. Donc on vous tiendra au courant au fur et à mesure. Si vous voyagez dans l'Allier sur l'autoroute A79, c'est une autoroute en flux libre, un petit peu particulière. D'ailleurs, ce fut la première autoroute de ce type en France. Une autoroute où il n'y a plus de barrière de péage. Alors, comment ça se passe? Eh bien, vous allez passer sous des portiques. Il y a des caméras qui scannent les plaques d'immatriculation. Et ensuite, eh bien, c'est automatique. Si vous avez un badge de télépéage, ça va faire bip. Par contre, dans les autres cas, il faut effectuer un paiement. Mais vous avez 72 heures pour le faire. Alors, vous êtes sur l'A79, vous avez tout d'abord des panneaux avec écrit le lien aliae.com, A-L-I-A-E.com, tout au long de votre parcours sur le trajet, et vous allez sur ce site à un moment ou à un autre dans les 72 heures et vous pouvez effectuer un paiement par carte bancaire. Vous avez également la possibilité d'aller chez un buraliste agréé FDJ Nirio partout en France. Vous donnez votre plaque d'immatriculation, il retrouve le trajet et vous effectuez le paiement. Et puis il y a des bornes automatique sur les parkings situés sur les aires de service et de repos de l'A79.
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1: Titine, Simone, Princesse, Cocotte. Non, ce ne sont pas les seuls surnoms utilisés pour sa voiture. Raphaël Giducelli est allé à la rencontre, à votre rencontre. Il en a découvert bien des surnoms surprenants pour les voitures.
2: J'appelle la cabossée parce qu'elle a toute cabossée, bien sûr. Voilà, pas de fantaisie là-dedans.
3: Moi, ma voiture, je l'appelle la patte patrouille, en référence à mon fils, voilà, qui est fan du dessin animé. Donc, c'est notre patte patrouille à nous.
4: Ma voiture, je l'appelle paquebot parce que je la charge comme un camping-car. À fond au taquet, il n'y a plus de place. On ne peut plus respirer. C'est un Picasso.
5: Je l'appelle l'escargot.
2: Pourquoi l'escargot?
5: Elle roule pas vite. La montée, elle monte tout doucement.
6: Et justement, on rappelle que la vitesse minimale sur autoroute est fixée à 80 km/h quand vous doublez, quand vous êtes sur la voie de gauche, que vous soyez avec votre escargot, avec la cabossée, votre paquebot ou encore votre patte patrouille. Bonne route à tous.

0: et qui est sur les voies. Ça se passe après Neuchâteau, la sortie numéro 11, une fois dépassé l'aire de repos du Grand Chêne. Prudence hein, si vous passez par là avec cette intervention sur les voies. Un animal, justement un sanglier, a été signalé sur la 41. Cette fois-ci, on est en Haute-Savoie, 41 Nord, direction Genève, kilomètre 138. L'animal a été signalé après la sortie 17 à Neucy Nord. Un patrouilleur se rend sur place. Sinon, ailleurs, ça se passe bien. Pas d'autres difficultés à l'heure actuelle. C'est dans la vallée de la Tarentaise, à Bourg-Saint-Maurice précisément, que s'est rendue Véronique Voiron pour percer les secrets de fabrication d'une spécialité made in Savoie, les creusets.
1: Depuis trois générations, la maison Rullier fabrique de manière traditionnelle les fameux creusets. Céline Charignon-Parisio en est l'actuelle présidente.
2: C'est une petite pâte. Alors, on l'appelle vraiment au niveau réglementaire une préparation céréalière. Tout simplement parce qu'elle ne contient pas de semoule de blé, contrairement à toutes les autres pâtes. Celle de la maison Rullier correspond à la recette ancestrale farine, œuf, eau et sel.
1: Le nom creuset, d'où vient-il ?
2: Il viendrait alors d'un patois savoyard, croé, qui voudrait dire croix pour les croisade éventuellement qu'il y a eu entre l'Italie et la Savoie, et aussi du mot creuil qui veut dire petit. On a ces deux versions, on ne saura pas vous dire laquelle est la plus exacte des deux.
1: Direction l'atelier de production pour découvrir les différentes étapes de fabrication.
2: Il va y avoir la pesée des matières premières, étape numéro 2, le pétrissage et mélange des ingrédients. Ensuite, il y a le façonnage, c'est-à-dire la formation du fameux carré ou cube, et ensuite la phase d'étalage sur une clayette. C'est une partie en bois avec une espèce de toile persée qui permet le séchage.
3: Donc là, quand ils sortent, ils sont pas encore secs. Hein.
2: Tout à fait. Là, ils sont vraiment frais. Ça fait un peu comme de la pâte à modeler. Ils sont un peu mous. Et ils vont sécher à peu près pendant 12 heures. Alors, nos creusets, comme vous pouvez le constater, sont très irréguliers. C'est ni un carré avec quatre angles droits, ni un creuset très plat, comme on peut quelquefois voir dans les supermarchés. Ça, c'est plutôt la fabrication industrielle. Là, sur l'artisanat, on a un espèce de cube légèrement déformé qui va avoir un côté un petit peu plus petit qu'un centimètre.
1: Comment on peut déguster ?
2: Alors, le creuset, il est un peu plus connu en gratin savoyard avec du Beaufort. Voilà, donc là on le fait cuire 10 à 12 minutes dans l'eau frémissante, on le rince à l'eau froide et ensuite on fait gratiner avec de la crème et du Beaufort. Deux autres recettes qu'on adore ici, c'est le risotto de creuset. Alors on en fait nous au cèpe, donc on peut faire un risotto de creuset au cèpe ou aux chanterelles en mettant quelques champignons par-dessus, ou bien des creusets aux noix avec un fromage bleu ou un roquefort, ou alors, comme le font de très grands chefs étoilés, des creusets façon sucrée, façon riolet.
1: Voilà donc pour ces quelques suggestions de préparation qui vous auront sans nul doute creusé l'appétit.
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0: Dans le département de l'Ain, sur la 46 en direction de Marseille, il y a un secteur où on nous signale que la chaussée est glissante. Il y aurait du gasoil sur la chaussée vers l'aire de Millonnet. À 46 direction Marseille, c'est au kilomètre 16. Adaptez votre

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1: Allez, un piéton sur l'autoroute A6 dans l'Essonne, direction Paris, kilomètre 34, 1 km avant Corbeil-Essonne, la sortie numéro 10. Un patrouilleur est aux côtés de ce piéton. Prudence.

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1: Et 2h15 du matin, 1h44, eh bien on a actuellement sur la 6 un piéton dans l'Essonne, un piéton sur la 6 direction Paris, kilomètre 34. On est un petit peu avant Corbeil-Essonne, la sortie numéro 10, un kilomètre environ avant. Un patrouilleur est sur place. Adaptez votre vitesse à l'approche de cette difficulté. La chaussée serait glissante sur la 46 direction Marseille dans le département de l'Ain. Il y aurait du gasoil sur la chaussée vers le kilomètre 16. On est dans le secteur de l'aire de Millionnet. Adaptez votre vitesse. Et puis un sanglier, un animal errant, est signalé en Haute-Savoie sur la 41 Nord direction Genève. Ce serait au kilomètre 138 qu'il y aurait cet animal. Secteur situé après Annecy Nord, la sortie 17. Lorsque vous passez une barrière de péage, veillez à bien vous répartir selon les moyens de paiement, votre moyen de paiement. Si vous avez un badge de télépéage, toutes les voies peuvent vous accueillir, mais allez de préférence vers les voies avec le logo T, orange. Elles sont en général tout à fait à gauche ou à droite de la barrière. Si vous payez par carte, vous pouvez emprunter les voies avec un logo CB, carte bancaire, et puis les voies avec une flèche verte sont celles qui permettent tous les paiements, notamment en espèces, mais aussi en carte. Et si vous avez un badge de télépéage, vous pouvez passer également à ces flèches vertes.
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1: En moins d'une minute, les réponses aux questions que vous vous posez sur le changement de pneumatique sur votre véhicule. C'est tout de suite avec Adeline Després qui a interrogé Coralie à Masselot d'Allopneu.com.
2: Je crève, est-ce que je peux remplacer uniquement un pneu?
3: Si le pneu est réparable, pas de sujet, parce que le garagiste va pouvoir vous le réparer. En revanche, si le pneu n'est pas réparable, il est impératif de changer les deux pneus pour avoir une bonne adhérence et une bonne sécurité sur la route.
2: Les pneus pour les véhicules 4x4, si on en change un, on change les quatre?
3: Sur un véhicule 4x4, il est indispensable de changer ces quatre pneus en même temps, quatre roues motrices pour sa sécurité déjà et une bonne adhérence, pour avoir les mêmes pneus sur les deux essieux, et parce qu'il y a un risque aussi important de casser le différentiel de la voiture.
2: Avant de partir, on s'assure du bon état de ces pneus. Qu'est-ce qu'il faut regarder?
3: Pas de boursouflure, pas d'hernie, etc. Vérifier l'usure, bien évidemment. Le mieux est de le faire avec un professionnel afin de vérifier que les pneus ne sont pas usés. Et si c'est le cas, faire le changement juste avant le départ.

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1: Saône-et-Loire sur la 6, direction Paris, kilomètre 365. Un piéton est signalé. Il se situerait vers l'aire d'Uchizy, situé après la sortie de Pont-de-Vaux, sortie 28. Décalez-vous, hein, si vous le voyez, même s'il est sur la bande d'arrêt d'urgence, respectez le corridor de sécurité où vous mettez sur la voie de droite et vous laissez, sur la voie de gauche et vous laissez la voie de droite.

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